excellente soirée. Merci de choisir la radio que vous écoutez en ce moment sur la Côte-Nord. Ghislain Demers, quel privilège d'être avec vous autres. On peut dire que c'est passé de belles choses au cours des derniers jours, en fin de semaine, entre autres. Selon Radio-Canada, on raconte qu'il y a des 5 jeunes de la Côte-Nord qui ont vécu une expérience assez hors du commun en fin de semaine. Elles ont passé 3 jours sur le fleuve à bord d'un voilier. C'est dans le cadre d'une initiative qui voulait renforcer la confiance en soi et promouvoir une saine image corporelle. C'était organisé cette activité-là par Équilibre Santé Côte-Nord et la Croisière des Alizés. Puis au-delà de l'apprentissage de la voile, les participantes ont surtout apprécié les moments d'échange puis de confidence. Elles deviennent maintenant ambassadrices de l'image corporelle dans leur milieu, avec un objectif, transmettre à d'autres jeunes l'importance de s'accepter puis de reconnaître tout ce que leur corps leur permet d'accomplir. C'est une belle, belle initiative de ces 5 jeunes femmes de la Côte-Nord qui ont vécu cette expérience-là quand même hors du commun. Allez voir la nouvelle, se retrouve sur le site de Radio-Canada si jamais vous voulez en savoir un petit peu plus. La

Bonne soirée chez nous, c'est Ghislain Demers qui vous jase jusqu'à minuit. Je ne sais pas si vous l'avez déjà vu, P.A. Méthode, en show, l'humoriste qui, ma foi, laisse beaucoup de sourires partout où il passe, puis il est surprenant avec son show Pardon. 18 ans et plus, soit dit en passant, ben il sera de passage au Café Théâtre Graffiti, là, c'est pas plus tard que jeudi le 17 septembre. Il reste encore quelques billets, faut faire vite. C'est à 19h30 si jamais ça vous intéresse via le Café Théâtre Graffiti. Moi, je l'ai vu. P.A. Méthode en show, et n'importe quand, je retournerai le voir. Donc, si vous doutiez, ben je vous le dis, ne doutez plus, allez-y. Je vous rappelle, c'est le 17 septembre prochain que ce show-là aura lieu.

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5: Voici vos nouvelles, Arsenal Média. La femme d'affaires d'Ouacha, Josée Leblanc, a réussi à décrocher une inscription d'une collection de son entreprise dans le cadre de la Fashion Week de Paris. Cette présence sur la scène parisienne marque une nouvelle page d'histoire dans le parcours de l'entrepreneur. Elle présentera en Europe l'histoire des femmes artisanes inoues, capables de s'enraciner dans le territoire tout en dialoguant avec le monde. Un nouveau partenariat avec l'entreprise La Boîte à clés Santé permet d'offrir des services de physiothérapie directement dans les écoles secondaires publiques de Sept-Îles. L'entente profitera à plus de 700 élèves des diverses concentrations sportives et aux jeunes des équipes parascolaires. Ce partenariat permet des services de proximité pour les jeunes et un accompagnement dans leur milieu scolaire, se réjouit le responsable du développement des écoles Jean Dunord et Manicoutet, Frédéric Clément. Le hasard a voulu que deux amis de cette île, David Bérubé et Cathy Poirier, se retrouvent en duel à l'émission La poule aux œufs d'or, diffusée à TVA dimanche soir. Quel hasard, se sont exclamés les animateurs Sébastien Benoît et Julie Hull. Les deux gagnants septiliens d'un billet de participant télé se sont présentés comme des amis pratiquant la motoneige ensemble. Cathy Poirier est revenue sur la Côte-Nord avec un gain de 14 000 $. Dave Bérubé a obtenu un gain total de 22 000 $. Et maintenant, la météo sur la Côte-Nord ce soir et cette nuit. C'est nuageux et le minimum est de 4 degrés.

Hey, bonne soirée avec nous autres à travers la Côte-Nord au grand complet. Ghislain Demers, quel privilège de vous accompagner jusqu'à minuit. Je ne sais pas si vous l'avez vu passer. Une belle reconnaissance pour l'entreprise Atticus Canada d'Ouachat, sa fondatrice, l'entrepreneur Inou, José Leblanc, qui a réussi à faire inscrire la nouvelle collection de l'entreprise à la Fashion Week de Paris. Ça, c'est en octobre prochain. C'est une présence internationale qui représente beaucoup pour Atticus parce que l'entreprise veut y mettre de l'avant le travail des artisans Inou, leur culture, leur savoir-faire. Et pour Mme Leblanc, ben, ce qu'elle racontait, c'est aussi une façon de montrer que la création autochtone a pleinement sa place sur les grandes scènes de la mode. Une nouvelle étape pour Atticus qui va partir donc de la Côte-Nord avec ses créations, mais surtout ses racines du côté de l'Europe. C'est pas rien, ce beau, une belle reconnaissance du côté de la Fashion Week de Paris en octobre prochain. Il y aura un petit peu de nous autres du côté de l'Europe. Wow, on va leur souhaiter bonne chance. La nouvelle d'ailleurs se retrouve sur macôtenord.com si vous voulez avoir plus de détails là-dessus.

fin de l'été, l'automne qui arrive à grands pas n'y fait pas exception, n'y échappe pas. Les cônes oranges qui poussent encore un petit peu partout et vous avez peut-être remarqué ce chantier dans votre région. Je parle évidemment de cette entrave du côté du réseau routier. Il y en a de nouvelles qui sont prévues dans le secteur. C'est des plages à cette île. Le ministère des Transports qui a activé hier ces deux chantiers de réfection de la route 138. On dit au kilomètre 1008, là, entre la rue des Pionniers et la rue de la Falaise. Il y a des travaux jusqu'au 18 septembre. Ça va évidemment entraîner la fermeture d'une voie sur deux en tout temps. Puis l'autre chantier, juste à côté, c'est sur la 138 entre les rues de Menuisier et de l'administration. Eux, ces travaux-là vont se terminer le 11 septembre. Circulation en alternance toute la journée, là, entre 6 et 18 heures. Il y a un troisième aussi qui est à l'est de cette île qui entraîne aussi une circulation en alternance sur 6 kilomètres. Ça, c'est jusqu'à la fin du mois de septembre pour des travaux d'asphaltage. Vous avez manqué ce que je viens de mentionner, peut-être une petite information qui peut piquer votre curiosité. Ça se retrouve sur macotenord.com. Bonne soirée. Merci de nous choisir pour ce mardi soir.

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5: Voici vos nouvelles, Arsenal Média. La femme d'affaires d'Ouacha, Josée Leblanc, a réussi à décrocher une inscription d'une collection de son entreprise dans le cadre de la Fashion Week de Paris. Cette présence sur la scène parisienne marque une nouvelle page d'histoire dans le parcours de l'entrepreneur. Elle présentera en Europe l'histoire des femmes artisanes inoues, capables de s'enraciner dans le territoire tout en dialoguant avec le monde. Un nouveau partenariat avec l'entreprise La Boîte à clé Santé permet d'offrir des services de physiothérapie directement dans les écoles secondaires publiques de Sept-Îles. L'entente profitera à plus de 700 élèves des diverses concentrations sportives et aux jeunes des équipes parascolaires. Ce partenariat permet des services de proximité pour les jeunes et un accompagnement dans leur milieu scolaire, se réjouit le responsable du développement des écoles Jean Dunord et Manicoutet, Frédéric Clément. Le hasard a voulu que deux amis de Sept-Îles, David Bérubé et Cathy Poirier, se retrouvent en duel à l'émission « La poule aux œufs d'or » diffusée à TVA dimanche soir. Quel hasard, se sont exclamés les animateurs Sébastien Benoît et Julie Hull. Les deux gagnants septiliens d'un billet de participant télé se sont présentés comme des amis pratiquant la motoneige ensemble. Cathy Poirier est revenue sur la Côte-Nord avec un gain de 14 000 $. Dave Bérubé a obtenu un gain total de 22 000 $. Et maintenant, la météo sur la Côte-Nord ce soir et cette nuit. C'est nuageux et le minimum est de 4 degrés.

0: intervention. Ben, très bien, merci beaucoup.
1: Excellente soirée, merci de choisir la radio que vous écoutez en ce moment sur la Côte-Nord. Ghislain Demers, quel privilège d'être avec vous autres. On peut dire que c'est passé de belles choses au cours des derniers jours, en fin de semaine, entre autres. Selon Radio-Canada, on raconte qu'il y a des 5 jeunes de la Côte-Nord qui ont vécu une expérience assez hors du commun en fin de semaine. Elles ont passé 3 jours sur le fleuve à bord d'un voilier. C'est dans le cadre d'une initiative qui voulait renforcer la confiance en soi et promouvoir une saine image corporelle. C'était organisé cette activité-là par Équilibre Santé Côte-Nord et la Croisière des Alizés. Puis au-delà de l'apprentissage de la voile, les participantes ont surtout apprécié les moments d'échange puis de confidence. Elles deviennent maintenant ambassadrices de l'image corporelle dans leur milieu, avec un objectif, transmettre à d'autres jeunes l'importance de s'accepter puis de reconnaître tout ce que leur corps leur permet d'accomplir. C'est une belle initiative de ces 5 jeunes femmes de la Côte-Nord qui ont vécu cette expérience-là quand même hors du commun. Allez voir, la nouvelle se retrouve sur le site de Radio-Canada si jamais vous voulez en savoir un petit peu plus. La

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Bonne soirée chez nous, c'est Ghislain Demers qui vous jase jusqu'à minuit. Je ne sais pas si vous l'avez déjà vu, P.A. Méthode, en show, l'humoriste qui, ma foi, laisse beaucoup de sourires partout où il passe, puis il est surprenant avec son show Pardon. 18 ans et plus, soit dit en passant, ben il sera de passage au Café Théâtre Graffiti, là, c'est pas plus tard que jeudi le 17 septembre. Il reste encore quelques billets, faut faire vite. C'est à 19h30, si jamais ça vous intéresse, via le Café Théâtre Graffiti. Moi, je l'ai vu. PA Méthode en show, et n'importe quand, je retournerai le voir. Donc, si vous doutiez, ben je vous le dis, ne doutez plus, allez-y. Je vous rappelle, c'est le 17 septembre prochain que ce show-là aura lieu.

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6: Voici vos nouvelles, Arsenal Média. La femme d'affaires d'Ouacha, Josée Leblanc, a réussi à décrocher une inscription d'une collection de son entreprise dans le cadre de la Fashion Week de Paris. Cette présence sur la scène parisienne marque une nouvelle page d'histoire dans le parcours de l'entrepreneur. Elle présentera en Europe l'histoire des femmes artisanes inoues, capables de s'enraciner dans le territoire tout en dialoguant avec le monde. Un nouveau partenariat avec l'entreprise La Boîte à Clés Santé permet d'offrir des services de physiothérapie directement dans les écoles secondaires publiques de sept îles. L'entente profitera à plus de 700 élèves des diverses concentrations sportives et aux jeunes des équipes parascolaires. Ce partenariat permet des services de proximité pour les jeunes et un accompagnement dans leur milieu scolaire, se réjouit le responsable du développement des écoles Jean Dunord et Manicoutet, Frédéric Clément. Le hasard a voulu que deux amis de cette île, David Bérubé et Cathy Poirier, se retrouvent en duel à l'émission « La poule aux œufs d'or » diffusée à TVA dimanche soir. Quel hasard, se sont exclamés les animateurs Sébastien Benoît et Julie Hull. Les deux gagnants septiliens d'un billet de participant télé se sont présentés comme des amis pratiquant la motoneige ensemble. Cathy Poirier est revenue sur la Côte-Nord avec un gain de 14 000 $. Dave Bérubé a obtenu un gain total de 22 000 $. Et maintenant, la météo sur la Côte-Nord ce soir et cette nuit. C'est nuageux et le minimum est de 4 degrés.

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Hey, bonne soirée avec nous autres à travers la Côte-Nord au grand complet. Ghislain Demers, quel privilège de vous accompagner jusqu'à minuit. Je ne sais pas si vous l'avez vu passer. Une belle reconnaissance pour l'entreprise Atticus Canada d'Ouachat, sa fondatrice, l'entrepreneur Inou José Leblanc, qui a réussi à faire inscrire la nouvelle collection de l'entreprise à la Fashion Week de Paris. Ça, c'est en octobre prochain. C'est une présence internationale qui représente beaucoup pour Atticus parce que l'entreprise veut y mettre de l'avant le travail des artisans Inou, leur culture, leur savoir-faire. Et pour Mme Leblanc, ben, ce qu'elle racontait, c'est aussi une façon de montrer que la création autochtone a pleinement sa place sur les grandes scènes de la mode. Une nouvelle étape pour Atticus qui va partir donc de la Côte-Nord avec ses créations, mais surtout ses racines du côté de l'Europe. C'est pas rien, ce beau, une belle reconnaissance du côté de la Fashion Week de Paris en octobre prochain. Il y aura un petit peu de nous autres du côté de l'Europe. Wow, on va leur souhaiter bonne chance. La nouvelle d'ailleurs se retrouve sur macôtenord.com si vous voulez avoir

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fin de l'été, l'automne qui arrive à grands pas n'y fait pas exception, n'y échappe pas. Les cônes oranges qui poussent encore un petit peu partout et vous avez peut-être remarqué ce chantier dans votre région. Je parle évidemment de cette entrave du côté du réseau routier. Il y en a de nouvelles qui sont prévues dans le secteur. C'est des plages à Sept-Îles. Le ministère des Transports qui a activé hier ces deux chantiers de réfection de la route 138. On dit au kilomètre 1008, là, entre la rue des Pionniers puis la rue de la Falaise, il y a des travaux jusqu'au 18 septembre. Ça va évidemment entraîner la fermeture d'une voie sur deux en tout temps. Puis l'autre chantier, juste à côté, c'est sur la 138 entre les rues de Menuisier et de l'administration. Ces travaux-là vont se terminer le 11 septembre. Circulation en alternance toute la journée, le 106 et 18 heures. Il y a un troisième aussi qui est à l'est de Sept-Îles qui entraîne aussi une circulation en alternance sur 6 kilomètres. Ça, c'est jusqu'à la fin du mois de septembre pour des travaux d'asphaltage. Vous avez manqué ce que je viens de mentionner, peut-être une petite information qui peut piquer votre curiosité. Ça se retrouve sur macôtenord.com. Bonne soirée. Merci de nous choisir pour ce

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2: Voici vos nouvelles, Arsenal Média. La femme d'affaires d'Ouacha, Josée Leblanc, a réussi à décrocher une inscription d'une collection de son entreprise dans le cadre de la Fashion Week de Paris. Cette présence sur la scène parisienne marque une nouvelle page d'histoire dans le parcours de l'entrepreneur. Elle présentera en Europe l'histoire des femmes artisanes inoues, capables de s'enraciner dans le territoire tout en dialoguant avec le monde. Un nouveau partenariat avec l'entreprise La Boîte à clé Santé permet d'offrir des services de physiothérapie directement dans les écoles secondaires publiques de sept îles. L'entente profitera à plus de 700 élèves des diverses concentrations sportives et aux jeunes des équipes parascolaires. Ce partenariat permet des services de proximité pour les jeunes et un accompagnement dans leur milieu scolaire, se réjouit le responsable du développement des écoles Jean Dunord et Manicoutet, Frédéric Clément. Le hasard a voulu que deux amis de cette île, David Bérubé et Cathy Poirier, se retrouvent en duel à l'émission « La poule aux œufs d'or » diffusée à TVA dimanche soir. Quel hasard, se sont exclamés les animateurs Sébastien Benoît et Julie Hull. Les deux gagnants septiliens d'un billet de participants télé se sont présentés comme des amis pratiquant la motoneige ensemble. Cathy Poirier est revenue sur la Côte-Nord avec un gain de 14 000 $. Dave Bérubé a obtenu un gain total de 22 000 $. Et maintenant, la météo sur la Côte-Nord ce soir et cette nuit. C'est nuageux et le minimum est de 4 degrés.

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0: Il est 5h58. Nous sommes le mercredi 9 septembre 2026. Bienvenue dans les 100 000 matins sur O 98.7, 93.9, 95.3 et 99.1. Je m'appelle Mathieu Guimond. C'est un plaisir de commencer la journée en votre compagnie et en compagnie de Mme Stéphanie Gagné.
1: Hey. Bon matin, bon matin.
0: Ah, une autre belle journée sur l'Est du Québec avec du temps où est-ce que, bon, les nuages vont faire leur apparition, mais quand on regarde, ça dépend d'où est-ce que vous êtes dans la région pour le niveau de nuages que vous allez avoir. Les nuages arrivent ce matin sur Rimouski, la Métis, la Matanie également. On parle d'un maximum à 16 degrés avec un ennuagement, donc ce matin, même scénario pour la Matanie, le maximum est à 15 degrés à Sept-Îles. On parle d'ennuagement. Vous autres, ça va se faire en mi-journée. Vous avez un début de journée sous le signe du soleil sur la Côte-Nord. Le maximum est à 14 degrés. Et pour Rimouski et la Matanie, on parle d'averses qui vont débuter un peu plus tard durant la journée. Même on parle de tard en soirée avec un risque d'orage ce soir et dans la nuit pour Rimouski et pour la Matanie. C'est sensiblement le même scénario. C'est pas chaud, par exemple, commencer la journée.
1: Et je suis très impressionnée des textos déjà reçus par Dominique à partir de 4h49 ce matin. Il nous a envoyé un 2 degrés qu'on pouvait avoir à Saint-René avec un beau ciel étoilé. Là, il y a un work in progress. Il a dit, hey, là, c'est gelé sur les voitures. Et finalement, il est arrivé à sa pelle mécanique. Il dit, il fait moins 1 degré. Baptême, que je m'ennuie de mon lit à matin.
0: Ah, officiellement.
1: Juste à cause de ça, Dominique, moi, j'ai mis un gros coton ouaté ce matin.
0: Oui,
1: là, j'ai fait,
0: mais t'en as bien dans ton coton ouaté.
1: Ah oui, oui, mon coton de la job en plus.
0: On est à 5 degrés Rimouski, 6 degrés à Matane et Sept-Îles Port-Cartier, 0 degré.
1: Ouais,
0: oui,
1: ça.
0: Le premier zéro de la saison automnale. Ben, qui est même pas, tu sais, hey, même pas commencé encore l'automne, n'est même pas arrivé techniquement. T'sais.
1: Et refroidissement éolien qui nous fait ressentir un moins 2.
0: Pourquoi t'es allé là?
1: Parce que je l'ai vu.
0: J'avais pas besoin. Et nos auditeurs, c'est à Côte-Nord, n'avaient pas besoin de savoir ça.
1: Ah ouais, mais ils sont tous dans leur pick-up.
0: Ils pouvaient vivre un peu dans leur déni, tu sais. Ah, misère. Hey, ce matin, dans les trucs qu'on a à vous proposer,
1: oui.
0: Dans vos 100 000 matins, rendez-vous à 7h10 en open mic. On reçoit l'humoriste Réal Bélan qui vient faire son tour chez nous à Rimouski, salle Desjardins, en fin de semaine. Samedi soir, pour être plus précis, avec son plus récent spectacle qui s'appelle Comme chez nous, et il sera de passage un peu plus tard en 2027 sur la Côte-Nord. On a déjà mentionné qu'il s'en allait à Sept-Îles-Port-Cartier en février 2027, mais on va en apprendre un petit peu plus sur son plus récent spectacle. Aussi, écoute, quand même, c'est un gars qui roule sa bosse depuis longtemps.
1: Écoute,
0: là,
1: il fait des produits, des projets de réno. Écoute, déjà en partant, là, c'est un enfant de la balle avec son père, Tigus, puis...
0: il a grandi dans les coulisses d'un théâtre, ce gars-là.
1: Ça de même qui a été conçu dans
0: ça se pourrait.
1: Réal Bélan Junior, parce que Tigus, c'était de son nom, Réal Bélan. Donc, tu sais, on a plein de notes. Mathieu puis moi, on se rend compte qu'on aime bien ses projets. Tu sais, LOL qui rira le dernier, on a regardé ça vraiment de très près.
0: Je garde de bons souvenirs des voisins d'en dessous. Aussi, il était allé faire des niaiseries au Japon. C'était 100% niaiseux. C'était merveilleux.
1: Non, malaisant.
0: Et j'aime beaucoup aussi les frères Becquet quand ils se transforment en chanteurs country.

0: demi dans notre segment La Game. Puis on a ben d'autres affaires à vous proposer comme ça d'ici 9h. D'ailleurs, qu'est-ce qui retient l'attention dans l'actualité au cours des dernières heures? Ben, Monsieur Trump a décidé de répliquer au contre-tarif canadien. Puis là, on va-tu répliquer à la réplique? Puis c'est en tout cas la guerre commerciale qui s'envenime entre le Canada et les États-Unis. On vous donne les plus récents détails là-dessus. Et les autres trucs qui retiennent l'attention dans l'actualité avec notre petit tour d'horizon qui s'en vient après la musique de Jay Scott. Ça s'en vient dans les 100 000 matins. Mais pour tout de suite, c'est le bon choix, chose que vous avez fait en ce mercredi 9 septembre. C'est de commencer votre journée dans les 100 000 matins avec la musique de Gabriel Fradette. Bon mercredi.
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0: Il est 6h08, vous êtes dans les 100 000 matins sur Haut partout dans l'Est du Québec. Bon mercredi, bon, on sait que c'est pas chaud dans l'Est. Vous nous en avez donné la preuve avec pas mal de gens qui se manifestent de bonne heure par texto pour nous dire qu'il fait frais dans le coin. Hein?
1: Il y a Bruno Lavoie, 5 degrés par quartier ressenti. À moins 4. On a un beau lever de soleil, je dis, ça console au moins. Les gars sont dans leur multi. Donc Bruno, Dominique nous ont écrit à partir de leur machine ce matin. Ça, c'est le fun de vous savoir bien branché, de savoir que ça pogne jusque-là, ça aussi. C'est rassurant via le 99.1 pour cette île Port-Cartier. Puis Dominique, lui, il est dans la Matanie via le 95.3.
0: Et faites-nous signe, vous autres aussi, où que vous soyez dans l'Est du Québec, oui. Ça a l'air de quoi dans votre cas? Y a-tu du gel au sol?
1: Ça se peut,
0: là. Oh oui, ça se peut. 88-724-9870 pour téléphone et texto. Bon, côté actualité, c'est évident qu'on parle de la guerre commerciale qui atteint un autre niveau, encore une fois aujourd'hui. La riposte de Donald Trump et de son administration qui n'a pas tardé, moins de 24 heures après l'entrée en vigueur des contre-tarifs canadiens. Le président des États-Unis qui a demandé le retrait des produits canadiens des achats des agences gouvernementales américaines. Par la suite, interdiction d'importation de certains produits canadiens. On parle entre autres de certains produits laitiers, des produits alcoolisés, certains types de motos également qui sont fabriqués au Canada, tout en relevant les droits de douane sur d'autres marchandises. Hier, en fin d'après-midi, Donald Trump qui avait ordonné à l'administration des services généraux, l'organisme qui est responsable d'acheter du stock pour les différents paliers de gouvernement américain, de bloquer l'accès aux fournisseurs canadiens en disant pas de réciprocité, pas d'accès, c'est ce qu'il a pu publier sur Truth Social. Mesure qui sera donc en place, selon Donald Trump, jusqu'à ce que le Canada restaure une réciprocité complète et équitable pour les fermiers et les compagnies américaines. Et selon les informations obtenues par CBC, on parle de la valeur totale de ce programme-là d'achat aux États-Unis. On parle de 50,6 milliards de dollars par année. La valeur totale des contrats obtenus par des entreprises canadiennes est à 57,3 milliards de millions de dollars pour l'année 2024-2025. Donc, c'est juste 0,1% dans le livre de commande des Américains. Alors, bien sûr, les réactions du côté politique qui n'ont pas tardé, notamment du côté du gouvernement Carney, avec le ministre qui est responsable des négociations avec les Américains, Dominique Leblanc, qui dit « On prend acte de ce qui a été annoncé par le président Trump, puis on est en train de justement mesurer quelle réponse on va apporter à ça? » Parce que là, on a l'impression qu'on est comme dans une espèce de dialogue de sourds où est-ce que tout le monde en ajoute une couche par-dessus, une autre couche par-dessus, une autre couche. Et on se demande où est-ce qu'à un moment donné, on va en avoir assez épais. Là, en termes de couches de contre-tarifs et d'interdiction de produits de ci, de ça. Alors, on va surveiller, bien sûr, les répercussions de ces annonces de M. Trump. Aujourd'hui, autant du côté politique à Ottawa que du côté de Québec. Parce qu'assurément que ça va rebondir, oui, encore une fois, dans la campagne électorale québécoise.
1: Parce que Christine Fréchette brandit son bouclier en lien avec la politique d'achat québécois qui va être renforcée. C'est 1,5 milliard de dollars en contrats publics qui vont être réservés aux entreprises d'ici au cours des 4 prochains mois, avec le bouclier annoncé par Québec pour faire face à la guerre commerciale et à l'intimidateur Donald Trump. Christine Fréchette qui a revêtu ses habits de première ministre hier en après-midi pour présenter les mesures adoptées par ce conseil de ministres qu'elle a fait lundi soir pour réagir à l'escalade de la guerre commerciale. Là, il faut dire que on en perd un peu notre latin. La liste est longue. On veut être sûr que tout le monde ait de l'aide aussi, si l'aide est nécessaire pour pouvoir surmonter la fameuse crise. Mais j'ai l'impression que il va y avoir des ajustements qui vont se faire. Trump va sûrement se désister pour certains produits ou encore y aller avec plus des embargos que des tarifs qui seront différents. Alors, j'ai l'impression que c'est rendu à l'achat qu'on va se rendre compte s'il y a des tarifs qui ont été appliqués ou non, là.
0: Mais je dirais à travers tout ça aussi que dans cette histoire de guerre commerciale là, tu sais, on dit ah ben on va évaluer, mais c'est parce qu'on se parle pas, là. On se parle juste à coup de tarifs puis de contre-tarifs. Il y a pas de négociation. Non. On garde le contact, là. Tu sais, ça a l'air Dominique Leblanc puis Howard Lutnick s'envoient des, puis Jameson Greer s'envoient des textos là, mais sans plus. On négocie pas. Il n'y a rien, là. On n'est pas assis à la table des négociations. Non. On a rompu les négociations. Donc, on verra les choses évoluer assurément au cours des prochaines heures et des prochains jours. Mais tu sais, quand on parle et ça évolue d'heure en heure, c'est vraiment ça avec cette histoire de guerre commerciale-là. Pendant ce temps-là, sur le plan de la campagne électorale provinciale, le Parti conservateur d'Éric Duhaime a présenté son cadre financier en vue justement des élections pour chiffrer les promesses qui ont été faites à venir jusqu'à maintenant par le chef. Et donc, les principales promesses électorales mises, entre autres, sur une réduction importante de la taille de l'État et des dépenses gouvernementales. On parle de réduction des dépenses publiques, de baisse d'impôts, de réduction de la bureaucratie en santé, le recours au secteur privé, donner davantage de liberté aux patients pour l'accès aux soins. En éducation, on propose davantage de choix pour les parents et organisation de certains services. Logement et économie, on mise davantage sur la réduction des contraintes réglementaires, puis la stimulation de l'investissement privé plutôt que sur des nouvelles dépenses publiques massives. Et le parti qui affirme que ces engagements peuvent être financés sans creuser durablement le déficit, grâce notamment à des économies qui étaient réalisées par ces réformes. Et Éric Duhaime est le premier à présenter son cadre financier avant les rendez-vous, où est-ce que les chefs vont débattre entre eux et vont donner des séries d'entrevues avec donc les premiers grands rendez-vous électoraux télévisés qui seront en vedette au cours des prochains jours. D'ailleurs, je pense qu'il y en a un qui commence ce soir du côté de Radio-Canada. Là.
1: Un beau format.
0: Cinq chefs, une campagne. Mais il y aura un vrai débat des chefs également, mais là, chacun a son temps de glace pour pouvoir présenter ce qu'il y a à proposer aux Québécois avec l'élection du 5 octobre, mais le Parti conservateur est le premier à détailler et à présenter son cadre financier avant justement ces rendez-vous électoraux-là.
1: Sur la scène judiciaire, Guy Turcotte devant les commissaires, mais la décision restera secrète parce qu'il veut sortir du pénitencier. 17 ans après avoir assassiné ses deux enfants, l'ex-cardiologue qui passera pour la première fois devant la Commission des libérations conditionnelles du Canada le 22 septembre. Et en vertu de la loi, la décision des commissaires restera probablement secrète. Ça ne fait pas partie des décisions accessibles par la demande d'accès au registre des décisions. C'est ce qu'indique une fiche informative de la Commission des libérations. Donc, les journalistes pourront assister à l'audience de Guy Turcotte, mais à moins que les commissaires la rendent en direct le jour de l'audience, la décision ne sera pas rendue publique.
0: On parle aussi près de chez nous sur la scène judiciaire dans le dossier du délit de fuite. Georges Morissette qui va plaider coupable, qui sera retour au palais de justice de Rimouski le 24 septembre prochain. Ce délit de fuite mortel-là s'est passé le 22 décembre 2025 sur le boulevard Saint-Germain-Ouest à Rimouski. Georges Morissette, 74 ans, donc était accusé de délit de fuite et ça avait causé la mort d'un cycliste, Monsieur Proux. On dit que les membres de la famille veulent se faire entendre un dossier qui a été médiatisé, qui va demander un certain temps. Les deux parties ont mentionné au tribunal qu'il y aurait une suggestion commune de sentence. Donc, on a demandé de prévoir 2 heures pour le dossier le 24 septembre prochain au palais de justice de Rimouski.
1: Et Curling Rimouski, les membres approuvent le déménagement, la relocalisation qui sera au club de golf L'Empress en vue de la saison 2027-2028.
0: Ah, une bonne nouvelle parce qu'on est dû pour un nouveau club de curling à Rimouski depuis des années et enfin le projet va pouvoir aller de l'avant. Là.
1: Puis, disons que c'est très fort dans la région. On a eu même tournois puis encore des grandes compétitions qui ont lieu chez nous. Mais là, ça va donner le goût de montrer ça à plein de beaux monde. Fait que je pense qu'il faut s'attendre à avoir d'autres genres de compétitions. Mais les membres ont donné leur aval à l'unanimité. Ça s'est fait hier au projet de relocalisation. Une nouvelle annexe qui va être construite au club de golf L'Empress en vue de la saison 2027-2028. Très bien aussi d'exploiter un lieu qui existe déjà. Pouvoir,
0: ben ça permet de diversifier aussi.
1: Exactement, diversifier
0: pour l'entreprise du club de golf.
1: Profiter des services qui sont déjà sur place. Alors,
0: pour vous tenir au courant des différentes actualités près de chez vous, ma Gaspésie, Montmartre, ma Côte-Nord et le premier bulletin d'info qui s'en vient dans une dizaine de minutes dans vos 100 000 matins. Mot du jour ce matin, Madame Gagné, votre mot sera...
1: Coucher.
0: Et que t'as pas l'air sûr. Elle dit ça en se levant les épaules.
1: Mais j'ai
0: les épaules
1: trop...
0: quasiment rendues par-dessus les oreilles tellement ce qu'elle est pas sûre.
1: J'étais perplexe. Il y avait beaucoup de choses de noter ce matin à ce sujet-là.
0: De mon côté, moi, ça va être avançons. Hein?
1: C'est coup
0: non, je me lance pas en politique.
1: Ouais, c'est ça, rassure-moi. Là,

0: Salutations à l'ami Bruno qui est dans la cour de la Syrie d'Arbec. Il dit, Stéphanie, c'était pas moins 4 mon ressenti un matin. C'était 4. Ça reste pas chaud.
1: OK, phew.
0: Mais quand même.
1: C'est rassurant.
0: Puis il y a Rémi qui dit à Amqui, moins 1 à 5 heures ce matin. Bon, ça s'améliore à peine encore un peu, mais... Moi, je fais juste penser à ma fille qui veut se mettre en Bermuda puis que je me chicane
1: Stéphanie,
0: avec elle pour mettre un petit manteau.
1: Si elle veut se mettre en Bermuda, elle gèlera, tabarnouche, laisse-la gérer, mère poule. Non, mais qu'elle assume les conséquences de ses actes, cette
0: moi,
1: jeune fille-là.
0: Ça me fâche, tout ça pour être stylée, mot à dire.
1: Oh, mais ça, c'est son problème.
0: Oh,
1: ça.
0: Je sais, mais c'est le problème de ben des parents.
1: Ben,
0: là.
1: Ça, c'est clair, hein.
0: Hey, change pas là le matin, imagine-toi. Chance que je travaille, moi.
1: Ouais, mais tu l'appelles pareil pour y rappeler le droit chemin.
0: Elle me dit toujours, fais-moi confiance, maman. Ouais, ouais.
1: Ah ouais, fais-y
0: non,
1: confiance.
0: Non, je la rappelle pas pour ça.
1: Ouais, ouais, ouais.
0: Je la rappelle moins, en tout cas.
1: Ouais, non. Ouais, c'est ça. Hey, 6h22, merci d'être là dans les 100 000 matins. Mot du jour ce matin, t'avais vraiment pas l'air sûr. Couché.
0: Ouais. Hey, j'ai activé quelque chose sur mon cellulaire il y a pas longtemps, là, pis là, que je suis pas sûr.
1: Ben, c'est peut-être ça qui le ralentit pis qui fait.
0: Non.
1: Ah, la mémoire est. Mémoire courte, c'est ça qui dit ton téléphone? Ben, tu mémoire trop pleine, je sais plus, en tout cas. Ouais,
0: mémoire à gérer.
1: Ben, c'est peut-être ça, là, le problème.
0: C'est que... L'affaire.
1: Qu'est-ce que t'as activé, là?
0: Ouais. C'est l'heure du coucher que j'ai activé. Mais là.
1: L'heure du coucher.
0: Ouais,
1: c'est quoi cette affaire-là?
0: Mais.
1: Tu
0: fait...
1: dis à quelle heure tu te couches?
0: Mais j'ai dit, puis lui, il commence à m'aider avec ma routine. Puis mener hier, ça sonne à 8h45, bing! Il dit, coudonc, ton téléphone est en train de te dire qu'il faut que t'ailles te coucher, là. Mon chum, il a remarqué, là, que mon téléphone me demandait ça. Puis là, il met ne pas déranger. Il met même mon écran en noir et blanc, là.
1: Oh, sacrifice.
0: Je le désactive
1: gère,
0: quand
1: là.
0: Même à chaque soir, là, parce que je me dis, s'il arrive.
1: Pourquoi t'as activé ça?
0: Je suis plus capable de le désactiver. C'est ça l'affaire. C'est peut-être mon vieux téléphone, voilà.
1: Non, là, ça, c'est un code 18, ah! Ça. Non, mais ça se désactive, là.
0: J'imagine, là, maintenant, je vais trouver.
1: Il va y avoir une place
0: mais là,
1: où est-ce que tu peux désactiver ça, ça te gosse.
0: Imagine-toi que des fois, là, je suis comme, hey, je me sens wild, je dis, fuck you, je me couche plus tard.
1: Je vis dangereusement,
0: ouais,
1: soir.
0: Laisse-moi tranquille.
1: Moi, de mon côté, avançons, Stéphanie. Non pas que j'ai l'intention de devenir candidat pour la CAQ, non, parce que c'est leur slogan dans la campagne électorale actuelle. Non, avançons, parce que enfin, je sens que nous avançons dans la bonne direction, parce que ils ont commencé les travaux hier dans mon sous-sol
0: okay.
1: Qui était inondé. Hey, je peux te dire que ça opère sur un saint certain, toi, de chose?
0: Écoute, c'est pas un beau frère,
1: oh,
0: ça, là.
1: Oh, non. Hey, écoute, là, la quantité de gars qui sont là sur le chantier de bonheur, puis que let's go, ici, on met du plancher. Écoute, quand je suis arrivé hier midi, il y avait déjà enlevé les armoires, mis le plancher et replacé les armoires. J'ai fait comme, mais vous avez, okay. Vous avez fait ça quand, les gars? Non, on a fait ça. OK, vous êtes déjà rendu là. Hey, puis sérieusement.
0: Faut expliquer aux auditeurs que Mathieu a une cuisine dans son
1: sous-sol. Bon, ouais, ben, c'est parce que la maison était gérée en bigénérationnel, mais nous autres, bon, c'est une génération, c'est bien en masse, là. Ben, deux. Bigénérationnel un peu, parce que, mais là, les moins, vu que notre fille est à l'extérieur.
0: Parce que l'ado, elle était dans le sous-sol,
1: ben, ouais, c'est ça. Mais là, tu comprends. Donc, sérieusement, hey, ça avance, puis là, on voit l'avancement des travaux, là, puis là, on voit le résultat, là, puis je peux-tu te dire que quand on a vu le plancher qu'on a choisi, on fait comme « Oh, attends peu, là! » Hey, this is the real thing en tabarnouche, là. Puis comme disait Bono, even better than the real thing, là. Non, parce que, tu sais, quand tu choisis un plancher, là, pour des rénaux, tu sais, il te passe un échantillon... Puis là, tu vas voir, tu le mets à table.
0: C'est jamais comme le plancher, là.
1: Ça devrait... C'est un acte de foi en tabarnouche. Mais là, de le voir installé, là... Ils ont pas fini, là. Mais de voir que ça commence à être installé puis qu'il y a une belle grande plaque de plancher flambant neuf dans mon sol...
0: C'est
1: ben
0: bon?
1: Non, je sens... tabarnouche, tu dis, toi? Oh, bon, mais là, on a un autre problème, parce que là, on hésite encore d'un couleur qu'on va mettre ces murs une fois que tout ça va être fini, parce qu'il faut repeindre ça. Mais non, vraiment, on est très satisfait de comment ça avance. Enfin, on sent que nous avançons vers un sous-sol qui va revenir à un niveau de normalité correct, là, tu sais.
0: Hey, mais veux-tu que je tranche, moi, pour la peinture?
1: Non. Hey, ben, mêle-toi-en surtout pas. C'est déjà assez compliqué de même avec une fille dans le dos.

0: mercredi 9 septembre.
1: Pas obligé d'aller visiter ton sous-sol, Mathieu. Tu m'expliques tellement comment tout est fait que là, je suis correct. Là, je sais, mais non, exactement quel genre de moulure tu vas avoir.
0: Non, mais c'est quand, à moins de te construire, là, quand t'achètes une maison, tu choisis
1: pas. Choisis pas une moulure.
0: Voyons, non, c'est pas une priorité prioritaire de dire, hey, les moulures me tapent ses nerfs. Je pense qu'on va y changer. Non, non, ça arrive jamais.
1: Tu connais l'expression de mon chum par rapport aux moulures.
0: Oh, il n'y a pas de quoi se rendre heureux avec des moulures, là. Non, mais quand t'as à les choisir...
1: Ici, le bonheur, ça ne passe pas par des moulures.
0: Tu vois, c'était quelque chose comme ça. Ouais, mais quand t'as le plaisir de les choisir, puis tu fais comme, hey, c'est vraiment solide ce qu'on a choisi. Ah, ben...

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15: Bon mercredi, il n'y a pas de solution miracle à l'itinérance, un phénomène qui prend de l'ampleur à Sept-Îles, convient le maire Benoît Métotte. Il faut à la fois faire respecter les règles et être tolérant, dit-il. Le maire croit que la lutte à l'itinérance doit se faire avec du cas par cas, en collaboration avec les organismes du milieu. L'industrie des croisières est en santé à Havre-Saint-Pierre avec une grande variété de navires. La destination reçoit un record de 21 bateaux de croisière, beaucoup plus qu'à Sept-Îles. Le Havre accueillait deux grands navires le week-end dernier, dont le National Geographic Explorer, ce qui illustre bien la diversité des navires qui choisissent la Mangani. Le Parti libéral annonce son candidat dans le comté René Lévesque, mais n'a toujours pas de représentant dans Duplessis pour l'instant. William Yun Jan a occupé diverses fonctions dans les coulisses de l'action publique. Les électeurs du comté, qui incluent la ville de Baie-Comeau, auront le choix entre au moins 6 candidats. Le conseiller municipal Kevin Grenier a déposé sa candidature pour le parti Démocratie Directe. 8. Et puis, l'OBV Duplessis invite la population et les entreprises à un grand nettoyage du secteur de Galix samedi prochain. Cette activité rassembleuse vise à unir les forces citoyennes pour contribuer concrètement à la protection de l'environnement. La grande corvée de nettoyage s'effectuera en partenariat avec la Ville de Sept-Îles et la Coop de Galix. Détails sur macotenord.com.
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16: Pour Sept-Îles et encore Port-Cartier, aujourd'hui, on a le beau soleil pour amorcer la journée. Il y aura ennuagement un peu plus tard et un maximum à atteindre de 14 degrés. On est pile dans les normales de saison. Et ce soir, il y a averse et encore risque d'orage au menu. Il fait partie des voies montantes du country folk québécois et fait deux escales sur la Côte-Nord. Ce samedi 12 septembre, il sera à l'Agora du complexe récréatif et culturel de la ville de Port-Cartier dans le cadre de la programmation du graffiti. Et sinon, il sera en spectacle ce jeudi 20h. À Sept-Îles, salle JMD.com et encore graffiti.ca pour les détails.

septembre. Bon, côté actualité, c'est clair, on vient d'en jaser aux actualités, là, qu'on parle beaucoup de guerre commerciale et des impacts que ça pourrait avoir sur notre poche. Et même, il y a des places où est-ce qu'on n'aurait jamais pensé que ça pourrait avoir un impact. Et attention, ça se pourrait que vous remarquiez cet impact-là au cours des prochains jours. On parle de factures de déneigement. Ben oui! Donald fait en sorte que ça va nous coûter plus cher pour déneiger l'hiver prochain. Comment ça? C'est quoi cette histoire-là? On va s'en jaser dans les prochaines minutes. Des impacts dans votre poche pour cette fameuse guerre de tarifs et de contre-tarifs entre le Canada et les États-Unis. On va en jaser dans notre sujet de la machine à café. Après la musique de Aswell, c'est Last Name pour votre réveil de ce mercredi. Que dis-je?

0: 39 en ce début de journée de ce mercredi 9 septembre. Merci beaucoup, Nancy. Vraiment, merci énormément de nous avoir texté au 418-724-9870 et surtout de nous avoir dit « Je passe à Saint-Donat et les toitures sont blanches. » C'est très le fun.
1: Hey, ben moi, là, sais-tu quoi? Ça te dérange pas. Mais j'étais tannée de mon linge d'été. J'avais envie de m'en étouffler, là. T'sais, j'ai sorti mon petit manteau. Hey, j'ai un beau manteau que j'ai acheté dans une friperie, là, un peu doudoune.
0: Encore
1: là.
0: Une fois.
1: Puis, il est vert forêt. Il est comme un petit peu... Genre en velours. Okay. Puis je me suis trouvé un macaron. J'ai un macaron, c'est marqué 3 pistoles.
0: T'es fan de macarons, toi? C'est ça que t'as envie de me dire?
1: Ah, j'aille pas ça. Des fois, là, quand je vois des piles de macarons, là, j'arrête.
0: Stéphanie?
1: Check si je me trouve de quoi du Festival La Crevette, c'est ça, je l'achète. Là.
0: Stéphanie, amenez une boîte à la maison, je te la porte demain.
1: Non!
0: Ah oui.
1: Hey, non, ça, ouais, tu me
0: veux...
1: perds.
0: Non, mais qu'est-ce que tu veux que je fasse avec ça? Moi, je sais plus quoi faire avec ça.
1: Y a-tu des affaires cool?
0: Bah, Alexandra a fait un tri, là. La seule affaire cool que je me souviens d'avoir vue, c'est la bouche avec la langue, là, des Rolling Stones.
1: Ah!
0: Ouais, mais elle l'a ramassée. Puis j'aurais fait pareil à ça.
1: Elle sait quoi? Elle a du goût. Je peux pas y en vouloir.
0: Non, mais il y a plein d'autres affaires, mais il y a vraiment de la cochonnerie dans ça.
1: Ah, mais non, amène-moi ça.
0: Non, je t'amène ça.
1: Hey, c'est une étude anthropologique, je trouve.
0: Je ferai un tri dans ça. Hey, même, on fera une vidéo. Oui. Non, mais c'est vrai, demain, on vous fera une vidéo de ça.
1: C'est
0: le
1: sûr?
0: Unboxing de la vieille boîte de macarons que je vais apporter à
1: cette Mais non, mais c'est sûr. Ouais. Moi, je stalle en avant des boîtes de macarons quand je vais dans des friperies, c'est sûr. Puis là, quand j'ai vu ça, il y avait 3 pistoles. Puis mon chum, il dit qu'il y avait aussi toasté des deux bords. Je sais pourquoi tu l'as pas pris!
0: Ah, mais là, ça fait l'héritage en tabarnouche. Un 3 pistoles de citoyens de mort.
1: Tu l'aurais eu, ça aurait été à toi.
0: Ah, je l'aurais probablement gardé, effectivement. Alors, à suivre!
1: Oui,
0: demain,
1: à suivre.
0: Dans les 100 000 matins, avec une vidéo de unboxing de macarons. Je pensais jamais qu'on ferait ça.
1: Écoute, on est rendu là.
2: Le gros sujet. Ça va faire jaser la machine à café.
1: On peut presque dire que c'est une chronique consommation.
0: Oui, madame. Avec, la guerre en Iran, avec la guerre commerciale entre le Canada puis les États-Unis, on en rajoute une couche. Là, M. Trump a rajouté d'autres tarifs, des interdictions de produits. Là, on est rendu à un autre niveau. On se demande où est-ce que ça va arrêter toute cette histoire-là. Parce qu'en bout de ligne... Ça reste encore le consommateur qui va payer la note de ces chicanes politiques-là. Puis, ce matin, dans le Journal de Montréal, le Journal de Québec, on apprend on risque d'avoir une hausse du coût du déneigement, pas pire pantoute, qui va arriver dans votre boîte à mal, là, parce que à ce temps-ci de l'année, là, vous allez commencer à recevoir justement la proposition de service de votre déneigeur. Savoir, on fait ça à faire ensemble cette année. Ah oui, ben voilà combien ça va te coûter. Et là, on dit que la hausse risque d'être pas mal poivrée, ça allait les huiles en vue de l'hiver prochain. Le grand responsable, la guerre en Iran, les hausses du prix du carburant, tu sais, quand on dit qu'aujourd'hui à Rimouski, le gaz est à 1,99$.
1: Écoute, à 2$. On peut dire 2$, là. J'ai vu ça ce matin en m'en venant.
0: Puis là, on n'a même pas parlé du diesel parce que les tracteurs, ils runnent à quoi? Ils runnent au diesel. Avez-vous vu le prix du diesel ces derniers temps? Hey, on parle d'augmentation d'à peu près 60% du prix du litre de diesel versus l'hiver passé.
1: Forcément,
0: à quelque part, ça va se répercuter sur la facture que le déneigeur va vous envoyer pour sa proposition de service pour l'hiver prochain. C'est clair, net et précis que vous allez avoir une petite surprise. Puis peut-être même des fois une grosse quand vous allez ouvrir l'enveloppe de votre déneigeur.
1: J'ai eu ma soumission, moi, et que je réponds pas tout de suite. Parce qu'il y a un autre service qui va être proposé dans mon quartier en espérant que ce soit meilleur, mais j'ai eu une bonne augmentation d'environ 50$.
0: Ben, c'est ça, c'est écoute. Puis je pense que tout le monde
1: J'ai une grosse cour, là. Mais à 800$, je trouve que c'est beaucoup, là. T'sais. Mais en même temps, je sais, j'ai pas le choix, là. Je peux pas, je me lève en plus de bonne heure, là.
0: Non, t'as pas un char d'assaut pour sortir de ta cour. T'as beau avoir un 4 roues motrices, là, mais quand même, là.
1: C'est fort, c'est pas pire.
0: Il y a toujours bien des maudites limites quand il y a 3 pieds de neige en avant dans l'entrée. Là,
1: non, non.
0: En tout cas. Tu passeras pas de la dedans.
1: Ben, on va vous faire un suivi en bonne et due forme, mais c'est sûr qu'il y a les prix qui vont augmenter.
0: Ça, c'est un impact que vous allez voir. Ça va arriver dans vos boîtes à mal incessamment, là, cette augmentation du tarif de vos déneigeurs. Même quand vous allez aller chez la coiffeuse, ça va vous coûter plus cher à cause de la guerre tarifaire. Moi, honnêtement, ça, je fais comme une chance que j'y vais pas souvent parce qu'il me reste de cheveux sur la tête, mais quand même.
1: Ben, je pense que c'est surtout pour ceux et celles qui achètent les produits qui sont proposés là, dans ça, les salons de coiffure. Ben, écoute, c'est dans un texte sur TVA Nouvelles ce matin.
0: Quand même, parce que je mettrais n'importe quel produit, j'aurais pas le cheveu plus soyeux qui est là présentement.
1: Non, et t'en auras pas plus non plus.
0: Non, pis c'est ça. Pis notre coiffeuse, parce qu'on a la même, l'a très bien compris, elle me propose aucun produit.
1: Mais, tu sais, c'est parce qu'il y a beaucoup, beaucoup d'étagères avec des produits de la marque américaine Redken.
0: Ah,
1: et
0: ben,
1: c'est
0: là, autres, là, ils passent la gratte, là.
1: Shampoing revitalisant, d'autres produits qui ont déjà été augmentés en 35 et 40 depuis le début de la guerre commerciale.
0: Hey, quand même. Oui. Puis on s'entend qu'un coiffeur qui te propose ces produits-là, ben ça fait partie de ses profits à la fin de l'année, oui, là, pour le salon de coiffure.
1: Puis l'affaire aussi, c'est que c'est souvent des produits que lui utilise aussi pour pouvoir entretenir ton cheveu lorsque tu vas au salon. Fait qu'il faut s'attendre à une petite augmentation. Ben, on va voir là, à l'usure si c'est vraiment nécessaire pour les salons de coiffure, mais en tout cas, c'est une nouvelle qui circule sur le site de TVA Nouvelles ce matin. Puis,
0: on n'a même pas parlé d'épicerie, là.
1: Non.
0: C'est clair qu'à l'épicerie, on va le voir, la différence.
1: Savez-vous quoi? J'ai sorti un article ce matin où, puis on aura l'occasion d'en parler un peu plus tard, mais on va faire ça à chaque semaine, là. Parler des rabais à pas manquer sa facture d'épicerie. On va se faire une chronique, là. On n'a pas le choix parce que là, on est rendu des accros aux circulaires. T'sais, personne, volez-moi pas ma circulaire, là, dans ma boîte postale.
0: Stéphanie, ils sont disponibles sur Internet.
1: Elle sait. Mais sinon,
0: c'est parce qu'on voit ce matin des hausses déjà pour des fournisseurs de métro.
1: Oui.
0: Métro, c'est quand même plusieurs bannières. Mm-hmm. C'est pas juste métro. Il y a également Super C qui est relié à tout ça, puis tu sais, ce qui fait que si ça a des impacts pour la compagnie mère par rapport aux fournisseurs avec qui ils font affaire, ben encore une fois, c'est qui va payer la facture? Ben, c'est nous autres, ben c'est ça.
1: Puis l'affaire aussi, c'est qu'on a constaté qu'en fin de semaine, en vue des augmentations, il y a eu une razzia d'électroménager. Les gens se sont dit,
0: Wow,
1: je suis dû pour la laveuse sécheuse, c'est maintenant que je dois les acheter avant la contre-mesure. T'sais, avec des augmentations de 25 à 50 %, là, ça fait mal au cœur.
0: Et là, sais-tu ce que ça va faire? Là, les gens font comme, hey, no way que je vais acheter de l'américain, parce que on a quand même des marques majeures dans le domaine, c'est GE, Maytag, Whirlpool, name it, là, tu sais. Ce fait que là, ils font comme, bon, ben, j'achèterai pas américain. Ça fait que déjà rien que là, parce qu'on sait qu'il y a des tarifs qui s'en viennent. Puis là, j'achète pas américain. Mais là, ce que ça fait, je vais acheter du LG, je vais acheter du Samsung, je vais acheter du Midea. Ben, ce que ça fait, ça pousse les prix de ces marques-là aussi à hausse. Il y a plus de demandes. Ça fait que forcément, moi, je suis content d'avoir déjà acheté mes affaires. Parce que j'étais dû pour changer avec mon histoire de dégâts là, tu sais, après 20 ans de bons et loyaux services. Tu sais, méchant timing. Arrête pas d'attendre la Moses de laveuse que tout soit réglé dans la guerre commerciale.
1: Non.
0: Ça aurait été plus pratique, mais non, je ne peux pas décider de quand est-ce que ma laveuse va lâcher. Mais c'est ça. Je suis content d'avoir acheté parce que là, je vois une nouvelle passer, puis là, je fais comme, OK, les prix vont augmenter. Il va peut-être avoir plus de délais aussi avant de pouvoir avoir vos appareils, tu sais, parce qu'il faut fournir à demande.
1: C'est ça.
0: Ah, misère, ça fait
1: en
0: que...
1: En tout cas, à suivre, le consommateur va devoir s'ajuster.
0: C'est beaucoup de choses à analyser, assurément. Puis vous autres, est-ce que ça fait en sorte que vous changez certains de vos projets d'achat ou encore, tout simplement, vous changez votre manière d'acheter? Avec tout ce qu'on connaît sur le côté économique actuellement. Je suis curieux de vous entendre là-dessus. 88-724-9870 en ce mercredi. 100
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0: Je salue Patricia, qui est sur la Côte-Nord. On rentre pas dans les détails de notre discussion, mais tu sais, on s'est partagé des trucs et on est rendu à s'envoyer des photos de nos commandes de Costco.
1: Ah, c'est ça la photo! Parce que j'ai pas cliqué sur son dernier message. Je vois juste une chier de lettres, là. B-E-W-Z-40-W-E. Puis,
0: non, c'est comme, c'est quoi cette affaire-là? Tu vas capoter. Mais c'est parce que Patricia, elle habite cette île, elle venait à Rimouski en fin de semaine pour des raisons personnelles, puis elle m'en a parlé. Mais elle dit, tu sais, hey, je suis rendue une Costco girl.
1: Oh my god!
0: J'ai même avoué, j'ai dit, j'étais réticente, mais j'avoue que j'y vais une fois par semaine. Puis là, écoute, on s'est envoyé des photos. Elle, je dis, écoute, on dirait la même commande que j'ai faite il n'y a pas longtemps.
1: Oh, tabarnouche. Puis... Non, et là, je regarde, ben, c'est gâté quand même un peu à travers ça, mais il y a beaucoup de produits de première nécessité. Là,
0: le fromage bois vin.
1: Ton fromage bois vin. Deux fois du bacon, du petit fromage.
0: La vaisselle va faire du feu bientôt parce qu'il y a des capsules en fou.
1: Mais ça, écoute... tu sais, c'est le genre de choses quand tu viens de l'extérieur, puis là, tu accèdes à un magasin
0: tu fais le plein.
1: Costco, ben, c'est ça. Ça, combien de gens tu vois arriver avec des paniers pleins, puis là, OK, faut que je corde ça dans le char. Là, t'sais, à toutes les fins de semaine, si tu vas faire un tour là, c'est clair que tu assistes à ce genre de scène-là, des gens qui jouent à Tetris pour essayer de tout faire rentrer.
0: Ah, c'est ça. Et moi, avec mes 7 articles, je suis comme une joke dans leur journée. Mais
1: hey, l'autre jour, anecdote.
0: OK.
1: J'ai allé acheter du yogourt. Ma blonde, elle
0: mange du yogourt.
1: Ben j'ai acheté juste du yogourt. J'arrivais à la caisse, j'avais juste ça. Et le caissier me regardait avec un drôle d'air, il me dit, vous êtes au courant qu'on vend autre chose, monsieur? Ma blonde a fait comme, non, mais de quoi tu te mêles, man?
0: Ah, il a pas dit ça?
1: Non. Okay. Mais, moi, j'ai comme juste esquissé un petit sourire, j'ai dit, inquiète-toi pas, je suis au courant que vous vendez autre chose.
0: C'est pas habituel.
1: Mais quand même, vous êtes au courant qu'on vend autre chose? Je sais pas si t'en penses, tu sais. Mais moi, j'avais juste besoin d'être ça. Mais j'étais un des rares arrivé avec un seul.
0: Parce que t'as résisté tout le long du Costco.
1: C'est pas trop difficile.
0: Ah, mais ce que je voulais dire, c'est que je salue Patricia. C'est un beau privilège d'avoir ce genre de relation avec vous comme ça par texto. On gêne pas. On adore avoir de vos nouvelles. 88-724-98.

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4: Bon mercredi, ici Louis-Philippe Arnoirel. Le président américain Donald Trump a signé hier soir de nouveaux décrets pour bloquer l'importation de certains produits canadiens, comme des motos, l'alcool et certains produits laitiers. La signature de ces 5 décrets représente une intensification de la riposte américaine qui fait suite à l'entrée en vigueur hier des droits de douane de rétorsion du Canada. Le président américain a également ordonné à l'agence fédérale responsable de superviser l'attribution de contrats gouvernementaux de retirer tous les biens et services canadiens figurant sur un calendrier des attributions. Plus tôt hier, le premier ministre Mark Carney avait averti que le choix du Canada de prendre ses distances avec les États-Unis ne se ferait pas sans prix, mais que la voie alternative serait bien pire. Par ailleurs, l'escalade des tensions avec les États-Unis a teinté la 13e journée de campagne électorale québécoise hier. La porte-parole de Québec solidaire, Huba Gazal, a proposé une provision de 2 milliards de dollars pour aider les entreprises touchées, tandis que le chef péquiste Paul-Saint-Pierre Plamondon a dit craindre les effets des contre-tarifs canadiens sur le Québec. Le chef conservateur Éric Duhaime s'est pour sa part tourné vers le premier ministre Mark Carney et l'a pressé de conclure une entente avec les États-Unis. La chef caquiste Christine Fréchette a proposé un pacte forestier avec une révision du régime forestier. Finalement, le libéral Charles Milliard a pour sa part fait campagne sur l'éducation, promettant 1000 ressources spécialisées de plus dans les écoles publiques. Et pour terminer, l'intérêt des familles pour l'éducation de leurs enfants est en baisse dans de nombreux pays à revenus élevés, alors que les systèmes scolaires sont confrontés à une chute des résultats aux examens. C'est ce que révèlent les résultats récemment publiés d'un test standardisé du Programme international pour le suivi des acquis des élèves. En comparaison avec les résultats de 2022, presque tous les pays ont enregistré une baisse du soutien de la part des familles à l'éducation de leurs enfants, surtout pour les garçons. C'est ce qui complète vos actualités Arsenal Media. Passez une bonne journée sur nos ondes.
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6: On commence en parlant de baseball. Grosse victoire hier des Blue Jays de Toronto avec un

0: qui faisait au US Open son retour à la compétition. Donc, il y aura un nouveau champion. Et donc, on a joué pendant très, très longtemps. Entre autres, c'est un record qui a été battu là pour éliminer, entre autres, en 2022, Jannik Sinner, qui avait fini un match à 2h50 du matin. Où est-ce que ça s'était terminé après 5h15 de match? Donc, ça a été un duel hautement disputé. Et je peux te dire que ceux-là qui commentaient le match à la TV devaient avoir hâte que ça finisse. Parce que ça a été une journée qui a été extrêmement longue au US Open, parce que autant les matchs chez les dames que chez les messieurs se sont rendus jusqu'à la limite de 3-7 chez les filles et 5-7 chez les messieurs. Alors, les organisateurs qui vont avoir un petit peu de repos, une courte nuit avant de reprendre l'action aujourd'hui du côté du US Open. Et bien sûr, on surveille le début de la saison dans la NFL ce soir. Les Patriots de la Nouvelle-Angleterre affrontent les Seahawks à Seattle. Une reprise du match du Super Bowl. Alors, on surveille ça ce soir, le coup d'envoi de la saison dans la NFL.
1: À peine 4 degrés présentement à Sept-Îles avec le beau soleil qui est prévu pour une bonne partie de la journée. Quand même, on parle d'averses pour ce soir et encore risque d'orage et un maximum à atteindre de 14. Rimouski, Matane, on est à 6 maximum dans les deux secteurs de 15 et 16 degrés. Le soleil pour une bonne partie de la journée. Ennuagement pour ce matin et risque d'orage et d'averses aussi un peu plus tard en après-midi, en soirée, même pour demain, c'est ce qui est au menu.
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Mathieu Guimond, Stéphanie Gagné avec vous autres jusqu'à 9h avec, entre autres, le passage sur nos ondes de l'ami Gilbert Delorme. 7h30, ratez pas notre chronique La Game. Hey, pour une fois, on va parler d'autre chose que du hockey avec Gilbert. Mais je suis persuadé que Gilbert, une fois de temps en temps, une petite game de football, il est partant. Je suis pas mal certain. On va jaser du début de saison dans la NFL ce soir. Les Pats contre les Seahawks. Ça se peut, on glisse quelques mots de hockey à travers ça, mais ça, on verra rendu là. 7h30 pour notre rendez-vous avec Gilbert. Et rendez-vous avec l'humoriste Réal Bellan dans les prochaines minutes pour notre open mic. Réal qui s'amène dans la région à Rimouski samedi soir pour venir nous présenter son plus récent show chez nous. Et comme chez nous. Et il sera de passage sur la Côte-Nord en 2027 plutôt. Jasette avec Réal Bellan. Après Summer of Music.

0: c'est la musique du summer avec My Body Isn't Ready dans les 100 000 matins sur Haut partout dans l'Est du Québec. Un bon début de journée. Vous êtes à la radio de Lara Gonzalez aujourd'hui de midi à 13h avec les enfants terribles de la radio, Georges Larac et Stéphane Gonzalez pour une heure du lunch complètement déjanté, complètement sport. Je dirais il y a des chances qu'on parle un peu de football aujourd'hui avec le début de la saison dans la NFL, même si les gars sont extrêmement hockey. Ben, on a comme pas trop le choix, hein, parce que il y en a beaucoup qui attendent ce moment-là depuis le mois de février, tu sais. Dès que la saison finit dans la NFL, il y a des gens qui tombent officiellement en deuil. Et ils recommencent à vivre uniquement quand leur équipe reprend l'action dans la NFL. Alors,
1: ça me parle tellement.
0: Oui, je sais. c'est vrai. Ça reste, il y en a beaucoup qui vivent ça. Et donc, qui vont regarder avec beaucoup d'attention les premiers matchs. Alors, il y en a un ce soir, les Patriots contre les Seahawks. Donc, je mettrai deux là-dessus. Les gars risquent d'en parler ce midi à la Rac Gonzalez. Sinon, bon, on va en jaser tantôt avec Gilbert Delorme dans notre segment à la game sur le coup de 7h30 dans vos 100 000 matins.
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1: Il est en route bientôt pour venir nous rejoindre ici dans l'Est du Québec pour son spectacle ce samedi sur le coup de 20h. Comme chez nous, on a au téléphone Réal Bélan. Bon matin!
4: Bon matin.
1: Bon matin. Et là, une biographie assez impressionnante quand on regarde ça. 40 ans de carrière, projets de réno par-dessus la tête, joueur de tour comme il s'en fait peu, avec entre autres Mauvaise Influence qui va être présentée à partir de novembre sur Illico. Moi, je pense à LOL qui rira le dernier, Mauvais Tour. Là, ça, pour moi, Mathieu et moi, on était complètement... mais en amour avec ta folie, vraiment, là, dans ce show-là.
0: Mais on se doutait que t'étais fou de même, Réal. Oui, c'est ça l'affaire.
1: C'était la bibitte qu'il fallait, là. Ah ouais, c'est sûr. Puis là, ben, sixième show, comme chez nous, qui est présenté cette semaine à Rimouski. Et aussi, il faut le dire, en février prochain, à Sept-Îles.
0: Oui, parce que là, tu commences la tournée avec ce nouveau spectacle, là, Réal.
4: En fait, je suis rendu au milieu, là.
1: Oui, c'est ça. Okay. T'as fait du rodage, puis t'es même venu dans le coin, puis là, tu reviens dans le coin. On est un peu mêlé, là.
4: L'année passée, c'était une année pleine de shows. Okay. Je suis rendu à peu près, je te dirais, à peu près 120 spectacles.
0: OK, quand même.
4: Au milieu.
1: On a du bon stock là, à présenter.
4: Oui, c'est prêt.
1: Ce qu'il faut dire, là, c'est comme chez vous, c'est facile de comprendre que chez vous, c'est autant sur la scène qu'à la maison, là, parce que toi, de tes origines, tu as été conçu en coulisses.
0: Sur un stage réel, quasiment. Là.
4: Je le raconte en show, ça, je raconte tout ça, des anecdotes sur quand j'étais petit. Oui, je suis à partir de l'âge de 5 ans, ben je suis rentré dans un théâtre pour aller voir mon père, puis je suis jamais ressorti de là, puis j'ai 55 aujourd'hui, fait que ça fait comme 50 ans que je suis dans un théâtre.
1: Ah, hey, c'est fou. Mais qu'est-ce que t'aimais le plus? Est-ce que c'était le fait de voir ton père sur scène, de vouloir faire ça ou la vie de coulisses? Qu'est-ce que tu retiens là ou qui te vient en tête?
4: Ce qui est certain, c'est que je ne vais pas faire ça du tout.
1: Non.
4: Ça m'effrayait un petit peu, ce métier-là. J'étais trop timide pour ça. Mais de voir mon père sur scène, c'était vraiment excitant. Cet environnement-là, ça m'excitait. Je trouvais ça le fun. D'entendre le monde réagir, rire fort. Ça, j'aimais ça. J'avais comme un beau sentiment, je me souviens. Fait que c'était un peu tout ça, mais le pratiquer le métier, zéro. Si ça m'a appris le métier d'être à côté de mon père, ben oui, parce que ça m'a appris le timing, ça m'a appris la comédie.
0: Ben oui.
4: C'est un rythme, c'est une musique, puis c'est juste ça qui compte. T'sais.
1: Surtout à l'époque de ton père, t'sais, Tigus et Timus, là, on se souvient. Là. Même pas moi, je m'en souviens pas. Là, j'étais pas
0: de cette époque-là, mais on en a entendu parler.
1: Timus qui est décédé il y a quelques mois de ça aussi, qui nous a fait revivre un peu cette période-là. C'était l'époque de une joke, un punch, là, plus vite que l'éclair. Là.
4: Mais tu ris, mais c'est revenu un peu comme ça. La rapidité aujourd'hui des jeunes humoristes ont fait que les plus vieux comme nous, on n'a pas eu le choix de s'adapter. Tu sais, moi, pour avoir travaillé avec beaucoup de jeunes, pour avoir fait de la mise en scène avec des jeunes, Ben je dis jeune, c'est avec Phil Roy au début
1: qui
4: il était tout jeune, Phil, c'était son premier show.
0: Mm-hmm.
4: J'ai comme appris, il m'a comme appris que maintenant, fallait être rapide, fallait décocher rapidement. Puis ben écoute, on s'est transformé, on a évolué, puis on essaie de se mettre à jour.
0: mais en humour, on n'a pas le choix non plus, Réal, de par le fait que avec le fait que les humoristes sont de plus en plus installés sur les réseaux sociaux, ça oui. va vite, là. On passe d'un reel à un autre, comme ça, en un claquement de doigts. Donc, t'as pas le choix de puncher rapide non plus pour le beat imposé par la nouvelle réalité de l'humour au Québec.
1: Ouais.
4: Ou pas, parce que moi, quand je commence mon show, je barre la porte.
1: tu mets en punition tous les cellulaires. Mais c'est fou de voir aussi à quel point ta carrière est allée dans beaucoup de sens, tout en restant dans l'humour, là. Mais tu sais, il y a la réno. Il y a toujours une petite blagounette qui arrive avec un petit sketch puis un marteau, là. Mais il y a eu aussi, ben, comme on disait, LOL qui rira dans... Ben oui, mais vraiment, vraiment. Qu'est-ce qui...
0: Ben, moi, j'ai un bon souvenir des voisins d'en dessous.
1: Oui!
0: J'ai un bon souvenir aussi des frères Becquet.
1: Ça,
0: là, la folie que t'as...
1: Je voulais
0: c'était
1: mourir.
0: C'était un Christy de beau trip que tu t'étais payé à l'époque avec Dom Paquette, là.
1: Hey!
4: Oui, écoute, c'était parti d'une idée, justement, de on va-tu... On essaye-tu d'infiltrer le monde du country?
0: Hey, c'était tout
4: avec l'aide de Paul Dereiche.
0: Ben oui! Police.
1: Moi, je me souviens que vous aviez des prothèses dentaires qui vous venaient la vie dure.
4: Oui, je les ai encore. Je les ai utilisés avec Guy Jodoin. On n'avait pas de budget dans le show de Guy Jodoin, puis j'ai utilisé
1: c'est quand même quelque chose. Qu'est-ce que tu souhaiterais faire que tu n'as pas fait encore? Tu vas dire que la liste est
4: plus
1: courte. Du pédalo. Jamais de ta vie, voyons-en.
0: Dépêche-toi, la saison achève.
1: Oui, c'est ça.
0: Dans Bardouche, on a des beaux spots en plus dans l'Est du Québec pour le faire. Bon, peut-être pas au mois de février à Sept-Îles, mais au mois de septembre, à Rimouski, ça peut se faire en fin de semaine. Là.
4: Peut-être checker ça.
1: Ben ouais.
4: J'ai l'impression que j'aime aider les autres. Là. En ce moment, tu vois, j'ai accepté une mise en scène encore. Je vais faire un petit peu ça, un petit peu de télé, un petit peu de tout encore.
1: Okay.
4: J'aime ça, avoir des idées. J'aime peut-être moins les développer qu'avant. Des fois, avant, j'aimais ça les développer. Puis en vieillissant, j'aime un petit peu moins les développer. Mais
1: c'est correct.
4: Ça va être difficile de se départir de ça parce que je pars là avec mes amis. Tu sais, j'ai mon ami Steph qui est toujours avec moi. Steph, ça fait 38 ans qu'il travaille avec moi. Puis Guy, Vincent, qui est mon sonorisateur, qui ça fait 22 ans. Puis, tu sais, on part ensemble, puis c'est mollo, puis on n'a pas de compte à rendre à personne. Sont rares les shows au Québec qui n'ont pas de compte à rendre. Normalement, tout le monde a des producteurs. Moi, je produis moi-même. Il y a une liberté totale là-dedans que je veux pas perdre. Ouais.
1: Mais toi, tu as vu la différence entre avoir un producteur puis te produire toi-même, tu reviendrais plus en arrière, là?
4: J'ai checké mon compte de banque, effectivement.
0: Ton compte de banque te permet de pas revenir en arrière, c'est bon, ça. C'est une très bonne affaire.
4: Franchement, au niveau du compte de banque, pour vrai, il n'y a pas tant de différence dans le sens où tu mets plus d'heures quand tu produis toi-même. Donc, tu fais pas nécessairement plus d'argent parce que tu mets plus de temps. Sauf que la liberté est incroyable. Puis c'est un bon sentiment de pas avoir un compte à rendre à quelqu'un puis de pas être stressé parce que lui, il a pas le goût que tu fasses tel genre de gag.
1: Ouais.
4: Toi, tu vas le faire pareil parce que tu y crois. J'ai pas le goût de m'assiner là-dessus après 40 ans d'écriture de gag. Tu comprends-tu?
1: Ouais.
4: Je pense que je suis peut-être le meilleur juge pour ça.
1: Penses-tu que ton producteur voudrait mettre de côté M. Latreille?
4: Je me le suis déjà fait dire.
1: Ah ouais?
0: Sérieux?
4: Ouais, je me suis déjà fait dire ça. Puis moi, je l'avais ôté M. Latreille aussi parce que j'étais peut-être un peu tanné de le faire. Puis le monde, il scandait M. Latreille après le show. Là.
0: Ah, après, j'étais comme mal à
1: l'aise. Ben moi, ça me met mal à l'aise. T'as déjà vu en show, mais quand l'affaire de M. Latreille arrive... Mais en même temps, c'est drôle.
0: Hey, mais c'est
1: le malaise
0: filet.
1: Qui est drôle, c'est ça.
0: C'est sans filet sur un sérieux temps aussi, Réal.
1: Les coups téléphoniques, je veux dire, écoute, ça date de Tex Lecor, là. Ça perdure dans le temps.
4: Ce qui est le fun de Latreille, par contre, justement, moi, j'étais parti de « on fait des mauvais coups, mais je veux pas writer le mauvais coup, je veux pas l'écrire, je veux que ça soit la personne qui décide du sujet. »
0: C'est ça.
4: C'est pour ça que Latreille, il fait juste retourner l'appel. Moi, je ne sais pas ce qui va se passer.
1: Hey, non,
4: ça, c'est excitant.
1: Ah, ça doit être excitant, ça doit être... ça doit être assez challengeant.
0: Donc,
1: ça garde envie.
0: La morale de cette histoire, si on connaît des gens qui vont aller te voir en show samedi à la salle des Jardins à Rimouski, faut être attentif à notre téléphone. Ça se pourrait qu'on soit victime de M. Latreille.
4: Oui, puis on peut appeler partout au Québec.
1: Ben oui, une belle-sœur à Sorel, c'est ça, ben oui, voilà, ben, voilà.
5: C'est ça, on peut appeler du monde à Sept-Îles, même si on est en show à Rimouski, c'est parfait, on aime ça de même.
4: Plein, ça.
5: Réal, on rappelle, t'es en show ce samedi soir à la salle Desjardins de Rimouski. En février, tu seras du côté de Sept-Îles. Réal, on te souhaite une bonne suite de tournées, bon passage dans l'Est du Québec, on a bien hâte de te voir, et merci d'avoir pris quelques minutes pour nous jaser ce matin.
4: C'est très gentil, ça m'a fait plaisir. Bien hâte d'aller vous voir.
5: Yes! Réal Bellan, merci beaucoup.
4: Bye.
5: Réal Bellan, que vous allez pouvoir réentendre dans notre section en rattrapage, l'entrevue avec l'humoriste qui sera de passage dans l'Est du Québec, ben, à Rimouski, samedi soir, à la Salle des Jardins. Ce sera disponible sur la section en rattrapage des sites web de haut, un petit peu plus tard, c'est avant midi. Je sais pas ce

0: 23 dans les 100 000 matins sur partout dans l'Est du Québec. Bon, vous avez peut-être fait l'exercice comme Stéphanie, épluché vos circulaires en début de semaine. Mais ça sort quand les circulaires sur Internet? Moi, il me semble, je vois ma blonde faire ça de bonne heure dans
1: c'est,
0: la semaine.
1: Écoute, moi, j'ai déjà reçu ça dans ma boîte, dans mon courrier, là, comme les simili. Là, le coït a été rompu de circulaires.
0: Je l'ai vu arriver avec ça hier quand elle est allée au courrier, puis elle a envoyé ça direct dans la récupération. Mais ça, c'est une autre histoire. OK, ça arrive dans le fond mardi.
1: Environ,
0: Lundi, mardi. OK. Vous avez épluché circulaire. Stéphanie l'a fait. Vous avez peut-être pas vu nécessairement les mêmes aubaines qu'elle. On vous propose ces trouvailles de circulaire parce que, tu sais, écoute, là, en 2026, la phrase qu'on dit souvent, « Coudon, tout coûte donc bien plus cher. » Ça fait que on est nombreux à éplucher les merveilleux circulaires. Ça fait qu'on se partage quelques petites aubaines qui valent peut-être la peine cette semaine. On vous dévoile ça aux alentours de 7h50 ce matin. Dans les 100 000 matins, d'ailleurs, hey, appel à tous. Vous avez vu quelque chose passer, là. Un circulaire cette semaine, faites comme, hey, ça, là, méchant bon deal, saute là-dessus. Partagez donc ça avec nous autres au 418-784-9870. Qu'est-ce que vous devez savoir dans l'actualité au réveil de ce mercredi 9 septembre? Les actualités Arsenal Média, ça s'en vient dans un instant à haut.
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10: Bon mercredi. Il n'y a pas de solution miracle à l'itinérance. Un phénomène qui prend de l'ampleur à cette île. Convient le maire Benoît Métotte. Il faut à la fois faire respecter les règles et être tolérant, dit-il. Le maire croit que la lutte à l'itinérance doit se faire avec du cas par cas, en collaboration avec les organismes du milieu. L'industrie des croisières est en santé à Havre-Saint-Pierre avec une grande variété de navires. La destination reçoit un record de 21 bateaux de croisière, beaucoup plus qu'à cette île. Le Havre accueillait deux grands navires le week-end dernier, dont le National Geographic Explorer, ce qui illustre bien la diversité des navires qui choisissent la Mangani. Le Parti libéral annonce son candidat dans le comté René Lévesque, mais n'a toujours pas de représentant dans Duplessis pour l'instant. William Yun Jan a occupé diverses fonctions dans les coulisses de l'action publique. Les électeurs du comté, qui incluent la ville de Baie-Comeau, auront le choix entre au moins 6 candidats. Le conseiller municipal Kevin Grenier a déposé sa candidature pour le parti Démocratie directe. Et puis, l'OBV Duplessis invite la population et les entreprises à un grand nettoyage du secteur de Galix samedi prochain. Cette activité rassembleuse vise à unir les forces citoyennes pour contribuer concrètement à la protection de l'environnement. La grande corvée de nettoyage s'effectuera en partenariat avec la ville de Sept-Îles et la coop de Galix. Détails sur macotenord.com.
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11: Pour cette île et encore Port-Cartier, aujourd'hui, on a le beau soleil pour amorcer la journée. Il y aura ennuagement un peu plus tard et un maximum à atteindre de 14 degrés. On est pile dans les normales de saison. Et ce soir, il y a averse et encore risque d'orage au menu. On se prépare pour la Bibliovente. C'est le réseau Biblio de la Côte-Nord et la bibliothèque Louis-Ange Santerre qui s'associent pour la 5e édition de cet événement. C'est une vente de livres usagés. On parle de 2$ pour les livres pour adultes, 1$ pour les livres pour enfants. C'est les 12 et 13 septembre prochains.

Mercredi 9 septembre, déjà 7h30. Vous restez là dans un instant. Notre ami Gilbert Delorme qui s'amène avec notre segment La Game. Puis pour une fois, on fait les choses différemment. On parlera pas de hockey. On parlera pas du Canadien de Montréal. On parlera pas du tournoi des recrues qui s'en vient. Puis non, on va parler de football. Le début de saison de la NFL ce soir avec le match Patriots-Seahawks pour lancer le bal. Je suis persuadé que notre ami Gilbert a une game de football une fois de temps en temps. Il dit pas non. Alors, on va en jaser dans notre segment La Game après Timberland et Apologize. Dans vos 100 000 matins, bon mercredi. Oh,

0: Nous, on est là pour passer tous les messages. Il y a Mélanie qui, par texto, nous dit « J'aimerais saluer tous les bénévoles à quatre pattes qui vont aider les étudiants vétérinaires à Rimouski. »
1: Oh, c'est bien trop vrai. Ben, avec le pavillon qu'ils ont construit,
0: ben oui,
1: là, c'est
0: moi, j'en
1: beau,
0: connais
1: mais,
0: un.
1: Mais c'est parce qu'il y a de l'enseignement qui va se donner là. Puis, hein, faut apprendre à travailler directement sur les animaux. Là.
0: J'en connais une chienne qui va être bénévole. Même si je la saluais, je pense qu'elle va s'en foutre. Là, mais... C'est une petite beagle, Bulma, pour ne pas la nommer.
1: J'en connais une chienne qui va être bénévole.
0: Ben oui, t'as dit.
1: Non, mais c'est parce que ça sonnait drôle, là, c'est juste ça.
0: Oui. Ça sonne un petit peu drôle, ouais. Excuse-moi.
1: Toi, est-ce que c'est le genre de truc qui pourrait t'intéresser une fois que tu vas voir ton petit Simon?
0: Tout à fait, j'aimerais ça. Ben, je trouve ça aidé parce que, honnêtement, là, tu sais, moi, ma fille veut devenir vétérinaire.
1: Écoute, ah, ben oui.
0: Comme ben des enfants à son âge.
1: Elle a le temps de changer d'idée.
0: Mais moi, je trouve ça le fun parce que, tu sais, comme parent, tu dis, bon, c'est à Rimouski, fait que c'est pas pire, c'est à côté.
1: Ah, ben oui. Mais c'est une bonne idée. Puis, tu sais, c'est comme ça qu'on crée des passions, qu'on crée des intérêts.
0: Ma fille vient toujours avec moi lorsque je vais voir la vétérinaire. La vette, c'est une de mes grandes chums. Fait que, tu sais, elle répond aux questions. La vétérinaire.
1: Ah, OK. Je pensais que tu me parlais d'un autre chien qui s'appelle Lavette. J'étais comme...
0: Mes amis, ils trippent bien gros sa vaisselle. Ils ont appelé leur chien Lavette. Mais non!
1: Oh my God!
0: Mon ami vétérinaire, elle répond aux questions de ma fille lorsque des rencontres.
1: Ce non, mais c'est une bonne idée. Puis, tu sais, comme tu dis, les étudiants, il faut qu'ils apprennent à quelque part. Ben là, c'est ça.
0: Ben là, c'est ça.
1: Il n'y a pas moyen. Puis, en plus, tout ça, ben, tabarnouche, pour les propriétaires, on sait, des fois, ça peut être compliqué de trouver un vétérinaire. Très bonne idée, puis de mettre ça en place à Rimouski, là, avec, ben oui, Lavette. C'est un nom comme un autre. Pourquoi pas? Je suis persuadé qu'il y a un chien quelque part dans l'Est du Québec qui s'appelle Lavette. Ça ne m'étonnerait pas. Hey, 7h35.
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0: La game.
1: Oh. Et pour parler de sport, ce matin, on a notre ami Gilbert Delorme qui est avec nous, mesdames et messieurs.
0: Gilbert.
1: Hey, comment ça va, Gilbert?
3: Hey, ça va bien. Je veux savoir, y a-tu vraiment des gens avec vous autres en studio qui se lèvent debout, qui applaudissent?
0: Oui. Ben oui,
1: voyons donc. Ouais, on a ce budget-là chez nous.
0: À cette heure-là, on amène toutes les concierges.
3: Ouais, c'est ça, exactement. Ça va bien ce matin,
0: tout
3: le monde.
0: Ben oui, vraiment. Et là, on va parler d'un sujet sportif, évidemment, qui n'est pas le hockey.
1: Non, mais c'est parce qu'on n'a pas le choix, parce qu'aujourd'hui, c'est le début de la saison de la NFL.
3: On parlait tout à l'heure avant de rentrer en onde. Il n'y a pas un sport qui est présenté aussi bien que la NFL. C'est incroyable.
1: Ah, c'est la référence en sport professionnel, Gilbert, mais ils ont tellement de moyens, ça n'a comme pas de sens. Là.
3: Ah, ils ont les moyens, tu sais, puis juste pour vous faire un petit teaser, là, chaque propriétaire, je pense, reçoivent 330 ou 340 millions avant que la saison commence, juste en droit de télévision.
1: Juste ça, tu sais.
3: Ça couvre, ça couvre tes dépenses probablement pour l'année, puis qu'est-ce qui rentre dans tes coffres pendant la saison avec les spectateurs et tout ça. C'est tout du gravy, comme on dit en bon français, mais c'est excitant. Il y a des clubs à chaque année qui, comme l'année passée, les Patriots qui se rendent au Super Bowl, qui avaient prédit ça? Est-ce qu'ils vont être capables de refaire ça cette saison? Ça va être le fun. Drake May qui a connu une très, très bonne saison. Est-ce qu'on va être capable du côté des Patriots? Avec le scandale de Mike Vrabel, le coach, là, rappelez-vous, là, avec la journaliste, apparemment, qui avait...
1: Il est trop de chum avec une journaliste, là, ça a l'air.
3: Absolument, là. Est-ce que ça va être une grosse distraction pour les Patriots cette saison? J'ai bien hâte de voir ça. Mais
1: En tout cas, moi, Gilbert, c'est moins pire que le Deflategate, là. Tu sais, l'histoire de ballon dégonflé, là.
3: C'est tout le temps les Patriotes, par exemple. C'est la Deflategate, c'est le coach des Patriotes. Ouais. Quand c'est pas le coach des Patriotes, c'est le propriétaire Robert Kraft qui va se faire faire des massages dans des endroits un petit peu douteux. On dirait que ça tourne toujours autour des Patriotes, mais ça va être le fun à suivre. Est-ce que les Seahawks et les Patriotes peuvent se rendre encore au Super Bowl? J'ai hâte de voir. Moi, un club que j'ai hâte de voir rebondir, je pense qu'ils vont rebondir cette année, les amis, c'est les Chiefs de Kansas City.
1: OK.
3: Patrick Mahomes, l'année passée, était blessé tôt dans la saison. Il a pas joué, vrai, parce qu'il a presque pas joué de l'année. Ouais. Est-ce que les Chiefs peuvent rebondir puis connaître une bonne saison. Tu sais, Hill, les gars commencent à vieillir aussi un petit peu. Travis Kelce commence à prendre de l'âge.
1: Oui, là, c'est un homme marié, là. Hein, un peu, là, ça change quoi sa carrière?
3: Ouais, mais c'est ça. Mais en même temps, ils ont des choses à prouver. T'sais, c'est un club qui a beaucoup de fierté. J'ai vraiment hâte de voir comment est-ce que les Chiefs vont se comporter. Moi, je pense que si Mahomes reste en santé, les Chiefs vont être à prendre au sérieux. Ça, c'est sûr et certain. T'sais, par ailleurs, si on regarde d'ailleurs, moi, mon club préféré, c'est les Bills de Buffalo.
1: Ah, ils sont intéressants à voir jouer les Bills. Là. Puis tout ce qu'ils ont autour des Bills aussi, Gilbert, tu sais, les fans sont complètement sautés. Là, ils vont jouer dans un nouveau stade. Il va y avoir un hype autour de l'équipe juste à cause de ça aussi.
3: Oui, absolument. Tu sais, puis moi, j'ai assisté à des matchs à Buffalo, les tailgates à Buffalo.
1: Ah non, ils sont complètement fous.
3: C'est fou raide, ils sont fous braques. Puis, tu sais, c'est quasiment des animaux, là, quelques spectateurs et tout ça. Mais en même temps... Non, mais c'est vrai. Écoute, ça se bat, ça prend
1: un coup. Ah, non, c'est une jungle, bon, ça n'a aucun sens.
3: C'est vraiment spécial. Là. Puis, mais tu sais, les Bills contre, tu sais, Josh Allen, moi, je pense que c'est un des meilleurs corps de la Ligue. Je l'aime beaucoup.
1: Oui.
3: D'ailleurs, je suis pas un groupie de sport, mais j'ai un chandail de Josh Allen. Fait que, tu sais, ça vous prouve à quel point que j'apprécie ce gars-là. C'est un gamer.
1: Un gars en haute estime, là.
3: Absolument, mais en même temps, tu sais, ça fait quand même quelques années, puis, tu sais, quand tu gagnes pas, tu sais, à un moment donné, il faut que tu gagnes. Dans le sport, il faut que tu gagnes.
1: Mais là, changement de coach aussi, ça va peut-être amener un changement de mentalité, puis une façon peut-être. Nouvelle de voir les choses aussi chez les Bills, là, cette saison.
3: Peut-être. Écoute, j'ai hâte de voir comment ça va se tramer tout ça. Chose certaine, il va y avoir de la compétition. Puis, tu sais, mais c'est tellement bon. C'est tellement bon, le football, tu sais. Puis, moi, tu sais, le dimanche matin, là, tu te lèves le dimanche matin, puis, tu sais, tu descends dans le sol, puis, pour faire ton petit workout, tu ouvres la TV à 7h30, 8h le matin, puis il y a déjà des pre-game shows. Tu sais, c'est vraiment, ils ont vraiment une couverture spéciale, puis, ils font ça comme personne d'autre est capable de le faire. Fait que ça va être intéressant cette saison. Il y a des matchs en dehors. Il y a un match en Australie. Je pense que c'est demain.
1: Oui, le match australien, ouais, c'est demain.
3: Écoute, ça, je sais pas si les joueurs apprécient. Ça brise la routine, hein?
1: Mais Gilbert, à travers le fait que, tu sais, dans la NFL, c'est pas comme dans la Ligue nationale de hockey où est-ce que t'as plusieurs matchs qui peuvent se suivre en dedans d'une semaine. Ouais. Tu joues 3-4 fois dans la semaine. Au football, tu joues une fois. Je veux dire, t'as le temps de faire le déplacement, de gérer un peu le décalage. Puis là, tu sais, on s'entend, là. Les équipes sont aux petits oignons avec leurs joueurs. J'ai l'impression qu'ils doivent même pas le sentir, le décalage horaire, Gilbert.
3: Exactement, tu sais. Puis il y a des clubs qui aiment ça arriver plus tôt. Il y a des clubs qui aiment ça arriver juste, pile poil une journée avant, tu sais.
1: Tu peux pas faire ça en Australie, par exemple, là.
3: Ouais, non. Mais c'est ça, mais non, mais tu peux faire ça quand tu t'en vas juste de l'autre côté en Angleterre.
1: Oui, c'est ça.
3: Tu peux pas faire ça, c'est sûr et certain. Il faut que tu arrives plusieurs jours d'avance. Mais, tu sais, moi, personnellement, tu sais, ça m'est jamais arrivé, là, au hockey. Mais je sais qu'il y a des clubs qui sont allés jouer en Europe et tout ça, là. Puis moi, personnellement, j'aurais plus ou moins aimé ça, je pense. Tu sais, j'aime ça. Tu sais, un joueur de hockey, t'as ta routine. Tu veux t'entraîner, tu veux te préparer, tu sais, de la même façon tout le temps, puis de changer un petit peu ta cédule. Je sais pas à quel point ça peut avoir un effet pour les joueurs, mais chose certaine, si ça a un effet pour les joueurs, ça va être juste une game, puis après ça, on revient à la maison. Fait que non, ça va être une saison de football, encore une fois, très excitante. Écoute, c'est le gros show. C'est le gros show partout, là, aux États-Unis et tout ça. Fait que on a hâte, ça commence.
1: En terminant, bon, c'est un long shot, là, mais ta prédiction pour le Super Bowl?
3: Ben, je vais avec... Moi, je vais toujours avec les Bills de Buffalo.
1: Okay.
3: J'aime beaucoup. C'est mon club, les Bills de Buffalo. Moi, je trouve que Josh Allen, c'est un corps qui est excitant, c'est un gamer. Est-ce qu'ils ont le club pour se rendre au bout, tu sais? Peut-être plus ou peut-être pas, mais en même temps, je suis éternel optimiste. Fait que pourquoi pas, je vais prendre les Bills de Buffalo.
1: Ah, moi, j'aurais opté plus pour les Rams, Gilbert.
3: Les Rams ont un excellent club, ils sont très, très bien coachés.
1: Ah, ils se sont améliorés aussi. Tu sais, c'est... Non, je pense que ça va être des sérieux compétiteurs pour les grands honneurs cette année, les Rams.
0: Moi, je pourrais faire des spéculations.
1: Ouais, Stéphanie, tu spécules sur qui, toi?
0: Moi, je spécule pour un groupe de rock, s'il vous plaît, dans le cadre de la mi-temps pour le Super Bowl. Bon.
3: Ah, OK, le show de Super Bowl, t'as
0: oui,
3: ça.
0: Il faut que ce soit du rock, là.
1: Ben oui, c'est allé du maudit hip-hop un moment donné, là.
3: Je vais m'abstenir de commentaires parce qu'à un moment donné, j'ai fait un commentaire à Montréal sur BPM Sport.
1: OK.
3: Je me suis mis un petit peu dans la merde avec ça. Fait que j'aime autant. J'avais pas tant apprécié le show de la mi-temps, puis il y a des gens qui n'ont pas aimé ça.
0: Moi, je le dis, Adam Levine, Maroon 5, c'était le pire show de la mi-temps. C'était-tu ça?
3: Ouais, c'est ça. Non, c'était pas lui, mais c'était un autre, mais c'était pas lui.
0: Ah, okay. Mais c'est une question de goût aussi.
1: Non, je pense que je sais très bien de quel show tu parles. Non, je te remettrai pas dans le chenot de Gilbert, je te ferai
3: non,
1: pas.
3: Non, c'est ça.
1: Sais de lequel tu parles.
0: Vous vous écrirez pour savoir si on s'entend, là.
3: Mais en même temps, t'as eu Katy Perry qui était très bon, t'as eu, Lady Gaga.
0: Ça, c'était très bon.
1: Bon, oui,
3: ben oui,
0: Shakira, J-Lo, c'était bon aussi.
3: Shakira, J-Lo, c'était très bon. C'est ça. Fait que,
1: mais non, on serait rendu du gros rock sale, Gilbert. Nous autres, c'est le statement qu'on fait un matin.
3: J'ai pas de trouble avec ça, moi.
0: OK. Gilbert est de notre bord, c'est bon.
1: Yes. Gilbert, toujours le fun de jaser de sport avec toi. Hey, on se retrouve demain pour une autre chronique La Game. Merci, Gilbert. Salut.
3: Salut les amis, à demain.
0: Salut.
3: Bye, Stéphanie. Bye
0: bye. Bye.
1: Vous allez pouvoir entendre les propos de Gilbert Delorme sur ce début de saison dans la NFL qui retient l'attention dans le monde du sport aujourd'hui. Le duel Seahawks-Pats ce soir pour partir le bal. Ça va être disponible dans la section en rattrapage sur les sites web de Haut dans l'Est du Québec dans les prochaines minutes. Shine Down avec Young Again à 7h40.

0: 7h48 dans les 100 000 matins sur Haut dans l'Est du Québec. On salue ceux et celles qui doivent modifier un petit peu leur parcours ces derniers temps avec ces modifications de la circulation parce qu'on travaille sur le fameux rond-point.
1: Le carrefour giratoire?
0: Ouais, le carrefour giratoire à Mont-Joli sur l'autoroute 20 avec la circulation qui est perturbée dans le secteur. On a jusqu'au 14 septembre, on en a quand même encore pour un petit bout avec des modifications. On va donc devoir fermer le tout. Mais tu sais, je dis dès le 14 septembre, période d'environ 2 semaines. Donc déjà, pensez-y, déjà d'avance, parce que je vois quand même pas mal de filets de char. Donc il risque d'avoir des gens qui vont modifier leurs habitudes. Mm-hmm. Puis tu sais... C'est parce que si tu peux pas sortir au carrefour giratoire, l'option la plus proche, ben c'est à Saint-Luce. Fait que ça fait quand même une pas pire différence dans la manière de circuler dans l'Est du Québec au cours des prochaines semaines. Vous avez spoté peut-être des spéciaux qui sont incroyables dans les différents circulaires cette semaine. Parce que, bon, on le sait, on jette un coup d'œil à nos circulaires pour voir où est-ce qu'ils sont les spéciaux. Notre ami Stéphanie Gagnon, regardez ça, elle aussi. C'est quoi tes récentes trouvailles en matière? Ben, t'es la samouraï du seconde main, mais là, on va te trouver un autre titre, là, pour...
1: Stéphanie Gagné, tu m'appelles jamais de même. On dirait que tu parles à quelqu'un d'autre.
0: Je parle à nos auditeurs. Donc, Stéphanie a fouillé les circulaires, a trouvé des bons deals. Peut-être que ça recoupe ceux-là que vous avez trouvés. On met quoi sur notre liste d'épicerie cette semaine? On en jase dans un instant sur... Oh.
2: Le dire. 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
2: À 55. Merci d'être là dans les 100 000 matins à partout dans l'Est du Québec ce matin. On est mercredi, on est le 9 septembre. Avez-vous fait votre liste d'épicerie? Ah, ben c'est parce qu'on garde ça, hein, les listes, les circulaires. Oui. On les épluche à chaque semaine et on est toujours à la recherche du deal que tu vas faire comme, hey, ça, pas le choix, c'est la liste. Puis j'espère qu'ils vont avoir du stock encore. Parce que c'est ça qui arrive, hein, avec les meilleurs deals en épicerie. Là.
3: Ouais.
2: T'espères qu'ils vont en rester quand tu vas arriver dans l'allée des surgelés.
3: Ça t'arrive souvent ou...
2: Ben, ça dépend.
3: Ouais.
2: Ça dépend quand le deal est vraiment incroyable. Tout le monde se garoche là-dessus.
3: Ouais, mais nous autres, un avantage d'y aller tôt dans la journée.
2: Ben, c'est ça. Ben non, c'est ça. Mais il y a des gens. Moi, il y a des journées où est-ce que j'aime pas aller à l'épicerie, là. Je suis un traditionnel. Comme toi, là. Moi, c'est le jeudi. Si je suis obligé de sortir de ma petite habitude du jeudi puis j'y vais le vendredi, hey, je suis tout mêlé. Je trouve qu'il y a beaucoup trop de monde à mon goût le vendredi dans les épiceries. Pourtant, le jeudi, il y a du monde. Mais le vendredi, je fais comme, voyons, il y a normalement du monde, tabarnouche. C'est ça. Ce qui fait que je suis un gars d'habitude à l'épicerie. Et ma blonde est une fille d'habitude à l'épicerie parce que elle le mardi, elle épluche tout ça sur Internet. Mmh. Elle voit les nouveaux circulaires, elle fait la liste. Il y a peut-être des produits qu'on a sur notre liste que tu as sur ta liste aussi, Steph.
3: Ben écoute, je suis allé faire un petit tour, là, puis c'est sur le nouveaumoi.ca où on présente les 14 rabais à ne pas manquer cette semaine.
2: OK, 14.
3: Puis comme là, on va être rendu accro au circulaire parce que tout va coûter plus cher, on sentait que le mandat de vous partager ces bons deals, c'était pas une mince affaire.
2: Non, c'est pas une mauvaise idée.
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3: voilà.
2: Puis t'auras de la viande, ton pâté chinois, ça va te tenter.
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2: C'est ça l'affaire avec la mangeuse de dinde. C'est toujours trop gros, mon goût, ça.
3: C'est sûr que c'est gros. Puis, faut que t'ailles un bon chaudron.
2: Hey, on est deux pour la manger.
3: Ben, en plus, moi, mais ça, tu mets ça dans des pots maçons, c'est bon.
2: Oui, oui, mais il y a toujours bien les maudites limites aux pots maçons de maintenant, Stéphanie.
3: Sinon, 1,98 le moins cher chez Maxi pour la demi-longe de passe. 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Tu peux te faire plein d'affaires avec
2: c'est
3: ça.
2: C'est clair, ça. Ah, ouais, OK, ça, c'est un bon deal.
3: Rôti français, 5,99 chez Métro.
2: Oh, pour un bon roast beef.
3: Oui, plus fancy, là, okay. Si ça vous tente. Viande à fondue. Ah là, là, avec l'automne, là. Fait des petites fondues.
2: Ben oui, c'est clair. Oui.
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3: 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Oh. 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
2: OK, bon, ça y est, je viens de fucker mes habitudes, je pourrais pas l'acheter jeudi.
3: Faire le plein de patates chez Maxi, 10 livres à 1,88.
2: OK.
3: Bon, je pense qu'on est dû chez nous.
2: Dive, t'en manges des patates, là.
3: Ouais, ça se garde quand même assez longtemps, avec sa germe, là. On n'est pas pire quand même, là. Sinon,
2: yes.
3: On a du chou-fleur. Ça, mon chum dit souvent, pas trop souvenir, justement, là. Sauf qu'on a trop de chou-fleur dans notre vie.
2: C'est combien chou-fleur? Parce qu'on a eu, on se souvient d'une époque où est-ce que c'était 8 piastres pour un chou-fleur.
3: 1,77 Moi, j'ai une recette de popcorn chou-fleur qui est vraiment bonne. Puis mon chum fait une espèce de soupe chou-fleur et cheddar.
2: OK, ça, par exemple, oui, mais popcorn chou-fleur, Stéphanie.
3: Oui!
2: Le popcorn, c'est censé être le fun à manger, mais là, tu viens de briser le fun en disant que c'est du chou-fleur.
3: Bon, c'est beaucoup d'ouvrages, tu vas dire, c'est seulement moi qui en mange, mais sais-tu quoi? Moi, j'ai du fun.
2: Ben,
3: bon.
2: Tant mieux.
3: Trois quarts de romaine, aussi, 1,77 chez IGA, c'est le moins cher. Ça, c'est grillé sur le barbecue, c'est ben, ben bon. 5 livres de carottes, ça, t'en as pour un bout, 1,77 faire des petites crudités.
2: Ouais, mais là, on est t'es pas obligé de toujours acheter les baby carottes, là, tu sais, mais c'est parce qu'on est d'une période où est-ce que les récoltes sont bonnes, là.
3: Le poireau. 2,85 chez Super C, ça pour faire des potages. Mon chum, quand tu fais ça, là.
2: Mmh, on ouais, c'est vrai, c'est bon, ça.
3: Sinon, le cantaloup, ça, c'est pas nécessaire, là. En tout cas, vous voulez cantaloup du Québec ou du Canada? Il y en a, à moins cher. Bon, sirop d'érable aussi, ça ressemble pas mal à la petite tournée des rabais qui sont, comme je dirais, plus importants.
2: Combien
3: dans les
2: sirop d'érable, des cannes?
3: Là, tu veux. Je suis en train de descendre jusque-là. Nanana, cantaloup, 5,99 prix membre chez IGA.
2: Ah, OK. Ah, ben ça, c'est intéressant, ça. OK, bon, voilà. Vous savez quoi mettre sur votre liste d'épicerie.
3: C'est quoi pour vous le meilleur deal de ce que je vous ai présenté? Voir si vous étiez attentif.
2: Il y en a peut-être qu'on vous a pas présenté. Vous faites comment?
3: Oui, c'est ça.
2: Moi, j'ai vu ce deal-là, c'est incroyable. On doit absolument pas passer par là-dessus, là, tiens.
3: Je vous ai pas parlé du tofu, c'est sûr, là, Mathieu.
2: Ah, c'est sympathique, ça, merci. Bon, c'est toujours un échec quand on en fait que chez nous. Vous autres, votre deal de la semaine. 88-724-9870.
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4: Bon mercredi, ici Louis-Philippe Arnoirel. Le président américain Donald Trump a signé hier soir de nouveaux décrets pour bloquer l'importation de certains produits canadiens, comme des motos, l'alcool et certains produits laitiers. La signature de ces 5 décrets représente une intensification de la riposte américaine qui fait suite à l'entrée en vigueur hier des droits de douane de rétorsion du Canada. Le président américain a également ordonné à l'agence fédérale responsable de superviser l'attribution de contrats gouvernementaux de retirer tous les biens et services canadiens figurant sur un calendrier des attributions. Plus tôt hier, le premier ministre Mark Carney avait averti que le choix du Canada de prendre ses distances avec les États-Unis ne se ferait pas sans prix, mais que la voie alternative serait bien pire. Par ailleurs, l'escalade des tensions avec les États-Unis a teinté la 13e journée de campagne électorale québécoise hier. La porte-parole de Québec solidaire, Ruba Gazal, a proposé une provision de 2 milliards de dollars pour aider les entreprises touchées, tandis que le chef péquiste Paul Saint-Pierre Plamondon a dit craindre les effets des contre-tarifs canadiens sur le Québec. Le chef conservateur Éric Duhaime s'est pour sa part tourné vers le premier ministre Mark Carney et l'a pressé de conclure une entente avec les États-Unis. La chef caquiste Christine Fréchette a proposé un pacte forestier avec une révision du régime forestier. Finalement, le libéral Charles Milliard a pour sa part fait campagne sur l'éducation, promettant 1000 ressources spécialisées de plus dans les écoles publiques. Et pour terminer, l'intérêt des familles pour l'éducation de leurs enfants est en baisse dans de nombreux pays à revenus élevés, alors que les systèmes scolaires sont confrontés à une chute des résultats aux examens. C'est ce que révèlent les résultats récemment publiés d'un test standardisé du Programme international pour le suivi des acquis des élèves. En comparaison avec les résultats de 2022, presque tous les pays ont enregistré une baisse du soutien de la part des familles à l'éducation de leurs enfants, surtout pour les garçons. C'est ce qui complète vos actualités Arsenal Média. Passez une bonne journée sur nos ondes.
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6: Flash. On parle d'abord de baseball avec les Blue Jays de Toronto qui ont été chercher une grosse victoire hier face aux Athletics. Victoire de 4-2. Les Jays qui ont profité d'un départ de qualité de 7 manches de José Sariano pour aller chercher cette grosse victoire-là. Gain qui est obtenu en plus de tout ça quelques heures après une victoire des Guardians de Cleveland. Donc ça permet aux Blue Jays de demeurer à un match de la dernière place d'équipe repêchée dans l'Américaine. On parle aussi de tennis avec des matchs qui ont fini tard hier. Les joueurs et les joueuses du US Open hier là, voulaient éterniser le show. Et tous les matchs se sont réglés dans les derniers sets. Entre autres, notons la victoire de l'Américain Francis Tiafoe contre son compatriote Alex Mitchelson. Il y a également l'Américain Ben Shelton qui a livré un duel jusqu'à 3h30 du matin face à l'Espagnol Carlos Alcaraz. Shelton a gagné. Et chez les dames aussi, ça a été long hier. Victoire de Jessica Pegula sur Emma Navarro. Et Arina Sabalenka a besoin de 3 sets pour battre la Tchèque Linda Noskova. On surveille aujourd'hui d'autres quarts de finale qui seront présentés. Entre autres, chez les dames Zheng Qinwen, la Chinoise qui affronte Elena Rybakina. 11h30 pour le début de la rencontre. 12h40, le début de la rencontre de l'autre quart de finale entre Mira Andreeva et l'Américaine Coco Gauff. Et chez les messieurs, on surveille aujourd'hui les matchs entre Karen Khachanov et le Belge Alexander Blocks. C'est à compter de 14h, 19h30 pour le duel entre Alexander Zverev et le Néerlandais Botic van de Zandschulp. Tout un nom, hein?
7: Je suis de ton
6: Van de Zandschulp. Et bien sûr, on surveille la NFL. Premier match ce soir de la saison régulière de la Ligue de football avec les Seahawks de Seattle qui accueillent les Patriots de la Nouvelle-Angleterre en ouverture de rideau. Une reprise du dernier Super Bowl.
7: On a pour cette île présentement 7 degrés toujours avec un maximum de 14 et des risques d'averse à 30% pour cet après-midi. Sinon, soleil et ennuagement à suivre. Pour Rimouski, on a 9 sur un max de

0: 16. Ennuagement aussi en route, mais c'est un mélange des deux pour l'instant. Et des risques d'averses ce soir, cette nuit. Matin, 8 degrés sur un max de 15. Ennuagement et risque d'averses, risque d'orage aussi dans le courant de la soirée.
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0: Belle journée d'anniversaire à Guillaume Lepage de Construction G. Lepage à Rimouski.
1: On l'appelait affectueusement au secondaire Le Pain.
0: Et je pense qu'on est les seuls.
1: On est les seuls. Il me l'a confirmé la dernière fois qu'on s'est vu au hockey. Il dit, non, hey, vous êtes les seuls à peu près de même. Avec, bonne fête, Le Pain!
0: Bonne fête. Hey, j'ai quand même une grande annonce à faire.
1: Oh, attention!
0: Ça devait être plus tard dans
1: à
0: le mois de septembre.
1: Ouais.
0: Mais je vais chercher mon chien en fin de semaine.
1: T'es sérieuse, toi?
0: Aller-retour, j'ai booké ça.
1: Ah, mais c'est parce que tu cours pas un 5 km au marathon, toi?
0: Je pars vendredi après mon corps de travail. Je m'en vais dormir chez mon ami à Sutton, qui est okay. À une demi-heure où est-ce que le chien est. Je le prends le samedi matin, puis après ça, go, on descend.
1: OK, ça veut dire que tu vas courir avec des cernes et très fatigué à 5 km. Le chien, va-tu courir? Ah non, il n'a pas le droit de courir avec vous autres. Mais...
0: non, mais là, sais-tu quoi? C'est trop. Il est en âge pour être à la maison.
1: Ouais.
0: Il faut qu'il soit à maison. Bon. Hier, on était assis sur le divan, puis je me disais, il manque de quoi entre nous deux. Fait que là, ça va être quelque chose.
1: Ah, ben
0: j'amène
1: c'est
0: même
1: fun,
0: ma
1: ça.
0: Fille avec moi.
1: Ben oui, j'espère.
0: Elle va pouvoir m'aider. Mon chum, bon, il prendra le relais rendu à la maison. Mais non, j'avais envie de vivre ça plus tôt que tard.
1: Ah, ben
0: c'est ça. Ça va se passer en fin de semaine. Simon le chien, c'est son nom. Simon.
1: Fait qu'à partir de lundi, des histoires de Simon le chien, mesdames, messieurs, avec Stéphanie.
0: Oui.
1: Non, mais tu sais, t'as un nouveau chien, c'est clair, t'as plein d'histoires à raconter.
0: Ça devait être le 26-27 septembre. C'est beaucoup trop long.
1: Bon. Non, mais tu te fais un cadeau de fête à l'avance.
0: Ben voilà, ben oui. Voyons. Donc, aller-retour en plus, pas de niaisage.
1: Dans les prochaines minutes, on joue à « Oh, quel film? » On fait entendre une toune. Vous devez nous dire dans quel film on a entendu cette toune-là. Et sérieusement, ça en est une très bonne ce
0: matin.
1: Oh,
0: OK.
1: J'ai hâte de voir combien de temps ça va prendre pour avoir une bonne réponse.
0: Parce que moi, je le sais.
1: On va vérifier ça après Tripping Daisy à « Oh... »

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1: Ah, merci d'être là ce mercredi matin. Vous êtes dans les 100 000 matins sur on est le 9 septembre aujourd'hui. Je vais vous souhaiter une superbe journée nationale des Calinours. Moi, j'ai jamais dit ça.
2: Moi, j'ai la toune qui me vient en tête.
1: Ben oui, c'est clair.
2: Mais je l'ai chantée la semaine passée. Je suis pas obligée de le faire.
1: Oui, c'est bien correct. Il y a personne qui va...
2: Non, personne qui va le demander. Je pense pas. Il n'y a pas de rappel, non.
1: Aussi, la journée nationale du steak au poivre. Bon steak au poivre, ça, c'est bon, ça.
2: Oui, très bon.
1: Journée nationale des ours en peluche, également, aujourd'hui.
2: C'est cute.
1: Bon, là, ça rejoint le Calinours un peu.
2: Oh, oui.
1: Journée nationale des services d'urgence. On pense à tous ceux qui travaillent dans le domaine, entre autres, les policiers, les pompiers, les paramédics, qui font une job qui écoute, là. Je veux dire, quand on a besoin d'eux autres, on est content de les voir arriver, hein.
2: Ah, ouais.
1: Donc, on vous salue. Et également, aujourd'hui, la journée mondiale du sudoku. Donc, il y en a qui
2: jamais
1: tradition.
2: Fait ça, jamais trop compris. Je me sens nounoune avec ça, j'en fais dorénavant.
1: Il y en a dans Presse Plus, là. Je l'ai fait.
2: Hey, je me sens nounoune avec ça, moi. Moi, ça me fait penser à Jacques, mon petit.
1: Je peux-tu te dire que le coco du bonhomme travaille en tabarnouche? Parce que là, OK, le chiffre-là, mais je réussis quand même, pas pire.
2: C'est bon pour ton cerveau?
1: Bon niveau, ouais, c'est ça. Ben, mon cerveau a besoin d'aide, visiblement. Et aujourd'hui également, c'est la journée mondiale du vignier, toi chose. Et moi, quand on dit vignier, ben moi, je pense tout de suite à ce grand classique signé RBO, mesdames, messieurs.
3: Un dentier, un vignier.
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1: On se rend jusqu'au bout.
3: Pas Marie-Michel Desrosiers, un vignier.
4: Avec ton vignier, avec ton vignier.
3: Pas les élèves de la commission scolaire Georges Tannier, un vignier.
1: OK, le petit dernier. On n'a pas le choix, faut se rendre, on est parti.
3: Un pénis, un
1: vignier. Ah, c'était n'importe quoi.
2: Alors, hey, on aurait pu en faire une demi-heure de pas ça, mais ça, un vignier, là.
1: Tant que ça finissait en yé. Bon, le dernier, je t'avoue, on a tiré l'élastique un petit peu. Alors, bonne journée nationale, bonne journée mondiale du vignier.
2: On a tiré l'élastique.
1: Oui, ben c'est ça.
2: Oui.
1: L'élastique, là, ça fait mal en plus.
2: Tu veux pas te faire tirer un élastique,
1: ben non, je sais bien. Alors, choisissez votre journée pour fêter en ce mercredi.
2: Oui.
1: Ah, on rit, on a du fun, mais il est rendu 8h18. Ça veut dire qu'il est rendu quelle heure? Monsieur la grosse voix.
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1: Le jeu s'appelle « Oh, un film ». Aujourd'hui, dans le fond, « Oh, quel film ?» Dans le fond, je vous fais entendre une toune. Une toune qui a joué dans un film et vous devez identifier dans quel film on entend cette toune-là. Et sérieusement, aujourd'hui, j'ai hâte de voir ça va prendre combien de temps avant d'avoir quelqu'un qui va avoir la bonne réponse via le 418-724-9870. Alors, voici la toune en vedette ce matin. Ça s'appelle You Could Be Mine.
2: Ouais.
1: Et c'est Guns N' Roses.
2: Oh,
1: moi,
2: oui.
1: Première des choses, j'avais jamais entendu cette tune-là.
2: Hey.
1: Puis le film, je l'ai regardé. Mais j'ai jamais remarqué que cette tune-là était dans ce film-là.
2: Je vais essayer quelque chose. Je n'ai pas regardé le courriel, là.
1: Non.
2: Terminator 2. Terminator.
1: Ah, non, c'est Terminator 2. C'est directement ça.
2: Écoute, ma fille et mon chum l'ont écouté dernièrement.
1: Mais là, tu scrapes le fun des auditeurs qui voulaient essayer, mais je suis flabbergasté, Stéphanie.
2: Ouais.
1: Sérieusement, j'ai jamais remarqué cette toune-là.
2: Au début.
1: J'ai écouté la toune.
2: Il se promène en petite moto, là. Eddie Furlong avec son chum de gun arrière.
1: Ben oui, mais j'ai jamais remarqué que cette toune-là jouait. Ça m'a pas marqué. Puis, mais my God. Non, c'est les applaudissements. Ah, on va pas le faire. Non, tu me jettes à terre là matin.
2: Ça fait plaisir.
1: T'es trouvé ça.
2: J'avais besoin de ça, là.
1: Bang de même du premier coup. Wow! Bon. C'est sûr, ça casse le fun un peu de nos auditeurs. On disait, mais vous autres, l'aviez-vous trouvé au 88-724-9870?
2: J'espère que mon chum écoutait.
1: Puis qu'il va dire, hein? C'est ma blonde, ça.
2: Non, sa réplique, c'est « That's my girl ».
1: Yes. Non, mais bravo. Hey, on met ça à nouveau demain avec un autre jeu d'eau dans vos 100 000 matins.

0: Déjà 8h23 dans vos 100 000 matins en ce mercredi 9 septembre. Bon, Stéphanie, il faut plus que tu fasses ça.
1: Qu'est-ce que j'ai fait
0: encore? Ben, répondre comme ça du premier coup à la question, là. Faut plus que tu fasses ça parce que là, t'as cassé le fun d'auditeur qui nous texte au 88-724-9870 et disait merci, gagné, hein? Ça nous tentait de jouer, nous autres aussi.
1: Hey, savez-vous quoi? J'ai eu une nuit de chenoute. Je pense que c'est les graminées ou un petit rhume qui me maganent. Fait que j'avais besoin de ça pour mon ego ce matin.
0: Bon, mais tant mieux, hein? Des fois, ça prend pas grand-chose.
1: Voilà.
0: Et voilà.
1: Terminator 2 qui fait toute la différence.
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2: Mercredi, il n'y a pas de solution miracle à l'itinérance, un phénomène qui prend de l'ampleur à cette île, convient le maire Benoît Métotte. Il faut à la fois faire respecter les règles et être tolérant, dit-il. Le maire croit que la lutte à l'itinérance doit se faire avec du cas par cas, en collaboration avec les organismes du milieu. L'industrie des croisières est en santé à Havre-Saint-Pierre avec une grande variété de navires. La destination reçoit un record de 21 bateaux de croisière, beaucoup plus qu'à cette île. Le Havre accueillait deux grands navires le week-end dernier, dont le National Geographic Explorer, ce qui illustre bien la diversité des navires qui choisissent la Mangani. Le Parti libéral annonce son candidat dans le comté René Lévesque, mais n'a toujours pas de représentant dans Duplessis pour l'instant. William Yun Jan a occupé diverses fonctions dans les coulisses de l'action publique. Les électeurs du comté, qui incluent la ville de Baie-Comeau, auront le choix entre au moins 6 candidats. Le conseiller municipal Kevin Grenier a déposé sa candidature pour le parti Démocratie directe. Et puis, l'OBV Duplessis invite la population et les entreprises à un grand nettoyage du secteur de Galix samedi prochain. Cette activité rassembleuse vise à unir les forces citoyennes pour contribuer concrètement à la protection de l'environnement. La grande corvée de nettoyage s'effectuera en partenariat avec la ville de Sept-Îles et la coop de Galix. Détails sur macotenord.com.
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1: Pour cette île et encore Port-Cartier, aujourd'hui, on a le beau soleil pour amorcer la journée. Il y aura ennuagement un peu plus tard et un maximum à atteindre de 14 degrés. On est pile dans les normales de saison. Et ce soir, il y a averse et encore risque d'orage au menu. Jay Scott, auteur, compositeur, interprète, fait escale à Sept-Îles ce vendredi à 20h à la salle Jean-Marc Dion. Présente les chansons de son album « Toutes les rues sont silencieuses ». On parle ici d'un projet plus introspectif pour l'artiste de 35 ans qui semble déborder de questionnements. Salle JMD.com pour les détails.

0: Ah, il est déjà rendu 8h30. Merci beaucoup de commencer votre journée en notre compagnie sur Eau partout dans l'Est du Québec. Vous avez des salutations, des vœux d'anniversaire. On peut s'occuper de ça pour vous autres d'ici 9h via le 418-724-9870.
1: L'humoriste Martin Vachon a parlé de quelque chose qui s'est passé dans sa vie. Sur la côte nord.
0: Hey, j'ai vu ça passer.
1: Hey, c'était trop cute. Tu as vu sur le web qu'il faut que je vous partage ça parce que nous, c'est notre job de faire ça comme adultes.
0: Yes. Après Nickelback. Rockstar dans vos 100 000 matins. Bon mercredi.

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1: Il y a du stock sur le web. 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
2: Gracieuseté de l'humoriste Martin Vachon aujourd'hui, qui s'implique la Côte-Nord.
3: Ben là, c'est pas pour rien qu'on vous en parle.
2: Ben oui, c'est ça, raison de plus.
3: Écoute, ça a été publié le 7 septembre. Bon. Deux jours, ben ça a le temps de virer puis d'accumuler full commentaires. Et Martin Vachon, c'est lui qui a fait un show à Caramel, ça se peut-tu?
2: Oui, c'est le nom de son dernier show. Ouais. Hein.
3: Alors, il dit, je suis un bon père, pose la question. Hier matin, dans une petite épicerie de la Côte-Nord, je suis avec mon garçon à la caisse, puis l'homme devant nous demande à la caissière s'ils ont des vers de terre. Mon garçon me regarde.
2: Petit verre à la paix.
3: Intrigué. Puis je lui réponds, oui, si les gens, ils mangent des vers de terre pour déjeuner, là. Pis là, son gars, pour vrai?
2: Oh,
3: ben oui!
2: Cabochon.
3: C'est plein de vitamines, c'est très populaire ici. Mais ben là, pourquoi on n'en mange pas, nous, à la maison? Il dit, ah, la terre est moins bonne. Et là, fin de la discussion.
2: Ben oui! La terre
3: dit,
2: est moins bonne.
3: Je me suis dit que je pourrais lui dire la vérité plus tard dans la journée, puis là, je viens de réaliser que j'ai oublié d'y dire. Puis je trouve ça quand même un peu drôle de laisser ça comme ça. Je suis désolée pour les gens de la Côte-Nord, mais il y a probablement une légende urbaine qui va débuter ce matin au sujet de votre terreau dans une cour d'école de la Rive-Sud. Puis les commentaires, c'est drôle. Les gens nous ont parlé des croyances, des choses qu'ils croyaient selon ce qu'on leur a raconté enfant. Exemple, Priscilla dit...
2: C'est clair, on se fait raconter n'importe quoi. Hein?
3: Dit, mon grand-père, qui venait de la Côte-Nord, m'avait dit, quand on était au Bleuet, dans le bois, t'as toujours le poing fermé, bien serré, au cas où ce que tu rencontres un ours... Tu lui rentres dans le fond de la gorge, tu l'attrapes par la queue, puis flop, tu le vires de bord.
2: Ben oui.
3: Il dit un ours à l'envers, un ours pas dedans, il peut pas te manger.
2: Ah, ça c'est clair. Mais je suis pas sûr que ça se passe comme ça si tu croises un ours au Bleuet. Je dis juste ça de même.
3: Mais
2: là.
3: Sylvie dit, on ramasse la mousse de sécheuse pour faire partie les feux extérieurs à notre week-end annuel en famille. Puis à ce jour, mes petites filles croient vraiment que c'est de la mousse de nombril qu'on ramasse toute l'année. C'est
2: cute. Bonne idée.
3: Ah, vraiment, vraiment, j'adore ça.
2: Ah, vous autres, est-ce que vous avez des croyances comme ça? Vous faites comme, hey, je peux pas croire, je pensais que c'était vrai. Tu sais, des fois, ça peut être lié avec des endroits en particulier dans l'Est du Québec. Hein, on lance l'appel comme ça. 88-724-9870, mais bon.

0: un plaisir de passer ce début de journée en votre compagnie sur O99.1 sur la Côte-Nord, c'est le Port-Cartier. Dans un instant, c'est notre chronique juridique avec Maître Alexandre Fournier qui est juriste chez Info Justice Côte-Nord. On va parler pension alimentaire. Moi, sérieusement, je pensais pas que même à l'âge adulte, un enfant peut recevoir une pension alimentaire.
1: Oui! Mais c'est pour les parents?
0: On va tout expliquer
1: okay.
0: Et surtout, comment on fait pour modifier cette affaire-là si ça fait plus notre affaire. Maître Fournier nous explique ça dans la chronique juridique dans un instant dans vos 100 000 matins. 100 000 matins.
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1: C'est le moment de notre chronique juridique d'Info Justice Côte-Nord. Aujourd'hui, on parle de pension alimentaire pour enfants majeurs. Il y a plusieurs parents qui peuvent penser que une pension alimentaire qui concerne un enfant prend automatiquement quand l'enfant atteint l'âge de la maturité à 18 ans. Et la réalité juridique est très différente. Dans quelle situation un enfant majeur peut recevoir une pension alimentaire quand ça s'arrête, la pension alimentaire? Donc, on va jaser de la modification de la pension alimentaire pour un enfant majeur. Et pour nous parler de ce sujet-là, Maître Alexandre Fournier, juriste chez Info Justice Côte-Nord, qui est avec nous. Bon matin, Maître Fournier.
2: Bon matin, M. Guimond, comment allez-vous?
1: Ça va très bien, merci. Gros sujet ce matin, Maître Fournier, avec la pension alimentaire, on parle d'enfants majeurs. Dans quel contexte on peut être encore tenu de verser une pension alimentaire pour un enfant majeur?
2: Ben, selon la loi en vigueur au Québec, un parent peut être tenu de continuer à payer une pension alimentaire pour son enfant qui est devenu majeur si ce dernier est dans l'incapacité à assurer sa propre subsistance.
1: OK.
2: Donc, cette situation-là peut survenir notamment lorsque l'enfant majeur vit avec un handicap, une maladie qui l'empêche de devenir autonome financièrement, ou encore quand que l'enfant est encore aux études.
1: OK.
2: Donc, pour être en mesure d'obtenir une pension alimentaire, il y a quand même d'autres conditions, donc, qui doivent être respectées. Donc, l'enfant majeur doit fournir les efforts possible pour subvenir à ses besoins. Donc, on peut d'abord penser à un enfant majeur qui est aux études puis qui occupe un emploi à temps partiel. Le parent doit aussi avoir la capacité financière d'aider l'enfant majeur. Donc, un parent qui peine à survivre avec ses revenus, ça peut être un motif qui peut être soulevé, au niveau de... pour venir un peu contester une pension alimentaire pour un enfant majeur. Mais encore là, c'est toujours, je dirais, une situation des cas par cas. Puis il y a d'autres conditions qui peuvent s'appliquer. Attention, certaines situations peuvent faire obstacle à l'octroi d'une pension alimentaire à un enfant majeur. Donc, on peut penser notamment si le parent qui paie la pension alimentaire offre et héberge l'enfant chez lui. Si l'enfant est paresseux, donc il ne travaille pas, va pas aux études, c'est un exemple. L'enfant qui cohabite avec un conjoint, ça peut faire obstacle à l'octroi d'une pension alimentaire. Ou bien l'enfant qui a un comportement totalement inacceptable envers le parent qui paie la pension alimentaire.
1: Et là, dans ce cas-là, quand est-ce qu'une pension alimentaire s'arrête finalement?
2: Techniquement, lorsque la pension alimentaire découle d'un jugement ou d'une entente qui a été homologuée, il est nécessaire d'obtenir un nouveau jugement pour faire cesser la pension alimentaire ou pour venir modifier le montant de cette dernière.
1: Et justement, comment on peut faire modifier une pension alimentaire pour un enfant majeur, Maître Fournier?
2: Premièrement, les parents et l'enfant majeur peuvent aller en médiation familiale afin d'aider à trouver une entente sur la question de la pension alimentaire. Donc, il est important que cette entente soit homologuée, ce qui signifie qu'un juge lui donne une force de la loi. Deuxièmement, si les parties sont d'accord, donc, pour que la pension alimentaire cesse ou soit modifiée, il est possible de faire appel au service d'aide à l'homologation, ce qu'on appelle le SAH, qui est offert par des avocats en pratique privée ou par les bureaux d'aide juridique de votre région. Donc, le but du service, c'est de faire homologuer par le tribunal une entente qui est intervenue entre les parties. Le SAH est accessible à toute la population sans condition d'admissibilité financière à l'aide juridique. Par contre, dans ce cas-là, des frais peuvent être exigés pour ce service. Troisièmement, en cas d'impossibilité de s'entendre ou si les parties désirent ne pas faire appel au SAH, il faudra préparer une demande de modification du jugement de la pension alimentaire. Donc, la demande de modification du jugement de la pension alimentaire doit respecter les règles de procédure civile et les règlements des tribunaux. Donc, l'aide et l'accompagnement d'un avocat peut vous être utile.
1: Maître Fournier, quand on fait une demande de modification de pension alimentaire, je présume qu'il y a des documents qui doivent accompagner cette demande-là.
2: Oui, donc premièrement, on doit obtenir une déclaration sous serment dans laquelle on confirme que le contenu de la demande est véridique et qui confirme notre identité. Donc, la déclaration sous serment doit être signée devant un commissaire à l'assermentation, donc quelqu'un qui peut recevoir le serment.
1: OK.
2: Deuxièmement, la personne qui veut faire une demande doit joindre ce qu'on appelle un avis de présentation, qui est un document qui sert à aviser les autres parties de la date qu'on choisit pour présenter la demande au palais de justice, en fait, à quel palais de justice et à quelle heure. Donc, pour connaître les dates disponibles, une personne peut communiquer avec le greffe du palais de justice de sa région, de sa ville. Pour comprendre, c'est que les parties doivent être mises au courant au moins 10 jours avant la date de présentation de la demande. Troisièmement, bien, la demande doit être accompagnée d'un endos. Donc, c'est la dernière page de chaque document. En fait, l'endo va contenir le numéro du dossier, le nom des parties et c'est quoi un peu le recours.
1: OK.
2: Et quatrièmement, bien, la demande doit être accompagnée de tous deux autres documents qui sont pertinents pour analyser la demande de modification. Donc, ces documents sont notamment bien, le formulaire rempli de fixation de pension alimentaire. Il doit être signé aussi devant un commissaire à l'assermentation. Les trois derniers relevés de paye, la déclaration d'impôt et avis de cotisation de la dernière année fiscale avec toutes les annexes. Donc, quand on est en matière de venir modifier un montant. Si cela s'applique, bien, les états financiers et revenus d'entreprise ou de travailleurs autonomes, les états de revenus et dépenses... pour nos immeubles locatifs, donc ça peut être nécessaire.
1: Mm-hmm.
2: Tout autre document qui est pertinent pour démontrer un revenu, tout document qui est pertinent pour démontrer des frais particuliers d'un enfant, par exemple les frais de scolarité, une preuve que l'enfant est majeur quand on est en matière d'annulation de la pension alimentaire et qu'il n'a plus besoin de la pension et qu'il est autonome financièrement, et une déclaration en vertu de l'article 44 du Code de procédure civile est un formulaire dans lequel la personne va identifier et fournir plusieurs informations relatives à ses revenus. Donc, avant de déposer la demande, c'est sûr qu'il faut s'assurer d'avoir des copies de tous les documents. Donc, c'est une pour nous-mêmes et une pour toutes les autres parties. Donc, par exemple, ex-conjointe, enfant majeur, et une aussi pour le greffe, donc le palais de justice. Donc, on doit aller déposer notre demande par exemple, la demande pour venir modifier un jugement de pension alimentaire ou annulation de la pension alimentaire et tous les documents qui l'accompagnent au greffe du palais de justice. Il va falloir payer des frais, pour venir déposer le dossier. Je m'excuse.
1: Et une fois qu'on a déposé la demande, qu'est-ce qu'on fait?
2: Une fois qu'on a déposé la demande, il faudra envoyer la demande de modification du jugement par huissier aux autres parties. Donc, l'objectif, c'est d'informer les parties de votre demande. Donc, la preuve de signification doit être déposée au dossier de la Cour. Donc, il est important d'en conserver une copie pour votre dossier. Donc, après la signification, il va falloir se rendre devant la Cour afin de présenter notre demande à la date et l'heure qui est prévue dans l'avis de présentation. Si le dossier est complet pour toutes les parties, bien, le juge peut fixer une date de procès. Une fois le procès terminé, bien, le juge va rendre sa décision. Là, comme un peu, si on est dans la voie judiciaire, je le répète, les gens ont le droit d'être représentés par un avocat.
1: Mm-hmm.
2: L'avocat va être là pour faire tout ce qui a été mentionné. L'avocat va s'assurer de le faire, va s'assurer d'avoir les documents et va s'assurer de les déposer de la bonne façon pour pas retarder les procédures.
1: Je pense que de toute façon, avec les étapes qu'il y a à franchir, de consulter un avocat, c'est une très bonne idée pour y voir clair à travers tout ça. C'est ce qui vient conclure la chronique juridique pour aujourd'hui sur la modification de pension alimentaire pour enfants majeurs. Si vous avez des demandes d'informations juridiques, c'est gratuit, c'est confidentiel. N'hésitez pas à contacter l'équipe de chez Info Justice Côte-Nord au 581-826-0088. Maître Fournier, merci beaucoup d'avoir pris quelques minutes pour nous jaser ce matin. On se retrouve dans 2 semaines pour une autre chronique.
2: Dans 2 semaines.
1: Bonne journée.
2: Bonne journée.
1: C'était Maître Alexandre Fournier, juriste chez Info Justice Côte-Nord pour notre chronique juridique que vous allez pouvoir retrouver section en rattrapage sur le site web de Haut 99.1, le Haut 99.1.ca un peu plus tard cet avant-midi.

0: c'est déjà presque tout pour cette édition des 100 000 matins en ce mercredi 9 septembre. Si vous en avez manqué des petits morceaux, ben, ça me fait penser à une tonne de Pérus. La chanson du petit chirurgien, là. T'as-tu mis ton petit casque? T'as-tu mis ton petit masque? As-tu ton petit couteau pour enlever les petits morceaux?
1: Mais tu vas trop vite, j'ai pas été capable de suivre, là.
0: Non, mais c'est parce que moi, je sais que j'ai un temps X pour dire, hey, on finit l'émission. Okay. Puis c'est ça, mais je dérape là-dessus. Alors, si vous avez manqué des petits morceaux, tout ça, c'est disponible section en rattrapage sur les sites web de Haut dans l'Est du Québec. Entre autres, notre segment La Game avec Gilbert Delorme. On a parlé d'autre chose que du hockey, mais on a parlé du gros show qui commence aujourd'hui.
1: Ouais.
0: La saison de la NFL et notre ami Gilbert est fan de la NFL. Il est fan de sport. Il s'est même prononcé sur qui devrait gagner le Super Bowl.
1: Même moi, je me suis prononcé. Mais ouais, vous allez comprendre dans quelle mesure je me suis prononcé.
0: C'est un long shot, on vous avertit.
1: Oui, oui.
0: Alors, vous allez pouvoir réécouter ça. On a aussi jasé avec Réal Bellan un peu plus tôt ce matin. Lui qui sera de passage samedi à Rimouski pour son spectacle qui s'appelle Comme chez nous. Il va aller visiter les gens de la Côte-Nord également en février prochain. Alors,
1: en 1997.
0: 2027, là. Hey, un matin, là. on a eu le plaisir du piquin de jasette.
1: Ouais.
0: On a parlé des merveilleux tarifs, puis des contre-tarifs, de la guerre commerciale. Finalement, qui paye la note en bout de ligne? Ben, c'est nous autres.
1: Ben,
0: et à des endroits où est-ce qu'on aurait peut-être pas pensé que ça allait avoir un impact, on vous a jasé de ça. Ben d'autres affaires, section en rattrapage. Hey, sinon, on sera là demain avec, entre autres, Gilbert Delorme qui vient faire son tour dans notre segment La Game à 7h35.
1: Marc Bouchard?
0: Oui, on va parler Lexus ES et les normes CAF. Ça s'écrit CAFE. Je dis, c'est quoi la caféine au volant? Non, c'est des normes par rapport à consommation d'essence. Ça va changer. Il va nous expliquer.
1: C'est lui
0: tout
1: qui
0: ça.
1: Connaît ça. Là.
0: Oui, tout ça demain matin aux alentours de 7h10. Sinon, ben, vous restez là. C'est le meilleur de la musique avec Chuck Noël qui s'occupe de vous cet avant-midi avant l'arrivée de Larac Gonzalez sur votre ordinateur. Ici Mathieu Guimond. Hey, un bon mercredi. Salut Stéphanie.
1: Salut Mathieu. Bye bye tout le monde.
0: On se retrouve demain 6h. Bye bye.
1: Bye.
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2: Bon mercredi, et je peux pas dire milieu de semaine. Est-ce que je peux dire deuxième quart de semaine? Bon, deuxième quart de semaine, on compte dessus. Les semaines de 4 jours comme un match de football ou de basket, je sais pas trop. Mais mon nom est Chuck et je m'installe pour les 3 prochaines heures jusqu'à l'arrivée de Lara Gonzalez avec le meilleur de la musique au travail. Bien évidemment, on a Dracula et Tame Impala, ça s'en vient dans les prochaines minutes. Les 3 accords viennent faire leur tour. Et classe moyenne aussi seront là dans les prochaines minutes. Le temps de commencer ça en force avec un One It Wonder. C'est celui de Verve, The Bittersweet Symphony, sur le meilleur de la musique en haut.

Cet été, on a beaucoup parlé de la découverte de Tempest City, qui est arrivée un peu de nulle part. Ben, il arrive pas de l'espace, là, il arrive de Los Angeles, mais on les connaissait pas. C'était leur première chanson, et c'est arrivé comme un vent rafraîchissant de pop indépendante. Ça m'a vraiment beaucoup rappelé quand on a connu Capital Cities en 2013. Eux autres aussi, on les connaissait pas. Ils arrivaient aussi de nulle part, c'est-à-dire pas de l'espace non plus, mais de Los Angeles. Et en plus, les noms, ça ressemble, tu sais, Tempest City, Capital Cities. Bref, la musique, en plus, c'est un peu le même genre. C'est une pop indépendante qui peut se danser en même temps. Festive, ça a été dans les plus grosses chansons de l'été 2013. Capital Cities et Safe and Sound sur le meilleur, la musique à haut.

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1: Regardons qu'est-ce qui pogne au cinéma ici au Québec. Bien sûr, on fait pas exception au reste de la planète. C'est Spider-Man, un jour nouveau qui est toujours au premier rang du box-office québécois pendant le long week-end. Longévité impressionnante. En plus qu'il y a plein de films qui sont sortis entre-temps dans ce mois et demi-là et il y a personne d'autre qui est capable de rattraper Spider-Man. C'est l'Odyssée qui est en deuxième place. Le podium est complété par Coyote versus Acme qui grimpe de la quatrième à la troisième place. On retrouve en quatrième position le film d'horreur. Est-ce que c'est une série qui s'étire un peu les Insidieux? Je sais pas, je l'ai pas encore vu le dernier, mais semble-t-il que c'est un peu répétitif, on va dire. Les premiers étaient vraiment bons, mais là, peut-être qu'on étire la sauce, à vous de me le dire. Et un film qui avait fait vraiment succès, fureur en 99, c'est la comédie American Pie. Et à la toute fin du film, c'est la prochaine chanson qui joue au générique et à la scène finale. C'est Semi Charm Life, Third Eye Blind qui s'en vient sur le meilleur de la musique.
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À venir des bands du début des années 2000 qui nous ont fait croire cet été qu'on avait encore 15 ans, sont tous passés par le Québec pendant l'été 2026. On a Simple Plan qui s'en vient dans les prochaines minutes. Et juste avant, ce sera Bedroom Posters de Good Charlotte et Yellow Card qui sont passés séparément au mois d'août dernier au Centre Bell et au Vans Warped Tour. Pour l'instant, c'est la plume exceptionnelle de Daniel Bélanger. Rêvez mieux sur le meilleur de la musique à haut.

les dernières années, c'est vraiment des étés New Country qu'on a dans les chansons de l'été. Et 2026, le phénomène s'est amplifié. Et au travers de ça, il y a un groupe, Indie Pop, avec un peu de rock à la Cage the Elephant ou peut-être même à la Arctic Monkeys qui a réussi à se faufiler au travers de ça. C'est Temper City, un trio de Los Angeles qui vient de sortir un nouveau single qui devrait être lui aussi tout un hit. Et cette chanson-là, c'était vraiment leur première chanson en carrière. Il n'y avait pas d'autre musique avant. Ça a vraiment créé une fascination sur les réseaux sociaux. Ils s'en viennent dans les prochaines minutes. Temper City, Self-Aware. 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
2: Mercredi, il n'y a pas de solution miracle à l'itinérance, un phénomène qui prend de l'ampleur à cette île, convient le maire Benoît Métotte. Il faut à la fois faire respecter les règles et être tolérant, dit-il. Le maire croit que la lutte à l'itinérance doit se faire avec du cas par cas, en collaboration avec les organismes du milieu. L'industrie des croisières est en santé à Havre-Saint-Pierre avec une grande variété de navires. La destination reçoit un record de 21 bateaux de croisière, beaucoup plus qu'à cette île. Le Havre accueillait deux grands navires le week-end dernier, dont le National Geographic Explorer, ce qui illustre bien la diversité des navires qui choisissent la Mingani. Détails sur macotenord.com.

groupe Radiohead est au cœur de plein de rumeurs, et pas des rumeurs à la occupation double, plutôt des rumeurs musicales concernant des concerts, avec 21 shows qui ont été annoncés en 2027. Les fans sont vraiment curieux de savoir qu'est-ce qui pourrait être annoncé en dehors de ces shows-là, parce que c'est des shows qui sont annoncés à l'autre bout de la planète, c'est-à-dire en Australie tout le mois de mai, avec une quinzaine de shows. Par la suite, au mois de juin, on est au Japon pour 5 spectacles. Est-ce qu'on pourrait les voir au mois d'avril à Coachella ouvrir cette série de spectacles-là et montrer qu'ils sont de retour pour la suite? Exemple, faire les Lollapalooza, les Oshiaga, tout ce qui finit en A. Ça reste à voir. Pour l'instant, on les a avec High and Dry à O.

0: Oh. Complètement fou de voir tout l'engouement autour d'un pays à cause de la culture en ce moment. On voit la K-pop qui est très populaire. Ben, il y a des gens qui se rendent du côté de Séoul parce qu'ils sont en amour avec la culture coréenne. Il y a la Grèce aussi qui s'est démarquée cet été avec le film L'Odyssée. Ça a été vraiment une belle aubaine côté promotion pour la Grèce. Les touristes qui se rendent de plus en plus dans ce pays-là qui était déjà populaire. En tout cas, ici au Québec, c'était le cas. J'ai l'impression qu'il y a beaucoup de Québécois qui aiment la Grèce, l'Italie, qui se rendent dans ces pays-là. Et on voit aussi que la Grèce ben, est victime de son succès parce que là, c'est bien beau l'Odyssée, ça a fait une belle promotion, la Grèce a toujours fait rêver. Mais là, la Grèce enregistre un record de 5082 vols en une journée et a de la misère à gérer son espace aérien. En ce moment, on commence à être saturé. Exemple, aux alentours de l'aéroport d'Athènes, là, ça a l'air que c'est la folie. Donc, ouf! OK, finalement, c'est un peu la folie, la Grèce, en ce moment. Restons où on est, avec la bonne musique, le meilleur de la musique au travail, et Somber, qui s'en vient dans les prochaines minutes.
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Chanson qu'on vient d'entendre, What's Up, Four Non Blinds, une chanson qui se fait massacrer au karaoké. Ça va tout le temps bien au premier couplet, puis c'est tout le temps au refrain que ça se gâte un peu. Linkin Park de Emptiness Machine s'en vient. Le temps d'entendre Flat de Fred Tremblay sur le meilleur de la musique.

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1: Vu de la saison de la NFL ce soir, 20h20, les Patriots de Nouvelle-Angleterre affrontent les Seahawks de Seattle. Et Seattle est reconnu pour le grunge. Et on va être à la hauteur de la réputation de la ville pour le show de la mi-temps. Belle surprise qu'on nous avait réservé. Un show qui aura lieu à la mi-temps. Show de Soundgarden, band mythique de la scène grunge de Seattle. Et on va y mettre au chant la chanteuse de Pretty Reckless, Taylor Momsen, et le guitariste de Pearl Jam, old band de Seattle, Mike McGrady, va se joindre au band sur scène. Ça risque d'être tout un show qui est représentatif de la scène grunge de Seattle. Et justement, Pearl Jam s'en vient sur le meilleur, la musique à haut.
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5: Bon mercredi, il n'y a pas de solution miracle à l'itinérance, un phénomène qui prend de l'ampleur à Sept-Îles, convient le maire Benoît Métot. Il faut à la fois faire respecter les règles et être tolérant, dit-il. Le maire croit que la lutte à l'itinérance doit se faire avec du cas par cas, en collaboration avec les organismes du milieu. L'industrie des croisières est en santé à Havre-Saint-Pierre avec une grande variété de navires. La destination reçoit un record de 21 bateaux de croisière, beaucoup plus qu'à Sept-Îles. Le Havre accueillait 2 grands navires le week-end dernier, dont le National Geographic Explorer, ce qui illustre bien la diversité des navires qui choisissent la Mingani. Détails sur macotenord.com. 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
1: Ça a été un énorme été de festival pour Kay, qui est en tournée d'adieu en 2026. J'ai hâte de voir le bilan de tout ça. Combien de gens auront vu une dernière fois Kay pendant l'année 2026 au grand complet. Ça risque d'être bien impressionnant. Le paradis s'en vient. On aura aussi Harpin Les Peines. Ça, c'est la relève. Lui, d'après moi, il va avoir une longue carrière comme Kay. Si ça continue comme ça, il accumule les hits déjà dans la dernière année. C'est complètement fou. Et pour l'instant, c'est une tune qui fête son 20e anniversaire cette année, sortie donc en 2006. Dans les California Red Hot Chili Peppers sur le meilleur de la musique à haut.

0: toujours bien impressionné quand un Ben ou un artiste arrive dans le paysage musical et pète tout avec son premier single en carrière. C'est le cas de Lumineers. On l'a vu encore en 2026. Oh Ace, une chanson qui résonne sur les plaines d'Abraham au Festival d'été de Québec. Les gens ont capoté, ou peu importe, s'ils viennent au Centre Bell. Tout à la toune qui fait exploser la foule. Et encore 14 ans plus tard, et ça a été leur premier gros succès. Et encore leur plus gros succès en carrière, c'est Rassembleur. Ça chante tellement bien. Ça s'en vient dans les prochaines minutes sur le meilleur de la musique au travail à O.
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Rocky Gonzalez, ça s'en vient dans les prochaines minutes. Manque surtout pas ça. Ça va être encore une fois tout un show. Ils ont tellement eu du fun hier. Puis moi, j'ai eu tellement de fun à les écouter. Ils sont vraiment malades. J'ai hâte de les entendre encore une fois sur l'heure du lunch à O. D'ici là, on a du New Cities. On a aussi Morgan Wallen qui s'en vient. Mon nom est Chuck. Je te souhaite un très beau mercredi. Goodbye!

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3: Mercredi, il n'y a pas de solution miracle à l'itinérance, un phénomène qui prend de l'ampleur à cette île, convient le maire Benoît Métotte. Il faut à la fois faire respecter les règles et être tolérant, dit-il. Le maire croit que la lutte à l'itinérance doit se faire avec du cas par cas, en collaboration avec les organismes du milieu. L'industrie des croisières est en santé à Havre-Saint-Pierre avec une grande variété de navires. La destination reçoit un record de 21 bateaux de croisière, beaucoup plus qu'à cette île. Le Havre accueillait deux grands navires le week-end dernier, dont le National Geographic Explorer, ce qui illustre bien la diversité des navires qui choisissent la Mangani. Détails sur macotenord.com.
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0: Merci, Ben, pour cet extrait.
1: Ben non.
2: It's parce que c'est Noël.
1: Wonderful time of the year. Parce que la saison de NFL débute ce soir.
2: Non, non. C'est Noël. On déballe les cadeaux.
1: Ben ça fait bizarre d'entendre, d'entendre les chansons. Moi, tu sais, vous savez que j'aime ça, les chansons de Noël. Mais oui, d'entendre les chansons de Noël avant l'Halloween.
3: Moi, je pensais que t'allais mettre un thème NFL pour pas une affaire de Noël. Non. L'Halloween est avant Noël.
2: Plein clash, là. Là, les gens se questionnent. Comme tu te questionnes.
3: Je me suis questionné pas mal.
1: Ouais,
3: je me demandais pourquoi.
1: Il y en a qui ont pogné le champ, c'est sûr.
3: Ouais, je me demandais pourquoi. Pourquoi Noël?
2: C'est parti. Ça part là, là.
3: Et puis, j'ai hâte que tu fasses la voix du Père Noël.
2: Ben oui, le Père Noël va revenir.
3: Ça, c'est classique.
1: Je pense que je peux dire qu'on n'aura plus jamais droit à ta version trash du Père Noël en onde.
2: Non.
1: Et comme on disait, mon costume de l'année passée est à vendre.
3: Ben moi, j'ai mon costume du Père Noël, là, je l'ai.
1: Ouais. Mais c'est un costume différent, toi. C'est un Père Noël qui.
3: Un vrai costume.
1: Un vrai, ouais.
2: C'était pas la version Joker. Un vrai, moi aussi. Non, pas ce Père Noël-là.
3: Hey,
2: mais... deux Père Noël.
3: Christian, Père Noël, les trois. À l'Halloween pour le fun?
2: Je donne mon concept, moi.
1: C'est chaud.
3: Ben oui, mais grandios. R2D2.
1: Oui, R2D2 avec le tube dans les pantalons.
2: Ouais, non, on est rendu à Saint-Lambert, là, le 31 octobre.
3: Ouais, là-bas,
1: on est correct. Ouais, mais à un moment donné, ils vont bien arrêter d'air climatisé à Saint-Lambert aussi. Je veux dire, vous pouvez pas à l'année.
3: On le fera à Noël.
1: On aura chaud. On fait un deal, les trois, on se déguise en Père Noël à l'Halloween.
2: Ouais, chaud déjà.
1: J'aurais besoin de l'armée.
3: Non, à Noël, pas l'Halloween.
1: À Noël?
3: Non, l'Halloween, on fait le déguisement comme on fait chaque année. Pas ton déguisement de l'an passé. Non, je te parle. Non, le dernier show en décembre.
1: En Père Noël.
3: Oui.
1: OK.
3: Faut être le fun.
1: Juste à dire que le dernier show avant Noël...
2: C'est le 23, je pense. C'est un mercredi.
3: Non,
1: c'est le 18.
3: C'est le 18.
2: Ah oui? OK. Excusez-moi.
1: Ça veut donc dire qu'on aura à faire un gros blitz, notre podcast de football.
3: Oui, en Père Noël.
1: En Père Noël. D'ailleurs, là, ils sont rendus à près de 3000 inscriptions.
2: C'est fou, Red.
1: Pour le Survivor.
3: Je ne l'ai même pas fait encore.
1: Moi non plus, je ne l'ai pas fait encore.
3: Je vais faire la pause.
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1: C'est gratuit.
2: C'est gratuit.
1: C'est complètement gratuit.
2: C'est simple.
1: Et une fois par semaine, pour les gens qui ne savent pas c'est quoi un Survivor, une fois par semaine, avant le début des matchs, vous devez choisir une équipe qui doit absolument gagner son match et vous ne pouvez pas prendre cette même équipe deux fois dans la saison.
2: C'est cela.
1: Si vous perdez, vous êtes
2: terminé.
1: Out. Si vous gagnez, vous poursuivez.
2: C'est ça.
1: Et il y aura un grand gagnant.
2: Ouais, à la fin. T'es cool.
1: C'est très cool.
2: J'ai déjà fait mon choix, moi.
1: Toi, t'as fait ton... J'ai pas fait mon
2: choix. J'ai choisi les lions sur les seins.
3: On va le faire à la pause.
1: On va le faire à la pause, OK?
3: Ouais. On va le faire
2: moi, j'ai choisi les lions sur les seins.
1: C'est très bon.
2: Ouais. Je pense que ça va passer, ça.
1: Ben oui. Mais... Bon,
3: moi, je vais commencer raide. Je vais prendre mon équipe contre
2: ce soir?
3: Ouais.
1: Ah, tu fais ça ce soir?
3: Je commence demain.
1: C'est un bon pic, par exemple.
3: Je commence demain. Je vais vous expliquer pourquoi qu'on va faire le mini-blitz tantôt. Okay.
1: Ouais, c'est un mini-blitz.
3: Je commence de même.
2: Un mini, hein?
1: Mini-blitz, midi 45, prédiction pour le match de ce soir, oui. Et également, prédiction pour les deux équipes qui vont s'affronter au Super Bowl.
2: J'ai ça aussi.
1: Et le gagnant.
2: Je suis prêt.
3: C'est quoi, donne-moi le site, je vais l'écrire aux gens.
1: Arsenal.
2: Sport.
1: Sport. Arsenal Sport.
3: Sport.com.
2: Ouais.
1: Arsenal Sport au pluriel.
2: .ca.
1: C'est le site dont on vous parlait hier. D'ailleurs, vous allez vous y rendre assez régulièrement maintenant. On est fiers de ce beau site.
2: Il
1: est complet. On l'a dit hier, vous avez des actualités, vous avez du contenu qui a été généré par BPM Sport, vous avez écouté les podcasts qui sont là, des statistiques avancées.
3: Ça fait des années que vous demandez pourquoi on ne fait pas un Survivor. Il y en a un là.
2: Il est là.
3: Il y en a un là. Puis Gonzo, attends. C'est Survivor spécial.
1: Mais ça, que c'en est un spécial.
3: Parce que c'est quoi le nom de notre Survivor Big?
1: C'est Survivor du Pop Josh! Ça, il y en a juste un dans le monde! C'est vrai que ça fait longtemps que vous le demandiez, le Survivor.
2: Il est là.
1: De BPM Sport.
2: Allez-y.
1: Il est là.
3: Et puis, juste pour vous dire, c'est confirmé qu'on va aller à Edmonton voir les Oilers contre le Canadien. Ben, les Canadiens contre les Oilers d'Edmonton, c'est confirmé le 30 janvier. Avec Voyage Gendron. Il y en a un autre qui est confirmé au football. Je vous le dirai plus tard. Mais vous allez être contents parce que c'est à New York. Je vous donnerai les détails plus tard. Mais là, il y en a 4-5, le rassemblement Voyage Gendron, qu'on va vous annoncer. Puis il y en a, je vous dis, vous allez devoir réserver vite. Il y en a qui ont moins de place. Il y en a qui en a plus. Mais là, cette année, on met le paquet avec Voyage Gendron pour on en fait des voyages. Fait qu'on va tout vous donner ça. Vous aimez la balle, le football, le hockey et tout, mais surtout Edmonton, ça, je pense que ça va être très populaire pour les gens qui aiment le hockey. Allez à Edmonton, vous allez pouvoir aller au West Edmonton Mall, voir la game des Oilers, l'écouter avec notre gang, ça va être écœurant. Fait que, écoutez-nous, checkez bien qu'on va donner les infos, parce que c'est en nombre qu'on va donner ça, ça va aller très vite. Mais je suis content, puis Gonzo, je peux pas croire que après toutes ces années-là qu'on a travaillé ensemble, finalement, tu vas venir à Edmonton, c'est fou. Ça, ça se peut pas.
1: Ça, on l'avait pas dédouané en ondes avant. Tu m'avais parlé d'une autre date à l'automne.
3: Non, non, mais je te l'ai dit. Non, mais je te l'ai dit déjà pour Edmonton, je te l'ai dit hier.
1: Mais avant dans l'automne, tu m'as dit, c'est-tu correct pour l'autre date? J'ai dit oui, c'est beau. J'ai regardé dans le calendrier, tout est éclairé. Pour l'autre, en Edmonton,
3: c'est une fin de semaine, tu viens?
1: On va pouvoir travailler là-dessus. Ce serait ma première présence à Edmonton. D'ailleurs, on va parler des Oilers aujourd'hui.
3: Non, on n'a pas besoin.
1: Ah, George, man, vous ne trouverez jamais.
2: Pourquoi?
1: Mike Babcock, ça a fait les manchettes partout. Ouais. Et là, c'était pas assez. Vous signez Alex Formanton. Tu te rappelles d'Alex Formanton qui était sur cette fameuse liste de joueurs d'équipe Canada?
3: C'est juste, Ben, c'est le timing, tu comprends? Tout le monde, a le droit à une deuxième chance. Mais c'est comme le timing de toutes les décisions que les Oilers prennent quand ça va pas bien. Puis cette année, t'es en train de jouer ta franchise pratiquement parce que toutes les décisions que tu prennes, tu dois gagner parce que sinon tu vas perdre McDavid.
2: Puis Formanton, en Ligue suisse, il n'y a rien cassé l'an passé. Là. Ça a été tranquille. Là.
3: Je comprends.
1: Ah, mais ça te montre à quel point vous n'avez pas fait d'amélioration chez les Oilers d'Edmonton.
2: C'est particulier.
1: C'est quoi l'amélioration? Vous allez me dire, OK, bon, on a échangé un défenseur, on est allé chercher un autre. OK, ouais. Puis après, on est allé chercher Frederick Anderson qui est dans les buts, puis Devin Levi. Puis Anderson est déjà blessé. Fait que...
2: Mais t'as raison, les deuxièmes chances, moi aussi, genre, je suis pour ça.
3: Ouais.
2: Mais là, c'est que si le gars, il casse tout en Ligue suisse, d'accord, mais là, il n'y a rien qu'on sait pendant toute une vingtaine de points en 44 ou 45 matchs.
1: Est-ce que c'est nécessaire?
2: T'as besoin de ça.
3: Ouais. Et puis en passant une petite parenthèse, pour le voyage à Edmonton, oui, ça va être en avion. C'est ça, c'est pas en autobus.
1: Ouais.
2: Hey, ça serait combien de temps?
3: 35 heures.
1: 35 heures?
3: Quand je jouais là-bas, au début, un de mes amis m'amenait mon char là-bas. 35 heures, il a frappé deux corneilles. À chaque fois, là, il y a une place, c'est juste de la transcanadienne, là, une voie, là, puis... Écoute, quand il arrivait, là, les bébites qui étaient collées après le char, les corneilles, tout,
1: c'était épouvantable. 35 heures?
3: 35 heures.
2: 35?
3: Oui, 35 heures.
2: Table! Oh!
1: Dans ma tête, c'était comme moins long qu'aller en Floride, en auto.
3: Mais Big, c'est
1: plus loin.
3: Big, c'est loin, là.
1: Écoute, je le sais que c'est loin. Là. Moi, Edmonton, je l'ai vu sur une carte. J'ai jamais été là. Tu sais, fait que...
2: 35 heures. Non, merci.
1: Tu vois?
2: Tu pensais?
1: C'est ton ami qui veut... Tu ramènes son char là-bas d'après moi.
3: C'est les Oilers, justement. Je regarde.
1: Ah ouais?
3: Check.
2: Es-tu sérieux?
1: Ah, ben oui.
3: Ouais, parce que on doit essayer de voir combien de billets qu'on peut avoir de groupe pour avoir le plus membres du peuple pour ce match-là.
2: OK.
3: Fait que je vais appeler l'équipe, dire combien, une section de combien de personnes il faut réserver parce qu'on s'entend, là, ce voyage-là, il y a beaucoup de monde qui vont vouloir y aller.
2: Il va être un petit peu plus onéreux, par contre, à cause de l'avion.
3: Oui, mais c'est pas si pire. Quand c'est fait d'avance, c'est pas pendant la période des fêtes.
2: OK.
3: C'est pas si
2: c'est 35 heures en char, en avion, c'est combien?
3: 4.
1: 4 heures, hein?
3: Ben, c'est quand même loin, le Ben.
2: Oui, c'est loin.
1: OK, les gars, ça vient de sortir d'Elliot Friedman, d'ailleurs, qui reste à Sportsnet. Vous avez vu la confirmation. Selon Elliot Friedman, les Ducks d'Anaheim devraient placer le nom de Chris Kreider au ballottage.
3: Wow!
1: Dans le but de déchirer le contrat.
3: Combien qu'il fait, Chris Kreider?
1: 6,5.
3: Pour combien d'années qu'il reste?
1: Attends un peu. Je lis le rapport en même temps. Vas-y, parce qu'on est en
3: lis-moi
1: direct.
3: Lis-moi ça.
1: Donc, ce serait avec l'accord de Chris Kreider, ce qui fait en sorte qu'une fois qu'il passe dans le processus de passer au ballottage et de ne pas être réclamé, c'est dans le but de pouvoir déchirer le contrat. Vous le savez, on l'a vu souvent par le passé. Donc, Kreider voudrait revenir dans l'Est. Proche de la famille, là où il a joué longtemps à New York. C'est un gars de l'Est. Donc, il aurait donné son accord, on déchirait le contrat et il deviendrait joueur autonome sans compensation.
3: Oh, il accepte?
1: Oui, il accepte.
3: Wow!
1: Donc, lui, tu sais, il reste un an. 6,5 sur le plafond salarial, mais 4 millions en cash, parce qu'on se rappelle qu'il a été payé comme dans un contrat, vous savez.
3: Non, mais non, mais attends, il déchire son contrat cette année, fait qu'il reste plus rien, là.
1: Non, il déchire. Fait que ce qui arrive, dans le fond, là, c'est que lui, il laisse 4 millions sur la table. Vous savez, on a jasé avec le gars, et il lui reste une année à 6,5, mais il est payé juste 4 millions. Fait que là, il a dit, OK, je laisse 4 millions sur la table, je deviens joueur autonome.
3: Mais dis pas qu'il reste une année, il reste plus d'année, il a déchiré son contrat.
1: Non, je parle. Présentement, il lui restait une année de contrat.
3: Ouais, mais là maintenant, il est agent libre sans restriction.
1: Ouais, parce que c'est pas fait encore. Ils vont le mettre au ballottage, personne va le réclamer parce que personne ne veut prendre un contrat de 6,5 millions. On va déchirer le contrat et Chris Kreider devient disponible aux 31 autres équipes de la Ligue nationale de hockey.
3: Oh, wow.
1: Ben, OK, je m'excuse le premier lien que je fais.
3: Hey boy.
1: Tu vas chercher Chris Kreider?
3: Ben oui.
1: Il veut revenir dans l'Est.
3: Oui. Chris Kreider, pour ton deuxième trio, je le prends tout de suite, c'est sûr.
1: C'est un vétéran, là, il a 35 ans.
3: Mec, je le prends tout de suite. Avec la vitesse que, tu sais, pour notre deuxième trio, il va pas coûter trop cher.
1: Deuxième trio,
3: Non, mais c'est parce qu'il coûte rien. Tu donnes rien pour l'avoir.
1: Ouais, puis combien il va signer, mettons? T'sais, il va sûrement aller chercher 4 millions.
3: Pour jouer avec Demidov, puis... Mais non, c'est sûr que t'améliores tout de suite ton deuxième. Tu mets Chris Kreider là, t'améliores ton deuxième trio dessus.
1: T'sais, c'est plus le gars qui en marquait 30-40, là, mais.
3: Je sais qu'à Montréal, à cause de Price, il y en a beaucoup qui l'aiment pas, mais je veux dire, quelque chose de temporaire en attendant.
1: C'est sûr qu'à cause de Price.

0: qui a un peu diminué.
1: T'sais, l'affaire, c'est que ça dépendrait combien. Là. C'est pour donc que tu peux l'avoir. Parce qu'il va pas signer bien un contrat de 2 ans. Je te dirais 2 ans, 8 millions, OK. Mais il y a une équipe qui va donner plus que ça.
0: Non, ce sera pas le Canadien de Montréal.
1: Non, tu comprends? Ah, parce ouais, que idéalement, si tu veux pas, à l'âge qu'il y a, tu veux pas donner...
0: Ah, mais attends un peu. Je pense pas qu'il y a bien des équipes qui vont être là à se prosterner devant Chris Kreider en lui allongeant des contrats de 3-4 ans. Là.
1: Il va l'avoir, je pense. Il va chercher le
0: non, mais déjà, le gars le fait dans le but de se rapprocher de sa famille. Fait que déjà là, tu regardes les clubs sur la côte Est. Tu sais, c'est ça, là. C'est le Canadien, c'est un retour aux Rangers, c'est les Bruins de Boston, les clubs de l'Est, là, mais... Ouais.
2: Moi, je vais me poser une question de l'idiot du village, là. Ça figure-tu dans le plan de Kent Hughes et de Jeff Gorton, ça, un gars de 35 ans?
1: La seule façon que ça marcherait, c'est s'il accepterait 2 ans. Il va pas faire ça.
2: C'est ça.
1: Il signera jamais à 2 ans. À 2 ans, 8 millions, c'est correct.
2: Et la réaction des partisans, moi, je vous le dis, la réaction partisans, ça serait très
1: important. Oui, mais bien, on le voit, là, déjà, là, les gens, là, par rapport à...
0: OK, je vous lance une curve supplémentaire. Juste une information de plus pour vous jouer dans la tête un petit peu. Qui était le DG à New York quand il a signé son contrat de 7 ans?
1: Non, mais Gorton.
0: Jeff Gorton.
1: Ouais.
0: Je l'ai pas aussi ici.
1: Ouais, mais Big, de toute façon, comme je t'ai dit, Big, il faudrait que ça soit 2 ans à cause de l'âge qu'il a.
0: Je sais, mais ils ont déjà une relation ensemble.
1: Oui, mais il va signer un contrat plus que 2 ans. Avec l'équipe qui va donner plus que 2 ans pour pouvoir l'avoir. Hey, si Tuck a un contrat que les Caps ont regretté pendant 4 ans, là, Kreider va avoir un contrat plus gros que 2 ans.
0: Ben, mais c'est pas le même joueur non plus.
1: Je sais, Big, mais il va l'avoir. Tu sais que Montréal, c'est 2 ans maximum.
0: Chris Kreider devant le filet en avantage numérique chez le Canadien de Montréal.
1: Non, je comprends, mais le problème, c'est que c'est la durée du contrat.
0: Je sais.
1: Mais les gens, ils ont pas oublié Price, man.
0: Non.
1: Hey!
2: Ça revient tout le temps, à chaque année.
1: S'ils rentrent pas dedans, on était en finale de la course.
2: Mais c'est ça, exact.
1: Hey, pour vrai, Gonzo. On est en finale?
2: Ben, ça s'enlignait pour ça.
0: Ouais,
2: ça a viré de bord.
1: Ben,
2: là.
1: Oui, on est en finale. On la gagne-tu, la Coupe?
2: Ah! C'était une année comme ça. Ça se peut.
1: Big, on la gagne-tu, la Coupe, s'il ne rentre pas dedans?
2: Ben, tu vas amener ce gars-là à Montréal.
0: Ouais, mais attends, là. Je veux dire, hey, bon point également, c'est Jérémy, je pense, qui dit Martin Saint-Louis, je joue avec aussi, Kreider. Avec les Rangers.
1: Ouais, mais là, le passé.
2: Hey, boys, mettons qu'il accepte 2 ans pour venir jouer à Montréal. Là.
1: Oui.
0: 2 ans, je le fais.
1: Ben, 2 ans, t'as pas le choix.
2: Ah ouais?
0: Hey, deux,
2: t'as
0: non,
2: pas
0: mais,
2: le choix.
1: Ben.
2: Tu te contrefous un peu de comment les gens vont réagir.
1: Ben, le gars, là.
0: Est-ce que tu t'arrêtes de l'équipe?
1: Si joue au hockey, là.
0: Ben oui.
1: Si aide l'équipe puis joue au hockey, ouais. Les gens vont être contents.
0: Okay. Complètement d'accord.
2: OK. D'accord.
0: Non, non, mais.
2: Je me joins à vous.
0: 2 ans, ça te laisse le temps de voir Age et Zarovski arriver.
2: Ouais.
0: Ça te fait pas mal. C'est un vétéran qui a énormément de bagages. C'est un gars qui joue dur, qui est rapide, qui va au filet. Je pense pas que c'est un tir.
1: Non, mais sauf que ça va pas arriver. c'est juste. Non.
2: La ballonne gonfle, ben, genre, pow!
1: T'es son agent. C'est un dernier contrat. Tu vas pas signer juste à 2 ans, là.
0: Non, mais.
1: Tu veux obliger une équipe, tu vas dire que. Parce que là, en venant dans l'Est, ce gars-là, il va rendre. Tu vas se rendre à une équipe que tu vas devoir battre. On s'entend, là? Il s'en ira pas à Détroit, là.
2: Non.
1: Il va s'en aller à une équipe qui a une chance de gagner, qui a le plus de chances de gagner avec. Qui va donner le meilleur contrat.
0: Et pour les gens qui se posent la question sur les Ducks d'Anaheim, on vous en a parlé brièvement. On vous le rappelle, la raison pour laquelle on voit ça aujourd'hui, c'est parce qu'on veut signer Cutter Gauthier. Et on n'a pas assez de place en raison de l'offre hostile à Leo Carlson. Donc, on doit libérer du salaire. Là, on vient de libérer 6,5 millions sur la masse. Fait que dans les prochaines heures, prochains jours, on va sûrement annoncer la signature de Cutter Gauthier.
1: Ouais. Il n'y a aucun bon sens. Cutter Gauthier et Carlson qui vont toucher ensemble 30 millions cette année.
0: Ah ouais, facilement, 33 peut-être. Ouais. Si Cutter Gauthier fait 15, c'est 33-2. Mais... 33 millions pour 2 joueurs. Est-ce que vous prenez Leo Carlson et Cutter Gauthier à 33 millions? Ou est-ce que vous prenez Lane Hudson et Demidov à 17 millions?
2: Mais voyons.
1: Mec, ça se compare pas.
0: Non, mais juste pour imaginer.
2: Ça n'a aucun bon sens.
1: Ça n'a aucun bon sens. Effectivement, ça n'a aucun bon sens.
0: Pour imaginer le tout. OK, on y reviendra au truc de Chris Kreider.
1: Demandons rapidement, PO, sur...
0: sondage.
1: Sur sondage. Chris Kreider à Montréal.
0: Oui ou non?
1: Oui ou non?
0: Chris Kreider à Montréal.
1: Oui ou non? Juste pour voir comment les gens...
0: Voulez-vous voir le Canadien nous faire une offre?
1: Même...

0: Non,
1: ça va être non.
2: Moi, je dirais que c'est un 70-30.
0: Pour le nombre,
3: je suis pas mal sûr.
1: C'est ça, c'est
2: pour les partisans.
3: Ça va être 70-30.
1: Mais c'est parce que le problème, c'est que mais, si on posait la question différemment à 2 ans, 8 millions, je pense que ce serait oui. Si on disait 2 ans. Mais là, on va pas aller dans les spécificités. Ah, ouais. On fait juste dire oui ou non. Mais 2 ans, 8 millions, ben, c'est parfait.
3: 2 ans, 8 millions total?
1: Oui, total.
2: Oh, ouais, 4 millions par année.
1: Oui, ça, oui. Y a pas qui va dire non? Personne va dire. Tu peux pas dire non à ça.
2: C'est un court terme.
1: Ça serait deal. Ben, il va pas signer ça.
3: Il faut jamais sous-estimer la mémoire collective.
1: Qu'est-ce que tu veux dire?
3: Ben, l'incident avec Price.
1: Oui, ben, oui, mais 2 ans, 8 millions, ça serait un bargain. Ça serait vraiment okay. Bon.
2: C'est mais je comprends.
1: Hey, tant qu'à rien avoir, là, tu mets ça en attendant, puis... ça ne coûte rien, là.
2: Attends.
1: Il fait pas mal à ton plafond, puis tu donnes rien pour l'avoir.
2: Qu'est-ce que le Canadien a besoin?
1: Gros ailier.
2: Gros. 6-3-2-30.
3: Ah, c'est
2: patine
3: certain.
2: Encore, avec Demidov et Kapanen.
1: Mais non, c'est ça qu'on a... Ben, on a pas à l'aile, on est trop petit. On a besoin de ce profil-là. Fait que ça, à défaut d'en avoir eu un, t'en as un pendant 2 ans qui peut faire ça. Let's go. Suite.
2: Et ça se pogne pas mal.
3: Ça se pogne, hein?
2: Ouais, on est décroché avec Price, voyons donc. Puis là, il y en a d'autres qui sont comme no way que je prends ça à Montréal. Ça.
3: Exact.
2: Il y en a qui sont game d'aller loin. On va parler de Caden Goulet également dans les prochains instants parce que.
1: J'ai une mauvaise info pour vous, là.
2: Ouais. C'est ça.
3: Là. Ouais, ça.
1: J'ai une très mauvaise info
2: petite
1: pour vous.
2: Petite douche froide.
1: Au deuxième bloc.
2: Petite douche froide, effectivement.
1: Si vous voulez pas être dépressif, écoutez pas le deuxième bloc.
2: Là, on a un petit peu trop de stock, là, avec l'affaire de Kreider, Goulet. On voulait parler de McDavid puis le marché de Montréal aujourd'hui aussi.
1: Ouais. Non, on est.
2: Comment ça faire du stock avec le football?
1: On est en retard pour commencer.
2: Chouin va être avec nous autres. Chouin également. On va pas parler de Mr. T en plus.
3: Mr. T, moi, c'est parce qu'en soupant hier, j'ai regardé le docu que tu avais regardé.
2: Oui, j'ai regardé hier.
3: Tu nous as invité à le faire. Moi, je regarde ça. Je disais, j'ai tout de suite texté. Je fais jamais ça. J'ai texté Georges.
1: Il m'a texté. Je l'ai écouté tout de suite. J'étais là, oh my God. C'était écœurant.
2: Georges,
1: 45 minutes seulement sur YouTube. C'était écœurant. Mr. T, c'était fou.
3: C'est sûr qu'il fallait que tu vois ça, là.
1: Ouais.
3: Il a été bon pour vous. Qu'est-ce qu'on a?
1: Ah, le sondage est sur YouTube.
3: Okay.
1: Il vient de le mettre.
3: Okay.
2: Exact. Il est là. Alors, allez voter sur le YouTube.
3: C'est-tu encore une série de la Gonzo, série d'envers du sport?
1: Hey, je suis surpris. Oui, Gonzo, à date.
2: C'est un oui.
1: 262 votes.
2: Ouais, j'ai un problème avec mon YouTube.
1: C'est parce qu'on l'explique bien. Mais il y a 266 votes, 62% oui. Les gens, là, l'armée, je suis surpris. Ils connaissent leur game.
2: Des fois, il faut faire attention à la messagerie.
3: Je suis surpris. Ouais, je suis vraiment surpris.
2: Et au résultat des votes.
1: Ils se disent, power forward, on a besoin de ça.
3: Présentez de
1: Tommy, tu disais non, Tommy, t'es pas content, ils voulaient pas. Jacob, lui, il voulait. Non, tu veux pas non plus.
2: Veux-tu te dire pourquoi ils veulent pas? C'est des gars dans la vingtaine. Okay? Pour eux, ils ont jamais connu les grandes années du Canadien de Montréal. Kreider, pour eux, c'est l'ennemi numéro un. Parce que la seule chance d'aspirer aux grands honneurs pour eux, dans leur histoire avec le Canadien de Montréal, c'était ça, puis c'est lui qui a mis fin à
3: ça. C'est ça.
1: Je suis surpris que les gens, dans le vote, ça veut dire qu'ils sont capables d'être objectifs, de faire fi de ce qui est arrivé, puis de dire, c'est un gars qui pourrait nous aider à court terme. Let's go. Bravo.
2: Hey, ça génère, là. Écoutez, regarde, John Henry, Kreider, pas le choix. Peach Fuzz qui dit Mr. T, ça a 4 n'importe qui.
4: Oh, man. Elle est bonne.
1: Elle va faire ça,
2: là. Oh, non, Mr. T, ça a 4. I pay the fool. Iron Deer qui dit on a pris Steve Ott à Montréal, on peut prendre Kreider. Hey, man, je suis désolé.
1: Steve Ott, Martinson, Bourque.
2: Non, mais là, attends un peu. Là. Steve Ott et Chris Kreider, c'est pas la même chose.
1: Non.
2: Pas du tout. J'aime mieux la blague sur Mr. T. Mr. T. OK, on va aller en pause parce qu'on est déjà du retard, mais on est revenu sur cette nouvelle de Chris Kreider. On aura peut-être du développement au cours d'émission. Et au retour, information sur Caden Goulet qui a été opéré à nouveau. Toutes les infos dans 2 minutes.
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2: Bon, on vous le rappelle pour ceux qui se joignent à nous, Chris Kreider et les Ducks se sont entendus pour le placer au ballottage et finalement, ben, on va déchirer le contrat. Il veut revenir dans l'Est. Il veut revenir sur la côte Est. Alors, on s'est posé la question par rapport aux Canadiens de Montréal. Allez voter à notre question, à notre sondage. Déjà plus de 600 votes. 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
1: Et vous pouvez voir le beau linge de Ben. Ben, il a dit, ah, ça allait être une lasagne. Montre aux gens, Ben, lasagne. Ta belle lasagne.
3: Qui faut-tu, faut-tu que je la montre?
1: Montre-la, montre-la, Ben, montre-la. Elle est vraiment belle. Qui
2: c'est
1: t'a fait
2: bon,
1: ça?
2: Lasagne, ça?
3: C'est madame.
1: Wow, Ben.
3: C'est madame.
1: Qu'est-ce qu'il y a dedans?
2: Tout.
3: Ben, il y a pas mal de tout. Pas mal de tout. Des épinards, du cottage.
2: Quand tu manges une lasagne, tu sais officiellement que le football commence.
3: Ah, c'est,
2: tu manges pas ça l'été de lasagne?
3: Non, non, mais on se fait ça dimanche. Là. C'est comme un, on a fait de trop pour avoir des lunchs.
2: Non, je comprends, mais tu sais que l'automne approche.
3: C'est ça,
2: tu
3: exactement.
2: La lasagne,
3: tu fais pas ça en plein
2: Chili,
3: en pleine canicule.
2: La lasagne, tu manges pas ça à 48 degrés.
3: Non, exact.
1: En pleine canicule.
2: Non, je suis d'accord. Peu importe le nombre d'R2D2 que tu as chez vous, tu manges pas ça
1: exact.
2: En plein mois de juillet.
1: Ouais.
2: Bon, Caden Goulet.
3: Je suis pendu à tes lèvres, George.
2: Caden Goulet, ouais. Dans la chronologie, vous le savez, on l'a vu en survêtement sportif s'entraîner à Brossard. On s'est dit, on est-tu inquiet, on l'est-tu pas? Et là, finalement, ce matin, c'est notre chum Anthony Marcotte qui a dit qu'il y a eu l'information comme quoi il y aurait eu une autre opération pour Caden Goulet. Alors, George, t'es allé fouiller et tu as obtenu certaines informations.
1: Oui, je fais un appel et j'ai même mis l'appel sur conférence pour que Gonzo entende tout l'appel au complet. Je vais pas dire à qui j'ai parlé, mais après l'info d'Anthony Marcotte, j'ai fait des vérifications. J'aime pas vraiment ça, faire ça, parce que, tu sais, la vie privée des gars à l'extérieur du hockey, tout ça, j'aime pas ça aller là, mais là, vu qu'Anthony a sorti ça, j'avais comme pas le choix. Gonzo, il dit, appelle les dons. Là, j'ai fait un appel. Goulet, quand il s'est fait opérer, je veux même pas dire l'endroit où ce qui s'est fait opérer si ça n'a pas été divulgué, parce que j'ai même pas le goût d'aller là, de donner ce détail-là, là, parce que Gonzo, comme ça, on a le détail de tout ce qui est arrivé puis les problèmes qu'il y a eu. Mais bref, quand il s'est fait opérer, l'opération a été mal faite. Il était mal fait, puis il était pas vraiment content face au docteur qui l'a opéré. Il l'a mal fait. Donc, milieu août, il s'est fait réopérer encore.
2: Parce qu'il y avait un inconfort, en fait.
1: Oui, il y avait un inconfort. Donc, milieu août, il s'est fait réopérer parce que ça a été mal fait la première fois. Et là, il y avait une projection qui pourrait revenir au mois de janvier. Mais là, lui, il est optimiste qu'il va être de retour mi-octobre.
2: Ouais.
1: Donc, c'est pour ça qu'en ce moment, on va très tranquillement, il patine tranquillement et tout, avec le track suit. On veut pas réaggraver l'opération. On s'entend à mi-août, ça fait pas longtemps. Là.
2: Man, c'est
1: fait qu'on veut pas réaggraver le tout. Fait que je vais rester optimiste avec le fait qu'il va jouer la majeure partie des matchs quand même cette année s'il revient mi-octobre. Mais basé sur toutes les infos qu'on a eues, Bionjo, t'as entendu, ça serait pas surprenant non plus qu'il puisse être transjugé par rapport au rapport que le Canadien a face à sa blessure.
2: Tu sais, à un moment donné, là, Caden Gooley est un excellent défenseur top 4.
1: Je l'adore, c'est mon préféré, je l'adore.
2: C'est un gars, on l'a souvent dit, qui remplit plein de colonnes. Mais l'accumulation des blessures fait en sorte que ce gars-là se met dans des positions vulnérables. Ce gars-là joue également d'une manière où il va se mettre... Tu sais, il est souvent blessé.
3: Eh oui.
2: Et là, malheureusement, ça a été une opération où ça a malheureusement mal viré.
1: Il a été malchanceux, mais le médecin, il n'a pas fait une bonne job, Ben. Ça fait opérer, ça a été mal fait, ça l'a lâché. C'est la pire affaire qui peut arriver, ça.
2: Tu te fais opérer,
1: ça lâche, puis mi-août, une couple de semaines avant le camp d'entraînement, tu retournes à L.A. pour te faire opérer. Tu vas pas être prêt pour commencer l'année, là.
2: T'imagines? Une opération au mois d'août, c'est la pire
1: affaire. T'es en réhabilitation. Il veut revenir le plus vite possible. Il espère mi-octobre. Mais ben, ça lâche encore, c'est fini, là. Tu comprends?
2: C'est pas juste ça. Si tu finis ta saison au mois de mai et que tu sais que tu te fais opérer, tu finis ta saison, tu te fais opérer et t'as la réhabilitation pour pouvoir revenir sur la glace éventuellement, mettons. Mais là, comme tu dis,
3: Carl
2: est arrivé au mois d'août.
1: Quand il s'est entraîné, il sentait un certain réconfort, mais apparemment, quand il y a eu des vérifications qui ont été faites, on n'aurait rien vu dans un MRI. Fait qu'il a continué à s'entraîner comme ça, puis l'inconfort, il commençait à être pire et pire et pire. Fait que là, il est allé se faire rechecker. Effectivement, ça a lâché, ça a été mal fait, se fait réopérer. Puis lui, il espère revenir mi-octobre. Je vais rester optimiste, comme j'avais dit qu'il allait jouer la majeure partie des matchs cette année, parce qu'il revient mi-octobre. Je vais envoyer à l'univers qu'il va être correct, qu'il sera pas blessé et tout. Mais s'il revient mi-octobre, c'est une excellente nouvelle, parce que ça veut dire qu'on bat beaucoup de pronostics.
2: Ouais, mais le problème là-dedans, c'est que si tu précipites un retour pour quelqu'un qui a une historique avec ce genre de blessure-là...
1: Pigozo, t'as entendu les détails? On va pas parler des détails de c'était quoi, qu'est-ce qu'ils ont fait... Mais avoue que si on donnait ces détails-là, il y aurait une petite panique.
2: Moi, je vais dire quelque chose.
1: Dans ce que t'entends, oui ou non?
2: Ben oui. Moi, je vais dire quelque chose. La question qu'on a pour vous aujourd'hui, oui, tu sais, Georges, je t'amène l'information sur Caden Gooley. C'est est-ce que vous avez encore espoir de le voir rester en santé? Vous pensez que les Canadiens devraient passer à autre chose? Moi, je pense, malheureusement, j'adore ce joueur-là. Avec ce qui vient d'arriver là, et peut-être qu'il va être en santé pour les 10 prochaines années, parce que ce gars-là, c'est le type de défenseur que tu peux garder dans ton club. C'est un leader, c'est un gars que tu peux garder 10, 15 ans. Mais il est tout le temps blessé. Quand tu as un blessé qui est dans le top 4 comme ça en défense, qui est blessé, année après année, à un contrat favorable, qu'est-ce que tu fais avec ça? Le Canadien devra malheureusement passer à autre chose.
1: Moi, dès que je l'aime, c'est mon préféré, je t'ai déjà dit, mais basé sur ce qu'on a entendu, les détails qu'on ne donne pas aujourd'hui, là. Ça serait pas surprenant, effectivement, qu'il passe à autre chose, qu'il échange. Parce que. Il y a un risque. Tu sais, de ce qu'on a entendu, il y a un risque de récidive de ce qu'on a entendu.
2: On parlait la semaine passée. On en parlerait l'année passée aussi. Caden Gooley est un nom qui est revenu souvent à la date limite des transactions. Tout le monde disait oublie ça, il n'est pas échangeable, il n'est pas échangé. No way, on touche pas à ce gars-là. S'il y a une équipe cette année qui appelle et qui dit ça me prend Gooley, mettons, dans le trade. Gorton et Hughes, est-ce qu'ils écoutent?
1: Oui, mais en même temps, Big, les rapports qu'il y a eu, ils vont les demander aussi. Là.
2: C'est sûr.
1: N'oublie pas, Big.
2: Non, je te dis pas qu'il va être convoité comme il l'était.
1: Non, mais juste te dire qu'une équipe, quand tu vas accueillir un gars de même, tu vas demander les rapports qui ont été faits.
2: Je te relance une autre affaire d'abord. Ouais, autre mise en situation. Vas-y. Gaulier revient mi-octobre, joue en pleine forme.
3: Ça se passe bien, ouais.
2: T'es en pleine forme. Un DG appelle. Un DG appelle.
1: Je
2: sais, moi.
1: Je sais qu'est-ce que tu vas faire.
2: Un DG appelle. Son nom revient dans la conversation. Moi, si je suis Kent Hughes ou Jeff Gorton,
3: c'est là.
2: J'ai pas le choix d'écouter.
1: Je suis démoralisé, Big. Je réponds pas à ce que
2: laisse l'émotion de côté. On le sait, il le dit souvent. Buy low, sell high. Si ce gars-là est capable de rester en santé puis qu'il fait un bon travail, est-ce que c'est le temps de passer à l'action? C'est une question qui doit être posée.
1: Je l'aime.
2: Moi, je l'échange.
3: Tu le gardes?
2: Moi, c'est fini. Moi,
1: je l'aime, ce gars-là.
3: Tu fais confiance.
1: Je l'aime, ce gars-là.
2: En santé, ce gars-là, tu le mets dans ton noyau dur.
1: Mais sais-tu quoi? J'envoie à l'univers. Quand il revient, il ne se blesse plus.
2: Ouais. La dernière chose que tu envoies à l'univers, c'était Kirby Doc. Ça a duré une game. C'était écœurant.
1: Ça a marché, par exemple. J'ai dit ça, envoyé à l'univers qui allait être la première étoile.
2: Oui.
1: Ça a-tu marché?
2: Une game.
1: Oui, mais après ça, il fallait qu'il se repose. Ouais, il avait besoin d'une grosse game. Il y avait besoin d'un repos, là.
2: Un repos. Il était ses peintes de lait. Chassé le naturel, il revient au galop. Ça, c'est un autre aussi.
1: Il n'y a plus dedans. Le QB, il n'y a plus dedans. Excuse-moi.
2: Un autre qui doit rester en santé.
1: Ouais.
2: C'est que là, le Canadien les collectionne, puis c'est des joueurs qui. Dans un monde idéal, Goulet reste dans le noyau dur du Canadien de Montréal. Mais maintenant.
1: C'est un gamer.
2: Tu sais, avec ce que vous entendez.
1: C'est un gamer.
3: On parlait du A, là. Laissé vacant par Gallagher.
2: Son nom a été nommé quand on avait la discussion.
3: Eh oui.
2: Caden Goulet, c'est un leader.
3: Favori. C'est le favori de tout le monde.
1: Ouais.
2: C'est un leader, mais après, on fait quoi avec?
3: Pauvre diable.
2: Toi, tu veux pas y répondre? Moi, je vais le dire. Je pense que.
1: Il va être correct, mais il s'en blesse plus. Quand il revient, il s'en blesse plus.
2: Tellement.
1: C'est tellement un bon gars, là.
2: Pour compléter sur le dossier des boys, si Caden Goulet se reblessait ou se blesse ou que le Canadien le transige, bonne chance pour le top 4, là, à Montréal. C'est qui votre top 4?
1: Ben, Carrier va être là, là.
2: Oui, Carrier est là, mais Carrier, pour moi, est plus un 5 qu'un 4.
1: Oui, mais Carrier.
2: C'est un bon dépanneur, comme quatrième.
1: Attends. Carrier Big, là, si tu mets dans un top 4, il va bien se débrouiller, Big. Des séries, là, comment il sacrifiait, il bloquait des lancers, comment il joue. Moi, j'aurais pas honte d'avoir ce gars-là sur la 4.
2: J'ai jamais dit que j'ai honte. Mais si tu es une équipe aspirante, pour moi, Carrier est un numéro 5. Et c'est, je l'envoie pas en dessous de l'autobus, au contraire. C'est un gars qui fait toutes les choses.
1: Attends, question pour toi. Est-ce qu'avec Carrier comme 4, comme défenseur 4, admettons, si Goulet commence pas l'année, ce qui ressemble à ça, est-ce qu'on fait une série pareille?
2: Je pense que oui.
1: Bon, OK. Fait que ça, au moins...
2: Mais il y a une différence.
1: Attends, puis Gazo, autre question. Une fois qu'on fait une série, est-ce qu'une fois qu'on fait une série, est-ce que tout peut arriver?
2: Ah, ça va faire Marc Bergevin.
1: Appelle-moi pas Marc Bergevin. Une fois qu'on fait une série, est-ce que tout... 86.
2: Sais-tu qu'est-ce
1: quand ils ont fait des séries, que c'est arrivé?
2: 86. C'était avec quel âge, en 86?
1: Big, juste te dire qu'une fois que tu fais une série, tout peut arriver.
2: Je comprends. Là, tu vends du rêve. Moi, sais-tu qu'est-ce qui me fait mal là-dedans?
1: Quoi?
2: Qu'est-ce qui me fait mal? Hudson, Dobson, Madison. Ça, c'est les trois.
1: Ouais.
2: Idéalement, ce serait Goulet. Goulet n'est pas là. Qui devrait être le 4? David Reinbacher. T'as piqué numéro 5 il y a je sais pas combien d'années. Big. Les gars à gauche et à droite signent des contrats de 15, 17, 18 millions. Et Ryan Backer, c'est un droitier, puis il est pas encore ici.
1: Peux-tu arrêter de parler de blessure? Tout le monde va être dépressif. Big, avant que la saison commence.
2: Non, mais quand t'as un choix correct, top 5, ben ouais, mais oui, mais il a tellement pas joué à cause, encore une fois, des blessures accumulées.
3: Là, à date, là, il est correct.
1: Gazzo, les gens, il faut les prepper. Là, tu parles de blessure après blessure après blessure. Ils vont être démoralisés, là. Come on!
2: Je te dis juste que Ryan Backer,
3: oui,
2: avec un choix numéro 5, t'es supposé avoir un défenseur top 4.
1: Big,
3: oui.
1: Big, on aurait pêché un gars que sans regarder les rapports, qui avait déjà des problèmes aux genoux. Puis on le savait pas trop. Puis on a pris une chance. Puis c'était une erreur.
2: Je comprends. Mais
1: là, on n'a pas besoin de parler de tous les joueurs qu'on a passés, qu'on a pris à la place.
2: Non, mais là, ça fait trois. Ryan Backer, Doc, puis Goulet. Là, t'en as trois.
1: pig. Il a juste, il est frustré, il a des dents aujourd'hui.
2: Ah, j'ai pas de dents.
1: Il est fâché, il est fâché.
2: C'est, j'ai une collection de dents dans la bouche. C'est juste ça que j'ai dans la gueule, des dents.
1: Mais... on a pas mal tout ça aussi.
3: Ouais, j'en ai aussi.
2: C'est juste que les miennes sont assez grosses, c'est pour ça que
1: ouais.
2: je dis ça.
1: Ouais. Non, on l'a vu dans la main.
2: Tant mieux si. Hein? Ouais, c'est vrai. C'était un peu exagéré, mais c'est correct. C'est une caricature. Si Ryan Backer est capable, tant mieux. On veut tous qu'il devienne ce défenseur top 4. Il est droitier, ouais, en plus.
1: Il peut jouer une année complète dans les mineurs sans se blesser. On va commencer avec ça avant, là.
2: Exact.
1: Puis après ça, on verra.
2: Fait que là, avec Goulet, ce qui est arrivé, Jack Eisen, puis il reste, là.
3: Non, mais là, avec ce qui arrive avec Goulet, s'il y a un bon camp, tu l'embarques?
2: Ouais, tu peux pas échanger Jack Eisen, là.
1: Ouais, Jack Eye, moi, là, je vous l'ai dit que ça, c'est une erreur si on l'échange.
3: Non,
1: c'est une erreur si on veut le mettre en attaque. C'est une erreur si on veut le mettre à l'attaque. Tout ça, c'est des erreurs. Il faut leur signer. Puis il doit jouer à tous les matchs. Aussi simple que ça.
2: Mais Ryan Backer, pour qu'il puisse avoir sa place chez le Canadien, il faudrait qu'il y ait un camp du tonnerre.
1: Oui, mais le problème, c'est qu'il n'y a pas vraiment de match hors concours. Puis tu peux pas vraiment trop te fier à ça. Il n'y a pas beaucoup de games.
2: C'est ça. C'est combien de camps, là? C'est 13 jours cette année, le camp?
1: Mais c'est sûr qu'il va avoir une opportunité, parce
3: oui,
1: que. Il va avoir une opportunité
3: où,
1: avec Goulet qui est blessé. Il y a une opportunité, c'est sûr. Gonzo, qui sait? Peut-être qu'il va se transformer en Bobby Orr.
2: Si tu l'envoies dans l'univers.
3: Le bon vieux Bobby Orr.
2: Non, mais si tu l'envoies dans l'univers, ça va arriver, ouais.
3: Faut toujours. Le temps d'un. Il vient de faire un tour,
2: Linebacker va être correct. Tu vois, là, on a la question sur Kreider. On est rendu à près de 1000 votes. Je pense que si on avait fait une question sur Goulet, les gens seraient partis en fou, puis si on a fait une question sur Ryan Backer aussi.
1: Ouais, je sais, je sais.
2: On a trop de stock aujourd'hui.
1: Ouais, on a trop de stock, mais on a malheureusement, on a trop de stock, puis on est là de moins.
2: Ah, Gordon Bombay, qu'il faut pas oublier Engstrom aussi. Très bon point. Engstrom.
1: Hey, à 2 heures, on demande ça au monde s'ils veulent qu'ils fassent un overtime d'une heure.
2: Overtime.
3: Overtime.
2: On défense. Bon, on va aller en pause, parce qu'au retour, il y a un autre dossier. Connor McDavid s'est fait poser une question sur le marché de Montréal et il a répondu. Il a de beaux commentaires pour la ville de Montréal. Rêve ou réalité?
1: Écoutez bien ça, vous allez capoter.
2: Si vous pensez un jour que Connor McDavid peut mettre le chandail du Canadien de Montréal.
1: Puis là, Gonzo vous a rendu un peu dépressif en parlant des blessures, là. Mais on vous remonte le moral après le prochain bloc. Checkez bien ça.
2: C'était juste des faits. C'était juste des faits. Okay?
1: Restez là, votre moral va être au trait.
2: Let's go, Goulet.
1: Plafond,
2: Ryan Backer, Goulet dans l'univers. Oublions les peintes de lait.
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10: Hey, qu'on a du stock. Merci de votre participation. Merci de votre interaction. Et là, on les sent exciter, les partisans du Canadien de Montréal.
11: Vous allez exciter encore plus.
10: Là, regarde, on a parlé de Kreider qui s'en va. Est-ce que le Canadien devrait être là? Vous avez embarqué. Là, on a parlé de Goulet, de Rinebacker, de plein de monde. Et là, on vous amène. Vous savez, il y a un exercice qui est fait à chaque année avec les diffuseurs à la télévision. Et ça s'appelle le car wash. Et c'est pas un lave-auto. Ça s'appelle un car wash parce que tous les joueurs vedettes de la Ligue nationale de hockey se réunissent à un endroit et puis là, les diffuseurs mettent un journaliste qui parle avec les différents joueurs. Et vous savez, TV Sport l'a fait. Et on nous a rapporté les commentaires de Connor McDavid avec Félix Séguin à propos de Montréal. Georges, est-ce que tu veux que je lise les propos de Connor McDavid?
11: Lis ça.
10: Alors, Félix Séguin a posé la question à Connor McDavid sur le marché de Montréal et il dit « C'est toujours un match excitant quand on y est. L'énergie du bâtiment est incroyable, c'est toujours intense. Ce sont les matchs que j'aime jouer, honnêtement. C'était très spécial d'y jouer pour le Canada aux quatre nations. C'est agréable d'avoir les fans qui m'acclament là-bas, mais c'est aussi amusant d'y jouer contre le Canadien et de me faire huer. Montréal, c'est une ville tellement hockey, la façon dont les fans aiment leurs Canadiens, c'est incroyable. » C'est sûr que quand on entend ça, l'année passée, on en a parlé.
11: Connor
10: McDavid et de la dernière chance avec les Oilers d'Edmonton. La question qu'on a pour vous aujourd'hui, et c'est de la spéculation, tout court, là. McDavid qui se prononce sur le marché de Montréal comme ça, est-ce que pour vous, c'est réaliste de penser que McDavid va porter un jour le chandail du Canadien de Montréal?
11: Tu sais, Big, c'est sûr que c'est réaliste parce que s'il s'en va, les Oilers, j'ai déjà dit plein de fois, vont jamais échanger McDavid dans l'Ouest. S'il l'échange, il l'échange dans l'Est. Puis s'il l'échange dans l'Est, avec le pay cut que McDavid a fait pour rester à Edmonton, ils vont le laisser choisir où il veut aller. Puis de toute façon, dans l'Est, l'équipe qui est la mieux habillée pour aller chercher McDavid, c'est Montréal. La seule chose que je vais dire, par contre, par rapport à ça, c'est que McDavid, c'est quand même un gars loyal, puis il va donner une chance aux Oilers de leur montrer qu'ils sont capables de faire pour lui donner une chance de gagner. Cette année, voyons voir ce que Babcock puis Fermenton...
10: Et Frédéric Anderson,
11: qu'est-ce que ça va faire à l'équipe? Si advenant un miracle que Babcock se transforme en Scotty Bowman dans son prime, que Fermenton, il fait plus des flamèches qu'il a fait en Europe l'an passé, puis qu'Anderson redevient des meilleurs goalers de la Ligue, puis que les Oilers retournent au carré d'Anse, quoi que ce soit, McDavid reste. Mais si les changements qu'on a faits font en sorte que l'équipe régresse, elle est moins bonne que l'an passé, puis McDavid voit sa fenêtre s'éloigner, là, possiblement, tu pourrais voir McDavid changer d'adresse. Mais avant, il va donner tout. Il va jamais dire ça publiquement. Il va donner toutes les chances aux Oilers.
10: Ah ouais.
11: Parce que, tu sais, il est ami avec quand même, dans la ville, c'est important. T'as sa femme qui a une coupe de business là-bas, que ça va bien. Tu sais, proche de Drysdale, les gars, puis tout. Il veut gagner Edmonton. Là.
10: Et Léon
11: là,
10: il faut a juste signé, comprendre. George. Léon a signé à long
11: il
10: terme.
11: Il veut gagner à Edmonton. Il veut leur donner une chance. Mais il veut pas. Il veut prendre sa. Avant de prendre sa retraite, il veut s'assurer de gagner au moins une coupe. Ça serait le plus gros gaspillage de joueurs générationnels si Connor McDavid, à la fin de sa carrière, ne gagne pas de coupe, puis est reconnu comme peut-être le meilleur joueur de tous les temps. Il doit absolument gagner. Ovechkin a eu la paix quand il a gagné une coupe.
10: Ça a été tard dans sa carrière.
11: Oui, mais c'est arrivé. McDavid doit en gagner une, puis regarde ce que les Oilers font. On s'entend, il y a 2 points par match en série. On peut pas critiquer puis dire qu'il est pas capable de faire gagner son équipe en série. Le gars, c'est pas un défenseur, c'est pas un goaler, il peut pas jeter de position en même temps. Mais c'est juste que, oui, il est loyal à Edmonton. Ils sont mieux de faire bon cette année parce que s'il y a une place qui va aller, si ça fonctionne pas, Gonzo, moi, je suis toujours convaincu de dire que ça va être Montréal.
10: Il reste 2 ans à 12,5 millions pour Connor McDavid. C'est l'année de vérité. C'est l'année de vérité. D'ailleurs, Stan Bowman aurait dû perdre sa job. Il est encore là. Ça n'a pas de sens. Et là, Babcock débarque et c'est l'année de vérité. Ils le savent tous. Léon le sait. Connor le sait. Toute la gang le sait là-bas. Si jamais ça se passe mal, il lui reste une année de contrat à 12,5 millions et il pourra sûrement choisir où il veut aller. J'ai le goût d'y croire pour Montréal parce que oui, on a les assets pour le faire. Oui, on a la place sur le plafond salarial en raison de la hiérarchie salariale de tout ce qu'on a parlé dans la dernière semaine. Mais j'y crois pas. Pour moi, c'est comme vendre du rêve, Connor McDavid à Montréal.
11: Non, mais l'affaire, c'est que c'est tellement surréel. C'est réaliste, mais c'est surréel en même temps.
10: Ouais, mais tu sais, on a parlé de Sidney Crosby fut un temps, puis on comprenait en raison du père, puis son équipe d'enfance. Puis
11: si bien ici, la bière à 15$, ça va coûter combien?
10: Connor?
11: Oui.
10: Elle va coûter le même prix?
11: Non.
10: Quoi, tu penses que si on fait venir Connor McDavid, le prix de la bière augmente?
11: Tout augmente, c'est sûr. Mais t'as-tu une idée de ce qui va arriver?
10: Oui, mais attends un peu.
11: Sais-tu comment l'impact à Montréal, ce qui arrive s'il vient ici?
10: Oui, mais le plafond monte. Non, mais, les revenus montent parce que le prix des billets monte aussi.
11: Mais,
10: tu comprends?
11: Oui, je comprends. Mais si Connor est là, tout monte. Je te dis tout de suite, puis ils vont trouver preneur. Tout. Hey, t'amènes Connor ici, c'est fini. Là.
10: Pas juste ça. T'imagines-tu le nombre de chandails?
11: Non. Tu bats le record de... Souben a le record de tous les temps date. Amène Connor ici.
10: Non, mais attends, l'année passée.
11: Puis il trip.
10: Rappelez-vous, l'année passée, le Canadien de Montréal a été le gilet le plus vendu pendant, je pense, 3 ou 4 mois de suite dans toute la Ligue nationale de hockey. T'imagines-tu si t'amenais un gars comme ça à Montréal?
11: Val McDavid, c'est fini.
10: Je veux y croire. Mais honnêtement, j'y crois pas encore. J'y crois pas.
11: Moi, c'est
10: quand il sera là, j'y croirai. Mais les affaires de Crosby et de McDavid, je trouve qu'on vend du rêve.
11: C'est-tu d'un côté, c'est pourquoi je veux pas y croire? Parce que. Pour que j'y croie, il faudrait que les Oilers, ça aille vraiment mal. Puis tu sais, vu que j'ai joué là-bas, j'ai été repêché là-bas, je veux pas vraiment le goût d'avoir une débandade de cette équipe-là qui se débarrasse de tout le monde, parce qu'après ça, j'aurais plus de raison de l'Edmonton s'il est plus là.
10: J'avoue. Ça va être pas mal moins fun.
11: Ah non, mais oublie ça, là.
10: D'aller là-bas.
11: Non, c'est...
10: Puis c'est vrai, tu sais, il y en a plusieurs qui nous disent « Ouais, mais les gars, c'est sûr qu'ils allaient répondre des commentaires comme ça sur Montréal. » On le sait, là. Il se fait poser une question sur Montréal, il va pas dire « Ah, c'est un marché très drabe, très beige. »
11: Non, mais Gazo, attends, il n'y a pas besoin d'élaborer
10: mais là,
11: pas à peu
10: là,
11: près.
10: Là, il
11: élaborer
10: que, beaucoup. C'est quand même beaucoup. Là, c'est du stock. Puis après, lui, il est pas fou. Là. Il regarde les bonnes équipes à gauche et à droite dans la Ligue nationale de hockey. Georges, vous parlez entre joueurs. Là, ouais. Tu regardes à gauche, à droite, il se passe de quoi à Montréal? On a un beau noyau, on a de la place. Tu veux aller gagner ou tu veux pas gagner? Si le Canadien avait une équipe aspirante... C'est pas juste Connor qui va peut-être regarder à Montréal. Il y en a d'autres qui vont peut-être vouloir venir aussi.
11: Exact.
10: On verra, on vous demandera. Puis la question qu'on vous pose, c'est juste, est-ce que c'est réaliste de penser qu'il va porter le gilet du Canadien un jour? C'est ça? À suivre. Vous faites vos choix pour le Super Bowl, les boys?
11: Ouais.
10: Ouais?
11: Ouais.
10: Tombe bien. Au retour de la pause, un mini blitz et nos choix pour se rendre au Super Bowl et notre gagnant.
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4: Pour Come une on. Nouvelle saison dans la NFL. Let's go. Ça débute ce soir du côté de Seattle.
5: Là, regardez là ce soir la plus belle équipe de la NFL qui a gagné le Super Bowl l'année passée. Regardez les plus beaux chandails de la Ligue, la plus belle équipe de la Ligue qui va répéter cette année. Si vous n'avez pas d'équipe dans la NFL, membre de l'armée. Prenez pour les Seahawks. Joignez-vous à mon équipe. Non. On est des gagnants. On est des vrais.
6: Non, ça va faire. Là. Le sens, je pense que vous êtes capable d'aller chercher des items. À l'époque, ils l'achetaient, les partisans, un à un.
5: Là, j'ai plus besoin. J'ai plus besoin.
6: Avec des gilets, avec des casques. Rappelez-vous.
4: Ouais, soirée de kick-off. Alors, ce soir.
5: Ben, gagnant de l'année passée pour le Blitz. T'as l'honneur de commencer.
4: En saison régulière. Ben, ce soir, c'est pas compliqué. Je pense que la dernière fois que j'ai vu la cote, parce qu'on reprend le Super Bowl.
5: Oublie les cotes.
4: Ouais.
5: Ton choix.
4: Ben, mon choix, c'est les Seahawks par 10.
6: Par 10? Par 10. Par 3.
4: 3,5. Alors moi, je prends les Seahawks par 10 ce soir. C'est à Seattle. Les Pats s'amènent 20h20. Le botté d'envoi de la nouvelle saison, messieurs.
5: Moi, bien entendu, c'est sûr que je vais prendre les Seahawks. Premièrement, juste vous rappeler que un des gros problèmes que Drake May a eu, c'est notre défensive. Notre défensive l'avait limitée de 13 points au Super Bowl. Puis encore une fois, cette fois-ci, notre défensive, elle est solide. On est à la maison. La foule, ça fait une grosse différence. Le bruit et tout. Drake May pourra pas. Oui, il y a AJ Brown qui est là, qui devrait peut-être aider un peu plus leur offensive. Ce qui va être le fun de match-up, c'est Smith Jigba contre le demi-coin Christian Gonzalez. Ça va être le fun de voir ça. Lui qui a signé un gros contrat, qui a des meilleurs demi-coins de la Ligue. C'est un beau battle là-dedans. Mais ce qui fait mal aux Pats, fans des Pats qui nous écoutent en ce moment, si vous avez perdu votre porteur de ballon, Trevion Anderson, il est blessé, il va pas jouer, puis ça fait un gros trou pour votre jeu au sol. Oubliez ça. Ça va être une varlope. On gagne par au moins 10 points.
4: Ah, oh, ben oui. Ben oui.
6: Une varlope, j'aime ça. C'est vrai, ta défensive est très intimidante, menaçante. On le rappelle, vous avez donné en moyenne 17,2 points par match l'année passée. T'en as juste donné 13 aussi aux Pats. C'est une équipe, par contre, où vous avez... Moi, je suis curieux de voir votre offensive. Vous avez perdu Clint Kubiak. Comment vous allez changer ça? Je suis curieux. Chez les Pats, on en a parlé hier. AJ Brown débarque, Romeo Doubs aussi. C'est sûr qu'Anderson, ça va faire mal. Je m'attends à quelque chose de serré, par exemple.
4: Ah oui, ça
6: ouais.
4: Fait.
6: Ouais, mais les Seahawks vont gagner.
4: Et tous les trois,
6: c'est bon.
5: D'ailleurs,
6: Pats, c'est, pareil,
5: dans mon Survivor, c'est où je crée mon compte. Je commence en force.
4: En force.
5: Ouais, les Seahawks.
4: Seahawks.
5: Important.
4: Tu penses les reprendre de l'année, par exemple?
5: Non. Mais t'imagines-tu?
6: Ah, mais quand t'es grand favori par 3,
5: ça va pas arriver, mais mettons que je perds. Non, mais c'est parce que les gens, ce qu'ils font, Gonzo, dans les Survivor, c'est qu'ils checkent le plus gros spread pour aller safe. Ah, moi, là, ben c'est go hard or go home. Moi, là, oublie ça. Les affaires d'aller safe, là, de checker les spreads, de les spread non. Les plus gros, non. Je vois avec mon équipe, tout de suite en partant, quoi. C'était quand même un gros test, là.
6: C'est ça. C'est que. Il faut y aller stratégiquement dans un Survivor. Vous allez apprendre cette année aussi. Oui, tu peux y aller pour le plus gros écart. Mais après, tu peux plus reprendre ce club-là de toute l'année. Fait que si tu prends une grosse équipe comme les Seahawks, y aller dans un match serré, c'est risqué, mais en même temps, tu sais. Ça dépend le risque que tu veux prendre.
5: Mais pour moi, c'est pas risqué, c'est sûr qu'on gagne.
4: J'ai hâte de voir Sam Darnold ce soir. Comment va-t-il se comporter?
6: Moi, j'ai hâte de voir Jadarian Price dans le champ arrière, qui est une recrue. J'en ai parlé la semaine dernière. Charbonnet n'est pas là. J'adore Jadarian Price. Je suis curieux de voir comment il va évoluer. Mais pour vous, votre force, c'est le front défensif.
4: Exact.
6: C'est la défense.
5: Troisième meilleure défensive de la NFL.
6: Sa défensive là, est incroyable.
5: Ouais.
6: Les gars, après la prédiction du Blitz, Vos deux finalistes pour le Super Bowl et votre grand gagnant.
4: Hey, tu nous envoies déjà là, ouais, toi. Là,
6: hey, on n'a pas le choix, c'est aujourd'hui, Ben.
5: Tu sais, Gonzo, on s'entend, là, d'un côté, c'est Rams ou Seahawks. Les Rams, c'est eux qui sont les favoris, mais je vais rester avec mon équipe pareil qu'on répète, je vais dire les Seahawks. De l'autre côté, je veux juste vous répéter les cinq meilleurs défensifs de la Ligue. Les Rams, 1. 2, c'est Houston. 3, c'est Seattle. 4, les Broncos. 5, Philly. C'est le cinquième, Ben. Il y en a un, s'était pas blessé l'année passée. C'est la même finale que ça aurait dû être comme l'année passée. Broncos, Bo Nix. Sa défensive est incroyable. Je dis Broncos, Seahawks, Super Bowl Big. Puis on répète la deuxième année.
6: Les Seahawks.
5: Seahawks, let's go.
6: Hey, ça, c'est comme si je prenais les Bengals pour y aller.
5: Ah, attends, Big, attends. Pas à ce point-là.
6: Ben, sais-tu quoi? J'y vais pareil.
4: Non. Voyons d'autres, ouais.
6: Joe Burrow va être nommé MVP cette année. MVP pour Joe Burrow. Les Bengals s'en vont au Super Bowl contre les Rams de Los Angeles. On répète la finale d'une couple d'années. Ma vraie finale, je dirais Broncos-Rams, mais j'ai le goût de porter la casquette des Bengals aujourd'hui. Joe Burrow Super Bowl contre les Rams.
5: C'est quoi? Je serais content pour toi si ça arrive, par exemple.
6: Si c'est ça, je flop.
5: Ça arrive, là, je te supporte avec ton équipe pour que t'en gagnes un. Je te le supporte.
6: Merci, Georges. Merci. Le problème, c'est que si tu vas au Super Bowl contre les Rams, tu vas perdre encore.
5: Alors.
6: Je prends les Rams gagnants. C'est plate, c'est le favori, les Rams.
4: Rams, Bengals. L'autre côté, t'as les Seahawks.
5: Rams, Bengals, tu prends Rams gagnant.
6: Pas le choix.
5: Ça va?
6: Non, mais ça va. J'aimerais ça que les...
4: Déjà que les Bengals sont au Super Bowl.
6: Si les Bengals sont au Super Bowl.
4: Ça va pas, là.
6: Comment ça va pas?
4: Les Bengals au Super Bowl.
6: Attention.
5: Vas-y, Ben. Surprends-nous, Ben.
4: Non, mais je vous surprendrai pas. Les Rams, s'ils restent en santé, c'est tout désigné. C'est écrit dans le ciel. Ça s'en va jusqu'au bout.
5: Dis-moi pas ton équipe, là.
4: Non. Ben non. Les Rams. Les Rams dans la nationale. Dans l'américaine, je pense que vous Broncos. Les Broncos. Je pense que les Broncos, bon mec, sa défensive, vont se rendre jusqu'au bout, mais les Rams vont l'emporter.
6: Ouais.
4: C'est ce que je pense.
6: Pour le fun, dans l'américaine, vu qu'il reste à peu près une minute, dans l'américaine, qui sont les candidats? C'est-à-dire, les Broncos?
4: Ben, t'as les Bills qui sont là.
5: Non, les Bills ont bu ça.
6: Ah, moi, je pense qu'on doit les mettre dans la conversation quand même.
5: Non, moi, j'aime pas.
6: Vous les mettez
4: même? Les Chargers, moi, les Chargers, je les mets là. Les Ravens.
6: Les Ravens, ouais.
4: Tu sais, dans le tas, là.
5: Les Ravens, on reste à voir, ça se peut.
4: Ouais.
6: Ben, faut les mettre là.
5: Ouais.
6: Là, on n'a pas nommé les Chiefs.
4: Non, on les nommera pas non plus.
6: OK.
5: J'ai hâte de voir les Chiefs cette année.
6: Ouais, il va jouer en fin de semaine.
4: Un corps arrière mobile qui reste dans sa pochette. Ça donne quoi d'habitude?
6: Il va pas rester dans la pochette.
5: Ben, il va recasser. Ben, il court tout le temps. Puis Ben, pas juste ça. Hey, ils ont une cédule plus facile, là, les Chiefs cette année.
6: C'est 11 l'année passée, là.
5: Ou pas, ils ont une cédule plus facile.
4: Ça, c'est un bon point.
6: Et dans la nationale, les boys, c'est qui les candidats? Honnêtement? Parce qu'on a parlé des Rams. Les Rams sont
5: là.
4: Il y en a deux.
5: Ben non.
4: Ben, je pense que les Eagles sont là.
6: Les Lions
4: sont là. Les Cowboys
6: sont là. T'as-tu vu l'offensive de ce club-là? Puis t'as quand même aidé Hutchinson aussi à défendre.
5: Oublie ça, Big.
6: T'es un des prefs.
5: Oublie ça. Tu le sais, en plus. Tu le sais. Arrête de niaiser.
6: Moi, j'y crois, oui.
5: Big, arrête de niaiser.
6: J'aime les Lions. Je sais pas pourquoi j'aime.
5: Depuis le coach a pleuré.
4: Ils sont des mal-aimés.
5: Depuis le coach a pleuré puis a dit tant de mille. Il a pris responsabilité.
6: Alan Campbell, moi, en plus.
5: Ça, c'est pas avec Jared Goff, Big, là.
6: Non, Jameer Gibbs. Aiden Hutchinson, pour moi, est un de mes joueurs préférés. En défense, pour les Lions. Merci beaucoup d'avoir été là pour les gens qui nous écoutent sur le réseau O. Bonne saison de football. Et pour ceux qui veulent poursuivre l'aventure, ben vous venez sur YouTube. Il y a une méchante gang aujourd'hui. Je pense que c'est Crider, Goulet et McDavid qui a mis le feu.
5: Ouais.
6: Mais qui a mis le feu complètement pour cette belle journée.
5: Ouais.
6: Sinon, vous poursuivez en musique. Et de l'autre côté, les boys, on a Max Schumann qui va débarquer à 13h20. Et juste avant, un gars qui veut venir voir un show avec nous autres. Le Schwinn, Mathieu Chouinard, au retour.

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6: Bon mercredi. Il n'y a pas de solution miracle à l'itinérance. Un phénomène qui prend de l'ampleur à cette île. Convient le maire Benoît Métot. Il faut à la fois faire respecter les règles et être tolérant, dit-il. Le maire croit que la lutte à l'itinérance doit se faire avec du cas par cas, en collaboration avec les organismes du milieu. L'industrie des croisières est en santé à Havre-Saint-Pierre avec une grande variété de navires. La destination reçoit un record de 21 bateaux de croisière, beaucoup plus qu'à cette île. Le Havre accueillait deux grands navires le week-end dernier, dont le National Geographic Explorer, ce qui illustre bien la diversité des navires qui choisissent la Mangani. Détails sur macotenord.com.
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8: Oh. Si vous avez manqué le début du show de Lorac et Gonzalez, vous avez fait le saut, hein, avec une chanson de Noël. Oui, du temps des fêtes pour annoncer que c'était donc un bon moment de l'année pour pouvoir parler football. It's the most wonderful time of the year. Ça a joué pendant quelques secondes. Tantôt, je t'ai fait un saut. Promis, là, le meilleur de la musique version PM de ce mercredi ne vous réserve aucune mélodie du temps des fêtes. On va se parler d'un acteur canadien qui a osé, qui a pris son courage à deux mains, qui a fait ce qu'il fallait pour sauver son film, que je suis fière de lui. Grosse dose de courage et je vous en reparle tantôt. Le petit côté rebelle qui va possiblement sortir grâce à Joe Pinchot, Imagine Dragons s'en vient et Tame Impala avec une tournée du côté des États-Unis ces temps-ci. Drek

c'est simple. On aime quand c'est efficace. On aime ça quand les gens disent oui à nos propositions. C'est le cas de Marcus de Mumford & Sons qui avait déjà entamé la composition quand même de la chanson Here. Mais il avait en tête de demander à Chris Templeton. Il s'est dit, ben, molle l'appeler. Il a dit oui, on enregistrait ça ensemble. Je dis, on exploite complètement la personne qui parle. Chanson que vous aimez énormément. Puis on se l'offre en ce mercredi après-midi. Le meilleur de la musique. Ah, oh!

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2: Qui est cet acteur canadien à qui on dit bravo parce qu'il a réussi à sauver une scène maîtresse du long-métrage Mayday? C'est Ryan Reynolds qui a bien vu que ça fonctionnait pas le côté production. Pourtant, tout était organisé. On avait déployé 1000 figurants. Il y avait des costumes. Il y avait du matériel d'époque également pour être d'accord avec le film, bien sûr. Puis il y avait un souci. On laissait pas passer l'équipe littéralement à la place des héros, l'endroit où tout devait se dérouler. Il s'est dit, tiens, m'a appelé le maire de Budapest, on va régler tout ça à l'amiable. Et Colin, ça a marché. Y a-tu du poids, notre Ryan? Bravo. Collant dans ton agenda, mon cher. Certificat de travail d'équipe. Chabouzé, Samène et Cowgirl dans le meilleur de la musique. Ah oh!
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Merci de nous confier votre mercredi après-midi à haut, le meilleur de la musique avec Aswell, Green Day, Pat Michaud, Rhymes également et la musique de Milo qui est en tournée européenne par les temps qui courent, Howling at the

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2: Larac et Gonzalez à toutes les heures de lunch la semaine. Vous avez également Li Paiement et FX Bénard qui sont là pour la game à compter de 18h à ne pas manquer. Si on a jasé football ce midi, on fera pas exception également ce soir, j'ai l'impression. Alors, on se branche dès même 17h54. Top chrono si vous souhaitez que je sois un petit peu plus précise. La musique de Len, One Hit Wonder avec Steal My Sunshine, qui d'ailleurs a quand même été classée parmi les dernières années. Toute le répertoire des chansons d'été par le Rolling Stones. Steal My Sunshine arrive au 18e rang parmi les meilleures chansons d'été. Est-ce que vous êtes d'accord avec ça? D'abord, la musique de Temper City, le meilleur de la musique. Ah, oh!
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5: Mercredi, il n'y a pas de solution miracle à l'itinérance, un phénomène qui prend de l'ampleur à cette île, convient le maire Benoît Métotte. Il faut à la fois faire respecter les règles et être tolérant, dit-il. Le maire croit que la lutte à l'itinérance doit se faire avec du cas par cas, en collaboration avec les organismes du milieu. L'industrie des croisières est en santé à Havre-Saint-Pierre avec une grande variété de navires. La destination reçoit un record de 21 bateaux de croisière, beaucoup plus qu'à cette île. Le Havre accueillait deux grands navires le week-end dernier, dont le National Geographic Explorer, ce qui illustre bien la diversité des navires qui choisissent la Mingani. Détails sur macotenord.com. 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

lors d'un grand événement, il y a le réalisateur de certains clips de Billie Eilish, également de Youngblood, qui mentionnait à quel point les réalisateurs, tous ceux qui travaillent derrière la caméra, sont en gros manque de reconnaissance par rapport à leur travail et que même si les clips jouent de moins en moins à la télévision, hein, les musiques plus de ce monde n'existant plus, c'est une narration visuelle qui est d'autant plus importante. C'est un peu le plaidoyer et le discours qu'il avait lors de l'événement. Youngblood à l'instant avec Zombie, le meilleur de la musique. Ah oh!

0: La fin de semaine prochaine, vous devez absolument entraîner vos enfants à cette bibliovente. Le réseau Biblio Côte-Nord et la bibliothèque Louis-Ange Santerre de Sept-Îles va organiser sa 5e édition pour la bibliovente. Grande vente de livres usagés. Je dis les enfants, là, mais jamais trop tard hein, pour faire le plein de nouveaux vieux livres. On donne vraiment une seconde vie à des livres usagés, puis ça permet en plus de pouvoir amasser des sous qui vont permettre ensuite à financer des activités de promotion de la lecture, l'acquisition d'outils d'animation utilisés dans les bibliothèques affiliées de la région. Donc, c'est entre 9h et 16h ce samedi et dimanche aux abris du vieux quai de Sept-Îles. Il y aura des milliers de livres à petit prix. Invitation de votre radio au 99.1. On s'offre la musique. Ça aussi, ça coûte gratis quand vous l'écoutez ici même à au 99.1. Somber est là pour votre mercredi après-midi.
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que je reviendrai demain à compter de 13h, le meilleur de la musique à eau pour votre jeudi après-midi cette fois. D'ici là, je vous souhaite un excellent trafic avec, avant de partir, Olivier Bergeron qui est là et Rick Pagano également. Merci d'avoir choisi eau.

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14: Bon mercredi, il n'y a pas de solution miracle à l'itinérance, un phénomène qui prend de l'ampleur à Sept-Îles, convient le maire Benoît Métotte. Il faut à la fois faire respecter les règles et être tolérant, dit-il. Le maire croit que la lutte à l'itinérance doit se faire avec du cas par cas, en collaboration avec les organismes du milieu. L'industrie des croisières est en santé à Havre-Saint-Pierre avec une grande variété de navires. La destination reçoit un record de 21 bateaux de croisière, beaucoup plus qu'à Sept-Îles. Le Havre accueillait deux grands navires le week-end dernier, dont le National Geographic Explorer, ce qui illustre bien la diversité des navires qui choisissent la Mingani. Détails sur macotenord.com.

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peut dire que c'est la beauté d'une semaine écourtée déjà mercredi sur Haut dans l'Est du Québec pour votre émission du trafic. Sylvain Caron qui vous retrouve et des invités à surveiller cet après-midi. Retour d'une nouvelle chronique, chronique automobile avec Marc Bouchard. Ça, ce sera à suivre un petit peu plus tard tantôt. Et au cours de cette heure en cours, ben, on aura des invités pour nous parler dans septembre, la Matanie hockey, parce que vous savez qu'il y a un match hors concours qui se dessine au Colisée Béton Provincial du côté de Matane, mais ça va donc faire plaisir aux amateurs de hockey de partout dans l'Est du Québec, parce que ça touche nos deux formations des deux côtés de la rive au hockey junior majeur. Alors que pour la météo, il y a des averses qui débutent le temps ce soir un peu partout dans l'Est du Québec. C'est le cas du côté de Rimouski. Ce sera venteux également pour ce soir et cette nuit. C'est les Ports-Cartiers aussi. On vous salue avec 30% de risque d'averse ce soir. Donc, des averses débutent en fin de soirée également de ce côté-là. Et des averses débutent en cours de fin de soirée et au cours de nuit pour le secteur de la Matanie avec les Killers pour la musique.

En souvenir partout dans l'Est du Québec, Coolio et Gangsta's Paradise sur les ondes hautes dans le meilleur de la musique, évidemment. Amateurs de jeux vidéo, c'est une période faste pour différentes annonces, des nouveaux produits. Et ça ne fait pas exception pour les amateurs de Zelda, la légende de Zelda. Et j'ai-tu joué à ce jeu-là à une certaine époque? Peut-être m'inciter à pouvoir poursuivre avec la franchise. D'ailleurs, Nintendo a fait du 40e anniversaire de la légende de Zelda pour lancer une nouvelle.

aux couleurs de la franchise, c'est ce qu'a annoncé Nintendo. Selon le communiqué officiel, la Nintendo Switch 2 de Legend of Zelda, édition 40e anniversaire, va arriver en magasin le 29 octobre, soit une semaine avant le lancement du très attendu remake de Ocarina of Time. Et à vous mentionner qu'avec tout ça, ben, la console est ornée d'un motif de la Triforce. Le même habillage se retrouvera sur d'autres accessoires vendus en édition spéciale, dont la manette Switch 2 Pro, ainsi que la pochette de transport avec protecteur d'écran. Tout ça devrait être disponible, donc, comme je le mentionnais, le 29 octobre, mais on attend la date officielle de précommande qui n'a pas été annoncée. Et tout ça, ben, aussi, en marge de la sortie du film The Legend of Zelda au grand écran le 30 avril.

0: 2027. Bien sûr que pour les détails additionnels, on continue d'écouter Oh dans l'Est du Québec, alors qu'on a les détails de la météo dans quelques instants. Un bon classique.
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19: Météo. On a des nuages et un 30% de risque d'averse pour ce soir. Par la suite, des averses tard en fin de soirée et au cours de la nuit. Avec hauteur prévue de 15 mm par endroit, ça fait quand même pas mal, minimum à 10 degrés. Et se poursuivent les averses avec risque d'un orage pour demain jeudi. Vent d'ouest de 20 km/h, des rafales à 40 km/h en après-midi. Le maximum, pas vilain du tout pour demain, est fixé à 20 degrés. Et au plus long terme, on retrouve le soleil et quelques nuages pour la journée de vendredi avec un maximum à 14 degrés. Et Offspring sur le 99.1.
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Avant de faire la fête, on est au cours de la prochaine heure. N'oubliez pas notre chronique anniversaire et vous pouvez y contribuer dès maintenant, 88-562-8181 via texto pour nous envoyer vos souhaits d'anniversaire. Puis on va compiler tout ça, dévoiler le tout au cours de la prochaine heure. On a à surveiller dans quelques instants un spectacle d'humour qui pourra en intéresser plusieurs périodes de rodage à venir. Et fort à parier, une tournée dans l'Est du Québec, on le souhaite. On pourra reparler de ce spectacle d'humour à surveiller avec Almost Monday pour notre mercredi sur votre radio. Oh, dans l'Est du Québec.

C'est faire la bouffe, je sais pas, associé avec du prêt-à-manger, on peut le dire de cette façon-là. Fais le roi, qui est de retour sur scène avec un troisième spectacle solo, Danser sous la pluie, avec un nouvel opus, l'humoriste qui aborde les 8 années de psychothérapie qui ont façonné sa compréhension de lui-même, les difficultés insoupçonnées de son parcours de vie, que ce soit scolaire, personnel ou professionnel. Et avec ce troisième spectacle qui marque un tournant dans sa carrière, il entend montrer à son public un petit côté de sa personnalité beaucoup plus posé et mature. Donc, ce sera à surveiller. Il est en rodage depuis plusieurs mois déjà et il lancera officiellement son nouveau spectacle le 6 avril prochain au Jésus, le 13 avril à la salle Albert Rousseau du côté de Québec. Mais si vous allez faire un tour sur le filroy.ca, ben, vous aurez les détails concernant cette tournée. Évidemment qu'il y a des dates qui vont s'ajouter à travers tout ça et fort à parier qu'on pourra le voir dans l'est du Québec au cours des prochaines semaines. Ça, c'est sûr et certain, puis on vous tiendra au courant sur les ondes de haut, sans faute. Avec, dans quelques instants, on va repartir en musique avec la formation québécoise Blue Ridge Band.

0: à plusieurs années ses rencontres de hockey au Colisée Béton Provincial avec son comparse Nelson Gagnon. Il viendra nous retrouver dans quelques instants pour nous parler, parce que là, ça va faire plaisir aux amateurs de hockey. Hein, ceux et celles qui attendent vraiment du hockey là, à chaque semaine, ben on va se mettre en appétit avec en septembre la Matanée hockey, avec ce match en concours mettant en vedette l'Océanique de Rimouski, le Drakkar de Bécomo. Ça va se dérouler vendredi au Colisée à Béton Provincial. Et pour nous parler de tout ça, ben, on va retrouver Denis Gauthier au cours des prochains instants. Et ben entre-temps, vous dire que on va torser un petit peu la chronique de la game là, pour ce qui est de cet après-midi. Mais on demeure dans le domaine sportif avec cette chanson en collaboration Coldplay et The Chainsmokers.
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1: Cet après-midi, comme promis, à le Grand Manitou, un des Grands Manitou dans septembre, la Matinée Hockey à qui nous accompagne. Denis Gauthier, comment ça va?
2: Ça va très bien, Sylvain.
1: Et surtout, pour les amateurs de hockey dans l'Est du Québec, on avait hâte que le hockey recommence de façon plus sérieuse. Et là, ça va commencer dès ce vendredi, Colisée Béton Provincial. Ça tombe bien. Nos deux équipes chouchous dans l'Est du Québec au hockey junior, le Drakkar de Baie-Comeau puis l'Océanique de Rimouski qui vont s'affronter.
2: Oui, pour une quatrième année, nos amis de Côte-Nord, le Drakkar ainsi que l'Océanique, deux équipes qui n'ont pas perdu la date dans le match préparatoire, vont être, pour Baie-Comeau, c'est leur dernier match. Et Rimouski, il va leur rester un match préparatoire samedi. Nous, c'est sûr que pour la septième année consécutive, on organise toujours notre programme de hockey. Ouais. Mais cette année, c'est un programme spécial. On l'a appelé méga programme par rapport à la nouveauté qu'on a rajoutée, qu'on tenait à avoir et qu'on a réussi à avoir. C'était de présenter à Matane le hockey féminin.
1: Oui.
2: Puis le hockey féminin, au Québec, il y a la victoire.
1: Évidemment.
2: Mais après, ça tombe universitaire. Ça commence à être connu. Il y a quand même de bonnes joueuses.
1: Très bonnes joueuses, d'ailleurs.
2: Ça, c'est une filiale aussi, parce que c'est des 20-24 ans. C'est des filles qui vont se retrouver un jour dans la Ligue nationale féminine.
1: Exact.
2: Dont la victoire. Nous autres, c'était très important pour nous. C'est un programme de plus. C'est plus de coûts, mais par contre, l'intérêt de la Gaspésie-Côte-Nord, Bas-Saint-Laurent, ça va être fantastique pour ces jeunes filles qui vont pouvoir assister à ces matchs et de rêver également comme on rêve pour la Ligue nationale.
1: Exactement. Ouais. Donc ça sera à surveiller parmi le programme, mais si on se concentre sur vendredi en tant que tel, donc le match présenté au Colisée Béton Provincial, dire qu'il y a des billets de disponibles encore au moment où on se parle.
2: Oui, il y a toujours des billets de disponibles. On a quand même une capacité de près de 2000 personnes qui peut rentrer à l'aréna lors de ces matchs. À date, ça va très bien. Comme à chaque année, on remplit l'aréna à 90-100%.
1: Oui.
2: Il y a quand même un intérêt pour ces équipes-là. C'est un bon niveau de hockey, la Ligue junior maritime.
1: Voilà.
2: C'est quand même agréable pour les gens. C'est une sortie, c'est un événement aussi. Il y a beaucoup de gens autour de la région de la Matanie qui participent,
1: exact,
2: qui viennent.
1: Oui.
2: C'est très intéressant.
1: Donc, ce sera surveillé. Les points de vente sont disponibles, entre autres, sur la page Facebook dans septembre, la Matanie.
2: Sur la page Facebook, sur les journaux, la radio, et cette année même, nous avons la télévision qui nous produit de la publicité.
1: Maintenant, on a justement, ça tombe bien, Denis, parce que on a deux choses qu'il faut mentionner, parce que tu parlais des matchs qui sont à venir, hormis celui de vendredi. 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Et nous, dans les prochains instants, on va vous offrir un billet pour le match de vendredi au Colisée Béton Provincial. J'ose croire, Denis, qu'il y aura encore des billets disponibles à l'entrée du Colisée. On y pense là-dessus?
2: Oui, c'est sûr que c'est évident qu'il faut avant 5h vendredi, le 11 septembre, de se procurer les billets dans soit notre dépanneur du lac à Matane, soit l'épicerie Boucher à Saint-Gelais.
1: Oui.
2: Nous avons nos amis de Civic Saint-Onde-des-Monts et le marché dépanneur Villeneuve d'Amqui et la boutique sportive GMN Sport à Rimouski. C'est des places qu'il faut se procurer les billets. Sinon, c'est un 5$ supplémentaire à l'entrée.
1: OK. C'est bon de le mentionner de ce côté-là. On se souhaite une belle soirée de hockey. On avait tellement hâte que c'est certain que ça va être rempli au Colisée Béton Provincial. Donc, vendredi, avec un match qui est présenté entre le Drakkar de Baie-Comeau et l'Océanique de Rimouski, c'est à 19h. Les portes ouvrent à quelle heure, Denis?
2: Les portes ouvrent toujours un heure à l'avance. On ouvre les portes. Si ça force trop à la porte, des fois, on va ouvrir 15 minutes avant. Mais il ne faut pas oublier, c'est là aussi le match de la Ligue nord-américaine.
1: Oui, exactement, qui complète le trio.
2: C'est le 19,
1: oui.
2: qui va être entre le Cool FM de Saint-Georges et le National de Québec. Ça va être un match un peu plus complètement différent de celui de l'Océanique, un peu plus homme, plus robuste.
1: Ça, c'est du style Ligue nord-américaine de hockey.
2: Ouais, disons qu'aujourd'hui, ils jouent un peu plus au hockey c'est moins programmé comme...
1: À certaine époque.
2: Comme certaines époques. Puis ça aussi, c'est bien sûr, c'est samedi.
1: D'accord.
2: À 19h30, le 19 septembre, c'est bien ça. Et après ça, ben, on va tomber avec notre match de hockey féminin le 3 octobre prochain.
1: Voilà. 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Mais là, j'en ai un à vous offrir dès maintenant via texto au téléphone 88-562-8181. Merci beaucoup, Denis, de ta présence. On aura certainement la chance de reparler des autres programmes.
2: Oui, merci, Sylvain. Merci de votre bonne collaboration, hey, comme toujours.
1: Et hey, puis bon match vendredi.
2: Bon match.
1: Bye-bye.
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1: Ben, les gens qui ont l'habitude de transiter vers le carrefour giratoire secteur Mont-Joli, ben, vous savez qu'il y a déjà un branle-bas de combat. Les travaux de chaussée également du carrefour giratoire qui vont débuter le 14 septembre et qui devraient durer environ 2 semaines. Et pour ce secteur précis, il y a plusieurs entraves là, qui sont nécessaires. Fermeture d'autoroute 20 entre la sortie 629 Saint-Luc-Saint-Donat et le carrefour giratoire. Il y a un détour qui sera mis en place de ce côté-là. Fermeture de la 132 entre la route de l'aéroport et le raccordement temporaire aménagé le près de l'avenue Levasseur. Circulation qui sera déviée par la route de l'aéroport et la rue d'Anjou. Et la fermeture de l'avenue Levasseur entre la rue Poirier et la rue d'Anjou, avec circulation locale seulement. Et fermeture de l'avenue Perrault-Ouest à la hauteur de la rue industrielle, avec accès maintenu pour la circulation locale. Donc, vous allez constater, là, c'est déjà un peu commencé, là, le branle-bas de combat dans ce secteur. Bon de savoir à l'avance si on a emprunté le tout pour le retour à la maison qui se poursuit au cours de la prochaine heure avec notre sportive, détail de la météo. On n'aura pas le temps de s'ennuyer.
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3: Bonjour, mon nom est Jean Saint-Pierre. Voici nos informations régionales. La députée de la Côte-Nord, Marilyn Gill, dénonce les coupures de service au bureau de Poste Canada de Havre-Saint-Pierre. Il a été fermé à plusieurs reprises. La députée fédérale a été informée par des citoyens du Havre de fermetures sans préavis, parfois pendant plusieurs jours. Elle déplore une situation symptomatique d'un problème généralisé dans la continuité des services offerts par Poste Canada partout sur la Côte-Nord, particulièrement à Sept-Îles et Blanc-Sablon. Le port de Sept-Îles et la microbrasserie, la compagnie verse 7 000 $ au comité ZIP Côte-Nord du Golfe, soit les profits de la vente de la bière Corosol. Elle rend hommage à l'île Corosol, un joyau de biodiversité au cœur de l'archipel de Sept-Îles, reconnu notamment pour sa richesse en oiseaux marins. Il n'y a pas de solution miracle à l'itinérance, un phénomène qui prend de l'ampleur à cette île, convient le maire Benoît Méthotte. Il faut à la fois faire respecter les règles et être tolérant, dit-il. Le maire croit que la lutte à l'itinérance doit se faire avec du cas par cas, en collaboration avec les organismes du milieu. Et puis, le réseau Biblio-Côte-Nord et la Bibliothèque de Sept-Îles organisent une 5e édition de la Biblio-Vente. Cette grande vente de livres usagés est devenue au fil des ans un rendez-vous attendu de la rentrée culturelle sur la Côte-Nord. L'événement se déroulera samedi et dimanche aux abris du Vieux-Quai. Détails

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1: toute une nouvelle dans le monde du hockey, alors que Chris Kreider, disons que les amateurs du Canadien ne l'aiment pas tant que ça, mais peut-être qu'on pourrait même le réclamer au balotage parce que les Ducks ont soumis Chris Kreider au balotage inconditionnel pour mettre un terme à son contrat avec l'accord du joueur qui veut se rapprocher des marchés de l'Est. L'attaquant de 35 ans donc devient agent libre sans compensation et ce sera à surveiller ça comme dossier au cours des prochaines heures. Maintenant, ben vous dire que on a du côté du hockey le décès confirmé malheureusement par le Canadien de Montréal d'André Pronovo, qui est décédé à l'âge de 90 ans. C'est ce qu'a annoncé l'organisation ce matin. L'allié gauche, l'ancien allié gauche tricolore, était le sixième en âge parmi les anciens du Canadien de Montréal. Et après Mike Babcock, les Oilers d'Edmonton ont offert une deuxième chance à un autre homme controversé, alors qu'on a mis sous contrat l'attaquant Alex Formanton, qui va toucher un salaire de près de 850 000 $. Je vous rappelle qu'il a fait partie, donc, de ces fameux joueurs, entre autres avec Carter Hart, qui ont été accusés d'agression sexuelle à la suite d'un incident là dans une chambre d'hôtel à London en 2018. Par la suite, ils ont été donc acquittés, mais n'empêche que c'est une signature assez controversée. Football de la NFL, ça commence ce soir entre les Patriots de Nouvelle-Angleterre et les Seahawks de Seattle pour cette reprise du match du dernier Super Bowl. Ça donne le coup d'envoi dans la saison de la NFL. Et au baseball, ben actuellement, les Jays de Toronto qui affrontent les A's d'Oakland dans le dernier match de la série. Les Blue Jays qui avaient battu d'ailleurs les A's lors de la soirée d'hier. Soubresaut de dame nature. On a le portrait suivant avec ce soir un 30% de risque d'averse en soirée. Ça débute plus tard en fin de soirée et en cours de nuit à cette île des Ports-Quartiers. La pluie avec un minimum à 10 degrés. Un peu partout, là. La pluie, c'est plutôt en fin de soirée. Ce sera venteux, secteur Rimouski, 30 à 60 km/h, vent sud pour un minimum à 15 degrés et de la pluie prévue en cours de fin de soirée de la nuit. Même chose pour Matane, vent sud de 30 à 60 km/h et de la pluie en fin de soirée et au cours de la nuit pour un mercure stable à près de 15 degrés.

Deuxième heure du trafic et je veux commencer ça avec vous autres en jouant un petit jeu questionnaire comme ça, en vous faisant réfléchir. Selon vous, est-ce que vous avez une idée des acteurs qui sont décédés pendant le tournage de leur dernier film? Fort à parier que pour certains d'entre vous de ma génération, vous vous souvenez peut-être d'un film plus récent. Et effectivement, ça pourrait faire partie de nos réponses. Mais on va jouer ensemble un petit peu plus tard, tantôt. Et je m'adresse aux amateurs de pêche. Parce que bon, avec la saison d'automne qui arrive, on pense plus à la chasse. Mais attention, maintenant on peut prolonger la saison de pêche avec l'automne. On pourra jaser tout ça au cours des prochains instants. Et on a la chronique anniversaire. Nos salutations. Mais pas eu le temps de le faire depuis une émission dans l'Est du Québec. Et bien sûr, notre chronique automobile, la toute première de cette rentrée radiophonique sur O avec Marc Bouchard. Tout ça est à surveiller au cours des prochains instants. Mais pour l'heure, on y va avec ce souvenir de Collective Soul et la chanson December. En vous souhaitant un bon mercredi après-midi sur O dans le meilleur de la musique.

On fait un voyage dans le temps pour, malheureusement, les acteurs qui sont décédés pendant le tournage de leur dernier film, et ça a été le cas. Et je suis certain que vous avez eu quelques bonnes réponses pendant votre réflexion tantôt. Heath Ledger, en 2008, alors qu'il tournait l'Imaginarium du docteur Parnassus, donc il avait seulement 28 ans. Ça, c'est ce qu'on peut rapporter de ce côté-là. On a aussi Philip Seymour Hoffman, en 2014, qui est décédé avant d'avoir pu terminer les scènes pour le final en deux parties de Hunger Games. Rappelez-vous, on en avait parlé, évidemment, à cette époque-là. Aussi, Marilyn Monroe, dans le film Les Derniers Jours. Bon, donc, c'était partiellement achevé au moment de sa mort en 1962. Et évidemment, je m'adresse à ceux qui ont trippé et trippent toujours sur Fast and Furious. Ben, difficile de passer à côté du décès de Paul Walker en 2013. Donc, c'est sur le 7e volume de Fast and Furious que Paul Walker nous a quittés. Également, Bruce Lee en 1973. Et là, on recule, par exemple, pour les fans de ce style de cinéma. Il y avait Brandon Lee aussi en 1993, le seul enfant de Bruce Lee qui est devenu acteur, comme son père d'ailleurs, mais il a connu une mort soudaine et prématurée pendant le tournage de Crow pour 1993. Parmi les légendes qui sont décédées pendant le tournage de leur dernier film, on peut ajouter James Dean, qui est décédé aussi lors du tournage de son dernier film. Donc, ça fait partie un petit peu des grandes figures. John Candy aussi, c'est vrai, crise cardiaque qui avait empêché l'acteur d'achever le tournage de Pionnier malgré eux en 1994. Alors, qu'on repart en musique avec les Colocs, tellement longtemps, un autre bon classique signé haut dans le meilleur de la musique.

Allons-y pour une première vague de salutations dans l'Est du Québec pour la gang de Cabanon Donado qui nous syntonise, secteur Rimouski. Salutations à vous autres. Également à toute la gang de Le Beau Vitre de Tau. Dans le secteur de Matany, pendant qu'on s'occupe de votre voiture, ben, on nous syntonise sur haut dans l'Est du Québec. Toujours le fun de vous savoir des nôtres. Et la gang de Charrette Informatique du côté de Sept-Îles. Là aussi, on vous salue. Dans quelques instants, ce sera bien sûr la présentation des détails de la météo. On veut savoir ce qui nous attend pour les prochaines heures. Et aussi pour la chronique anniversaire. Donc, dès maintenant, je prends la dernière salve d'appels et de texto 88-562-8181. Et puis, par la suite, on pourra y aller avec le dévoilement de plusieurs anniversaires. Encore une fois, la liste est longue dans l'Est du Québec avec Sylvain qui vous propose ce gros succès actuel.

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14: Météo. Pour ce soir, c'est un 30% de risque d'averse, mais par la suite, fin de soirée, en cours de nuit, de la pluie, risque d'orage et hauteur prévue de 15 mm par endroit, c'est-à-dire les ports-quartiers, pour un minimum à 10 degrés. Alors que demain, on a toujours bon, ces averses, risque d'un orage également, à des vents d'ouest de 20 à 40 km/h. Donc, ce sera plus venteux un petit peu pour demain, avec un maximum loin d'être vilain à 20 degrés. Il y a même un facteur humidex à 25. Retour du soleil, quelques nuages au long terme pour vendredi. Il y a max attendu à 14 degrés.
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très solide, ça, mes amis. Avec les anniversaires du jour, on dit bonne fête à Karine Charbonneau, également Jimmy Savard, bonne fête à vous autres. On vous salue. Anniversaire également pour Eddie Bouchard aujourd'hui, ainsi que Dave Lévesque, qui font partie de nos fêtés. Julie Blais, c'est son anniversaire. Bonne fête de la part de toute l'équipe de Haut dans l'Est du Québec. Rémi Paradis, bonne fête également. Et le vénérable Benoît Audet, qui nous synthonise de l'extérieur de la région sur nos sites Internet de Haut. Benoît, je te salue. Et aussi, ben, je veux saluer, parce qu'on a tendance à oublier, mais les gens de la Haute-Gaspésie font partie de la famille de Haut dans l'Est du Québec, parce qu'ils peuvent nous synthétiser via le Haut 99.1. On vous salue. Et c'était son anniversaire il y a de ça quelques jours à peine. Je veux le saluer. Jean-Philippe Soucy, donc bonne fête à toi, pour ajouter à cette belle liste. Et ce soir, surveillez, mes amis, le lancement du 4e album en carrière de Sale Barbe, Ça veut rien savoir. Puis là, ce qui est le fun, c'est que vous allez pouvoir visionner le tout. Ça se passe sur leur page Facebook. D'ailleurs, vous avez le lien pour le lancement de ce 4e album en carrière pour la formation. C'est à 19h ce soir, heure du Québec. Et c'est animé par nul autre que France Beaudoin, imaginez. Et ils seront là, tantôt en réserve musicale, les Sales Barbes, avec entre-temps les trois accords en musique.

0: Ah, j'avais tellement hâte de pouvoir le retrouver pour une première fois avec le retour de la chronique automobile avec notre spécialiste Marc Bouchard, et c'est ce qui nous attend au cours des prochains instants. Et puis, en début d'heure, ben, je m'adressais aux amateurs de pêche, à gauffer, parce que il y a des gars, des filles qui aiment la pêche, pas pour rire, dans l'Est du Québec. Il y a maintenant possibilité, selon une nouvelle formule, de pouvoir extensionner un petit peu sa période de pêche, pour pouvoir rejaser de tout ça et vous donner quelques détails là-dessus. Ça, c'est à surveiller d'ici la fin de la deuxième heure de notre émission du trafic. Mais entre-temps, comme promis, il s'amène pour nous parler d'automobile Marc Bouchard. Alors qu'on va se transporter en mode un petit peu New Country dans quelques instants, parce qu'on aime ça en masse. Et on va entendre la musique de Chamoussi, issue de son plus récent album.
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1: Grand bonheur de le retrouver pour notre série de chroniques automobiles. Le spécialiste Marc Bouchard. Comment ça va, Marc?
2: Ça va très bien, toi, mon cher.
1: Ça va très, très bien. Donc, une belle saison qui commence avec une voiture bien populaire. Et on va parler de la version hybride du côté de la Honda Accord.
2: Oui, effectivement. Une voiture qui, effectivement, est assez populaire, mais qui n'a peut-être pas la reconnaissance qu'elle devrait avoir.
1: OK.
2: D'un autre côté, elle n'est pas non plus la voiture la plus, la plus excitante au monde.
1: OK. Tu vas nous dire pourquoi, là?
2: Oui, mais en fait, c'est que bon, si je te parle d'un point de vue mécanique d'abord, on se retrouve avec un véhicule qui a un 4 cylindres hybride,
1: oui.
2: Donc avec une économie de carburant qui est vraiment digne de mention. OK? Moi, après une semaine d'usage, où j'ai fait un usage mixte là, entre autoroute et ville,
1: okay.
2: Ben je me retrouve à 5,3 litres au 100.
1: Ce qui est pas mauvais du tout.
2: Ce qui est même très, très, très, très bon compte tenu de la taille du véhicule et du fait que ce véhicule-là a quand même 204 chevaux.
1: Oh!
2: Ouais, c'est ça. Tu sais, c'est pas... mettons qu'il se traîne dans le chemin un peu, si on peut parler de façon honnête. L'autre élément, ben c'est la qualité d'assemblage. Les matériaux à l'intérieur, ouais, il y a beaucoup de plastique. Ça m'agace un peu, mais le look est joli. Et ben pour les vieux chialus comme moi, on a gardé des boutons physiques.
1: Okay.
2: Donc, tous les contrôles de ventilation, de climatisation, t'es pas obligé d'aller te battre dans l'écran puis de chercher par où ça va. Il suffit, en fait, d'utiliser les boutons physiques et ça fait tout à fait le travail.
1: Et ça, fait ton bonheur aussi, là.
2: Oui, oui, puis c'est bien plus facile à utiliser que normalement, là, aller courroyer dans l'écran, tu t'en finis plus jamais.
1: Oui.
2: Une fois ça dit... Le reste, c'est que la voiture, elle est pas... C'est une bonne voiture, mais il n'y a rien qui la distingue vraiment de façon particulière.
1: OK.
2: Tu sais, tu la conduis, elle va bien, elle est économique, mais t'as pas de grand frisson, t'as pas un grand sourire quand tu es au volant. Il suffit de profiter, si tu veux, de l'espace. Et ça va très bien. Les suspensions sont parfois un peu rigides,
1: okay.
2: Ce qui m'agace un peu, mais... Rien de majeur. On est plus vers un confort un peu endormi. La direction, elle est correcte, mais un rayon de braquage qui est assez grand. Hein?
1: Okay.
2: Donc, c'est, évidemment, ça limite la maniabilité un peu en ville, mais dans l'ensemble, ça va bien. Plusieurs modes de conduite, un mode sport, un mode normal, un mode éco, qui permet d'économiser encore davantage. Alors, tu sais, beaucoup, beaucoup, beaucoup de belles qualités. Mais je peux pas te dire, il y a un trait caractéristique qui fait que cette voiture-là, elle fait wow quand on la regarde. Elle est mignonne, mais elle a une silhouette comme assez tranquille.
1: Oui.
2: C'est une bonne auto. Son plus gros défaut, c'est probablement son prix. Celle que je conduis actuellement vaut 49 000 $ ou à peu près.
1: Ouais.
2: Ça commence à être beaucoup d'argent pour une berline intermédiaire. Donc, évidemment, ça, c'est un des défauts. Qualité, ben c'est confortable, c'est fiable. On connaît Honda, on sait à quel point c'est un fabricant qui, quand même, est sérieux. Puis, au niveau de l'hybridation, ça vaut la peine. Donc, beaucoup de qualité, mais, tu sais, c'est pas... comment je pourrais dire? C'est un excellent joueur de troisième trio, mettons.
1: Ben,
2: si on s'en va en hockey, là.
1: C'est ce que j'allais dire. Mais, n'empêche, avec tout ça, par exemple, faut pas oublier, Marc, que la Honda égale valeur de revente intéressante aussi, là.
2: Valeur de revente très intéressante. C'est une voiture qui va être fiable, qui va être durable. Le moteur hybride, là, honnêtement, ils ont fait un travail phénoménal chez Honda avec l'hybridation. Quand tu regardes la Honda Civic hybride, même chose au niveau de l'accord, ils ont vraiment fait un travail absolument fantastique.
1: Mmh.
2: Et comme je te dis, je ne peux pas te dire que cette voiture-là a véritablement un défaut. Son seul défaut, c'est de pas avoir de qualité exceptionnelle. Et son gros problème, en fait, c'est qu'elle fait face à des ténors. Là. Elle se retrouve face à la Camry, par exemple,
1: oui.
2: Chez Toyota.
1: Oui.
2: Puis on le sait, la Camry, c'est très populaire. Et la Camry, en plus, elle est disponible avec le rouage intégral, ce qui n'est pas le cas de la Honda, par exemple.
1: OK.
2: Donc, tu sais, mais honnêtement, je ne peux pas rien te dire de négatif à propos de la Honda Accord. Elle va bien, elle est confortable. Moi, écoute, j'aurais fait de longues randonnées à son volant, ça m'aurait pas du tout dérangé. Il y a la facture qui m'agace un peu parce que je trouve qu'Honda a pesé fort sur le crayon, mais dans l'ensemble, c'est un bon véhicule qui mérite. Si vous êtes à la recherche d'une berline intermédiaire, puis on sait que c'est de moins en moins populaire, par contre, là,
1: oui.
2: On est plus dans le VUS. Mais si vous êtes à la recherche d'une bonne berline intermédiaire qui va être durable et qui va être fiable, ben là, Honda Accord, c'est définitivement un bon choix.
1: On s'abreuve de tes conseils, mon cher, et on continue de le faire aussi sur votre podcast.
2: Ouais, podcast Gotchard, en fait. Et le prochain épisode devrait être intéressant parce que Fiston revient d'un séjour au Japon où il a appris à conduire du mauvais côté de la route et du mauvais côté de la voiture. Alors, ça devrait nous donner des bons résultats pour une petite histoire intéressante. Et bien sûr, sur les sites là, Momatane, Magaspésie, où il y a toujours le volet auto avec un essai que je publie chaque semaine.
1: C'est à surveiller avec un gros merci. On se retrouve la semaine prochaine. Sans faute, Marc Bouchard, c'est un bonheur. Puis on se reparle la semaine prochaine.
2: Avec plaisir. Bye bye.
1: Bonne bye soir. Bye. Dernier.

0: dû m'enseigner.
1: Dossier pas intéressant dans le Journal Le Québec, alors que Julien Cabana nous mentionne que, bon, les pêcheurs, avec l'arrivée de la fin de semaine, de la fin du travail, ça marquait la fin de la saison de pêche, mais plus maintenant parce qu'avec de nouvelles mesures, se poursuit donc la pêche en automne sur certains territoires et en consultant le site de la Fédération des pourvoiries du Québec, vous allez découvrir que la pêche se poursuit tout l'automne dans certaines pourvoiries et je veux saluer les pourvoiries excipites. Donc, ça fait partie justement de ces pourvoiries qui vous permettent d'étirer la saison de pêche. On explique même que dans plusieurs régions, c'est possible de combiner le séjour de chasse avec la pêche. Donc, tous les détails se retrouvent sur le site internet www.pourvoirie.com à Initiation Pêche où vous avez justement ces pourvoiries où on peut étirer cette belle saison.
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4: Bonjour, mon nom est Jean Saint-Pierre. Voici nos informations régionales. La députée de la Côte-Nord, Marilyn Gill, dénonce les coupures de service au bureau de Poste Canada de Havre-Saint-Pierre. Il a été fermé à plusieurs reprises. La députée fédérale a été informée par des citoyens du Havre de fermetures sans préavis, parfois pendant plusieurs jours. Elle déplore une situation symptomatique d'un problème généralisé dans la continuité des services offerts par Poste Canada partout sur la Côte-Nord, particulièrement à Sept-Îles et Blanc-Sablon. Le port de Sept-Îles et la microbrasserie, la compagnie verse 7 000 $ au comité ZIP Côte-Nord du Golfe, soit les profits de la vente de la bière Corosol. Elle rend hommage à l'île Corosol, un joyau de biodiversité au cœur de l'archipel de Sept-Îles, reconnu notamment pour sa richesse en oiseaux marins. Il n'y a pas de solution miracle à l'itinérance, un phénomène qui prend de l'ampleur à cette île, convient le maire Benoît Méthotte. Il faut à la fois faire respecter les règles et être tolérant, dit-il. Le maire croit que la lutte à l'itinérance doit se faire avec du cas par cas, en collaboration avec les organismes du milieu. Et puis, le réseau Biblio-Côte-Nord et la Bibliothèque de Sept-Îles organisent une 5e édition de la Biblio-Vente. Cette grande vente de livres usagés est devenue au fil des ans un rendez-vous attendu de la rentrée culturelle sur la Côte-Nord. L'événement se déroulera samedi et dimanche aux abris du Vieux-Quai. Détails sur macôtenord.com.
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6: Beaucoup de nouvelles dans le monde du hockey avec triste nouvelle chez les Canadiens de Montréal. L'ancien attaquant du CH, André Pronovost, est décédé hier à l'âge de 90 ans. C'est ce qu'a annoncé l'organisation montréalaise en matinée avec l'ancien allié gauche du tricolore qui était le 6e en âge parmi les anciens du Canadien. Chez les Oilers d'Edmonton, après Mike Babcock, on offre une deuxième chance à un autre homme controversé alors qu'on a mis sous contrat l'attaquant Alex Formanton qui touchera un salaire de 850 000 $. Je vous rappelle qu'il a fait partie des 5 joueurs avec Carter Hart, Michael McLeod, également Callum Foote, entre autres, qui ont été accusés d'agression sexuelle à la suite d'un incident survenu dans une chambre d'hôtel à London, en Ontario. Évidemment que par la suite, donc ils ont gagné leur cause en justice. Mais disons que ça fait jaser du côté d'Edmonton. Ce soir au football, oui mes amis, c'est le début de la saison dans la NFL alors que les Patriots de la Nouvelle-Angleterre et les Seahawks de Seattle s'affronteront lors d'une reprise du dernier Super Bowl pour lancer la saison dans la NFL. Et fort d'une victoire hier, les Blue Jays de Toronto au baseball disputent actuellement la victoire aux Aces d'Oakland dans le dernier match de la série. On va suivre ça, bien sûr, en cours d'après-midi, alors qu'on a pour les prévisions de ce soir. Ce soir, c'est nuageux, sans pluie, mais en fin de soirée pour plusieurs de nos secteurs. C'est le cas de Sept-Îles et Port-Cartier avec un minimum à 10 degrés. Secteur de Rimouski également, on attend des averses en fin de soirée, début de nuit. Ce sera venteux, minimum à 15 degrés. Et venteux aussi pour le secteur de la Matanie en fin de soirée avec de la pluie. Ça débute en cours de nuit et un mercure stable à près de 15 degrés.

0: 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Troisième et dernière heure de votre émission du trafic, toujours avec Sylvain Caron dans l'Est du Québec. Autre rappel alimentaire, on pourra y revenir au cours des prochains instants. On dirait que par les temps qui courent, il y a presque un rappel à chaque jour. On va pouvoir se jaser de tout ça. Et les Blue Jeans Bleus, qu'on va vous faire entendre en musique un petit peu plus tard tantôt, l'ont échappé belle dans un accident survenu sur la Côte-Nord au cours des derniers jours. Et avec tout ça, ben on pourra ajouter Jimmy Kimmel Live. Est-ce que c'est la dernière saison de la populaire émission aux États-Unis? Semble-t-il que oui. On pourra jaser tout ça avec les meilleurs moments des 100 000 matins, aussi à surveiller un petit peu plus tard tantôt, et notre tune qui punch.
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0: 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Cette chanson-là marquait un grand retour pour la formation Bon Jovi, alors que, oui, je me suis procuré l'album qui a été lancé le 8 mai 2000. C'est le premier single de leur 7e album, Studio Crush. Très bon album, soit dit en passant. Et donc, pour Bon Jovi, ben lui, il est en spectacle ce soir, du côté de Londres. Et la vidéo de cette chanson-là a été vue 1 milliard de fois sur YouTube. Voici Bon Jovi, It's My Life.
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1: Et ceux qui sont en venir en musique tantôt l'ont échappé belle au cours de la fin de semaine. Ça aurait pu être encore plus tragique pour les Blue Jeans Bleus qui étaient de passage d'ailleurs en spectacle du côté de cette île. Un bon spectacle proposé. Les membres qui se dirigeaient vers les Escoumins sur la 138 lorsqu'ils ont été impliqués dans une collision et deux véhicules ont été impliqués dans l'accident qui a eu lieu à Portneuf-sur-Mer. Donc le lendemain, dimanche, les interprètes de Coton Ouaté ont évoqué l'incident dans une publication sur les réseaux sociaux. Quelques petites égratignures. Les deux plus éclopés ont eu leur congé d'hôpital, c'est ce qu'ils ont mentionné en début de semaine. Quelques bonnes contusions, petite fracture au sternum pour Lou et l'impression de s'être fait tapocher d'un coup de batte de baseball. Mais il devrait être à 100% fonctionnel dans les prochaines semaines. C'est ce qui a été mentionné dans la publication. Et dans les commentaires sur les messages Facebook, évidemment que les personnes qui ont été témoins de l'accident témoignent de la puissance de l'impact. Et on a été chanceux pour la gang de Blue Jeans Bleu à travers tout ça. Prompt rétablissement à ceux qui ont été blessés. Et on va les retrouver en musique avec leur chanson Scotch et Poche un petit peu plus tard. Mais tout d'abord, voici Loco Locas dans l'Est du Québec sur O.

0: On y va avec d'autres salutations dans l'Est du Québec. La gang de Key Vézina, salutations à vous autres à Rimouski. Son X Plus également, on vous salue. Mécanique Pierre, dans le secteur de Rimouski. À du côté de la Matanie, la gang d'Impression Véro, de Grondin Carrosserie, salutations. La Bonne Bouffe, Italia Pizzeria. Et la gang de Kia Matane, et du côté de Sept-Îles. Et de Port-Cartier, faut pas oublier, il y a le centre d'action bénévole de Port-Cartier, des gens très importants. On les salue, des gens de cœur à part de ça. Pour le centre de formation professionnelle de Sept-Îles, encore une fois, de beau coucou à la gang des champions au sport également et de la charcuterie de Jean Lesté. Bien branché sur haut. Merci d'être fidèle. Alors qu'on a pour vous autres dans quelques petites secondes les détails de la météo. C'est à surveiller aussi tantôt les meilleurs moments à des 100 000 matins. Et on va pouvoir vous proposer cette chanson de Green Day. Je vous en dis pas plus long.
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13: On a de la pluie en vue, évidemment, mais plutôt en fin de soirée, cours de nuit, parce que ce soir, en début de soirée, à Cécile-et-Port-Cartier, c'est un 30% de risque et d'averse avec 15 mm de pluie prévue par la suite en cours de fin de soirée et de la nuit avec un minimum à 10 degrés. La pluie va se poursuivre pour demain avec risque d'un orage. Vent d'ouest de 20 km/h, des rafales à 40 km/h demain en après-midi pour un maximum à 20, humidex à 25, bien au-dessus des normales de saison et alternance soleil-nuages pour terminer la semaine avec un maximum à 14 degrés.
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en douceur, souvenir de Green Day sur les ondes de haut dans l'est du Québec avec des activités à surveiller. On commence par cette île et Port-Cartier parce que demain soir, c'est Fred Dionne qui débarque avec son spectacle Eldorado à 20h à la salle de spectacle de Sept-Îles, à la salle Jean-Marc Dion. Et le lendemain, donc vendredi de cette semaine, Jay Scott va présenter son spectacle « Toutes les rues sont silencieuses » au même endroit, à la salle Jean-Marc Dion, à compter de 20h ce vendredi. Et un peu plus tard, au mois de septembre, le marché de l'archipel de Sept-Îles va se tenir les 19 et 20 septembre sur la rue Père-Divet. Donc, on aura les détails additionnels sur Haut dans l'Est du Québec pour ces activités. Maintenant, pour la matinée, on a le tournoi de golf. C'est une tradition maintenant. Troisième édition du tournoi de golf Vicastor côté automobile au profit de Pendant de la Matanée. Le tournoi est présenté samedi 12 septembre à compter de 10h au club de golf de Matane. Et on en a glissé mot tantôt avec Denis Gauthier en entrevue. La Matanée hockey, le match pré-saison, la Ligue de hockey junior maritime Québec entre le Sonic de Rimouski et le Drucker de Baie-Comeau ce vendredi 20h. Au Colisée Béton Provincial. Maintenant, avec la belle gang à Rimouski, on a, hey, ce dimanche, le 13 septembre, c'est la 22e édition du très réputé marathon de Rimouski avec des courses où marche 1 km, 5 km, 10 km, 21 km. Et mon rêve un jour, le 42,2 km avec les détails sur le www.marathondrimouski.ca. On a aussi, avec cette belle rentrée qui se fait ce soir, c'est vrai, à la salle des Jardins, grand retour de la rentrée culturelle de Spectacle Rimouski. Donc, c'est l'événement gratuit, festif, qui marque le coup d'envoi de la saison culturelle. Et ben en cours de semaine, la belle visite pour deux spectacles plutôt qu'un. Véronique Dicker, qui vient nous présenter son tout nouveau spectacle, deux représentations, jeudi et également vendredi. C'est à 20h et information pour les billets spectacle.com. Donc, ça fait une tournée relativement complète des activités à surveiller partout dans l'Est du Québec. Puis il y en a pour tous les goûts, hein? C'est pas parce qu'on arrive à la fin de l'été là, que les activités cessent. Oh que no! Avec Temper City pour la portion musicale. Bien branché sur Haut dans le meilleur de la musique.

faute qui fait l'objet d'un rappel auprès du marché en raison de la présence d'arachides déclarée de manière incorrecte, donc dans le communiqué qui a été rendu public, évidemment, par l'Agence canadienne d'inspection des aliments. On avise le public de ne pas consommer ce produit visé par le rappel par mesure de précaution. Les produits parlent de soya mixte de format 1 kg, 500 g et 170 g, dont l'étiquette bilingue ne fait pas mention d'arachides, ont été proposés à la vente à l'échelle nationale et donc... Alors, on ne doit pas consommer ces produits ou utiliser, doivent être jetés ou rapportés au lieu où ils ont été achetés avec les bons amis du matin. Mathieu et Stéphanie qui nous accompagnent pour les meilleurs moments de 100 000 matins au cours des prochains instants. Et j'ai ce gros tube actuel à vous offrir.

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0: Il y a du stock sur le web. Puis nous, on a pas mal tout regardé. Voici tel que vu sur les internets.
1: Gracieuseté de l'humoriste Martin Vachon aujourd'hui, qui s'implique la Côte-Nord.
2: Ben là, c'est pas pour rien qu'on vous en parle.
1: Ben oui, c'est ça, raison de plus.
2: Écoute, ça a été publié le 7 septembre. Bon. Deux jours. Ben ça a le temps de virer puis d'accumuler full commentaire. Et Martin Vachon, c'est lui qui a fait un show à Caramel, ça se
1: fait-tu? Oui, c'est le nom de son dernier show. Ouais. Hein.
2: Alors, il dit, je suis un bon père, pose la question. Hier matin, dans une petite épicerie de la Côte-Nord, je suis avec mon garçon à la caisse, puis l'homme devant nous demande à la caissière s'ils ont des vers de terre. Mon garçon me regarde.
1: Petit verre pour la paix.
2: Intrigué. Puis je lui réponds, oui, si les gens, ils mangent des vers de terre pour déjeuner, là. Pis là, son gars, pour vrai?
1: Oh,
2: ben oui!
1: Cabochon.
2: C'est plein de vitamines, c'est très populaire ici. Mais là, pourquoi on n'en mange pas, nous, à la maison? Il dit, ah, la terre est moins bonne. Et là, fin de la discussion.
1: Ben oui! La terre est moins bonne.
2: Je me suis dit que je pourrais lui dire la vérité plus tard dans la journée, puis là, je viens de réaliser que j'ai oublié d'y dire. Puis je trouve ça quand même un peu drôle de laisser ça comme ça. Je suis désolée pour les gens de la Côte-Nord, mais il y a probablement une légende urbaine qui va débuter ce matin au sujet de votre terreau dans une cour d'école de la Rive-Sud. Puis les commentaires, c'est drôle. Les gens nous ont parlé des croyances, des choses qu'ils croyaient selon ce qu'on leur a raconté enfant. Exemple, Priscilla dit...
1: C'est clair, on se fait raconter n'importe quoi. Hein?
2: Dit, mon grand-père, qui venait de la Côte-Nord, m'avait dit, quand on était au Bleuet, dans le bois, t'as toujours le poing fermé, bien serré, au cas où ce que tu rencontres un ours... Tu lui rentres dans le fond de la gorge, tu l'attrapes par la queue, puis flop, tu le vires de bord.
1: Ben oui.
2: Elle dit, un ours à l'envers, un ours pas dedans, il peut pas te manger.
1: Ah, ça c'est clair. Mais je suis pas sûr que ça se passe comme ça si tu croises un ours au Bleuet. Je dis juste ça de même.
2: Mais
1: là.
2: Sylvie dit, on ramasse la mousse de sécheuse pour faire partie les feux extérieurs à notre week-end annuel en famille. Puis à ce jour, mes petites filles croient vraiment que c'est de la mousse de nombril qu'on ramasse toute l'année. C'est
1: cute. La bonne idée.
2: Ah, vraiment, j'adore ça.
1: Ah, vous autres, est-ce que vous avez des croyances comme ça? Vous faites comme, hey, je peux pas croire, je pensais que c'était vrai. Puis tu sais, des fois, ça peut être lié avec des endroits en particulier dans l'Est du Québec. Hein, on lance l'appel comme ça. 88-724-9870, mais bon, on le sait, ça fait pas partie de votre alimentation, ce que Martin Vachon disait, les gens de la Côte-Nord.
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4: Députée de la Côte-Nord, Marilyn Gill, dénonce les coupures de service au bureau de Poste Canada de Havre-Saint-Pierre. Il a été fermé à plusieurs reprises. La députée fédérale a été informée par des citoyens du Havre de fermetures sans préavis, parfois pendant plusieurs jours. Elle déplore une situation symptomatique d'un problème généralisé dans la continuité des services offerts par Poste Canada partout sur la Côte-Nord, particulièrement à Sept-Îles et Blanc-Sablon. Le port de Sept-Îles et la microbrasserie, la compagnie verse 7 000 $ au comité ZIP Côte-Nord du Golfe, soit les profits de la vente de la bière Corosol. Elle rend hommage à l'île Corosol, un joyau de biodiversité au cœur de l'archipel de Sept-Îles, reconnu notamment pour sa richesse en oiseaux marins. Détails sur ma Côte-Nord.

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3: 17h54. 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

0: bon mercredi tout le monde. Olivier Paiement et FX Bénard avec vous pour la prochaine heure. Merci d'être à l'écoute. Peu importe où vous êtes, peu importe de où vous nous écoutez, partout sur le réseau BPM Sport, Montréal 91.9, Québec 100.9, Gatineau 96.5 et partout ailleurs sur le réseau au centre du Québec, Beauce-Sept-Îles, Abitibi, Témiscouata, Matane, Latuc. On est worldwide et je suis avec FX.
1: Partout.
0: Comment ça va, FX?
1: Salutations, mon cher Oli, content de vous retrouver. Une grosse journée dans le monde du hockey,
0: oui, hein?
1: Avec pas mal de nouvelles. On a un gros show pour vous dans la prochaine heure. Bon, quelques signatures par-ci par-là, mais des gros dossiers quand même qui ont été réglés au fil de la journée et des dossiers qui pourraient intéresser le Canadien.
0: Oui, t'as amplement raison parce que on a l'impression que ça a été la journée la plus chargée d'actualité dans le hockey depuis l'été.
1: Ouais.
0: Ben, depuis le début de l'été.
1: Mais toi, tu le sais, parce que t'étais là tout le long du mois d'août,
0: oh,
1: quand
0: ouais,
1: même.
0: Les dog days du mois d'août, là, je les ai vécus. C'était pas toujours facile de faire 4 heures de radio dans ces circonstances-là. On s'est débrouillé, puis on a eu bien du fun. Mais là, on a de la vraie substance.
1: Enfin.
0: Je vous fais le plan de match pour aujourd'hui. Chris Kreider, son contrat va être résilié par les Ducks d'Anaheim. Demain, devient agent libre sans compensation. Qu'est-ce que ça veut dire pour les Ducks? Où est-ce que Chris Kreider pourrait signer? Est-ce que son avenir est avec le Canadien de Montréal? On va poser toutes ces questions-là d'entrée de jeu dans l'émission. Évidemment, la NFL commence aujourd'hui. On peut pas passer sous le silence le début de la saison dans la NFL. Alors, FX et moi, on va donner notre top 5, notre power ranking.
1: Oh, l'état des forces
0: l'état
1: dans la NFL.
0: Forces.
1: J'aime ça.
0: C'est quelque chose qu'on va essayer de faire à chaque semaine.
1: Ouais.
0: Là, parce qu'évidemment, ça va fluctuer selon comment ça se passe pour les différentes équipes. Ça va être bien le fun. Retour sur la journée, les meilleurs moments à BPM Sport. On a fait tout un travail d'équipe aujourd'hui à BPM.
1: Ouais, ouais.
0: Tout ça a commencé ce matin avec des informations d'Anthony Marcotte qui a rapporté que Caden Goulet, la raison pourquoi il était pas nécessairement sur la glace à Brossard au cours des derniers jours, et si ça, c'est parce qu'il a subi une opération cet été. Par la suite, Georges Larac a pris la balle au bon et lui aussi il est allé de ses propres informations. Il a donné des détails par rapport à tout ça. Plus de précision. Des précisions, je dirais même, inquiétantes.
1: Ouais.
0: On va vous le faire entendre, là, ce que Georges a dit, vers 18h30 environ. Et en fin d'émission, je veux qu'on parle du dossier Kirill Marchenko, parce que là, FX, ça s'active. Dan Waddell, qui, il y a quelques semaines, disait « Non, non, ça c'est de la foutaise inventée par les médias, Marchenko s'en va nulle part. » Ouais, sauf que là, il s'est pas présenté au tournoi de golf de l'équipe hier. Et aujourd'hui, Waddell a accordé des entrevues dans lesquelles il a avoué regarde, j'écoute les offres pour Marchenko, puis voici ce que ça prendrait pour faire son acquisition.
1: Exactement. On va revenir là-dessus, mais c'est intéressant. Est-ce que c'est quelque chose que les Canadiens pourraient donner en retour pour faire son acquisition? Si tu me poses la question, là, Chris Kreider ou Kirill Marchenko,
0: c'est même pas proche, là.
1: Évidemment que je peux faire Kirill Marchenko, mais en ce moment, Chris Kreider, lui, est disponible libre comme l'air. Marchenko, ça va coûter cher si tu veux en faire l'acquisition.
0: Ça va coûter très cher. Ça, il a été sans équivoque dans Waddell. Il va falloir que tu lui donnes un gros contrat aussi par la suite. Parce que dès l'an prochain, Kirill Marchenko va avoir besoin d'un nouveau contrat. Mais je veux qu'on analyse ça en détail. On va faire ça vers 18h45 environ. Mais d'ici là, c'est la grosse nouvelle de la journée dans le monde du hockey. On le savait, les Ducks avaient besoin de faire de l'espace sous le plafond salarial pour être capables de signer Cutter Gauthier. Mais là, ils ont pris un premier pas dans cette direction-là aujourd'hui. On a appris que Chris Kreider avait été soumis au ballottage inconditionnel dans le but de résilier son entente de façon mutuelle. Qu'est-ce que ça veut dire? Il est au ballottage. Personne va le prendre parce qu'il a dit « Je vais pas me présenter
1: exact.
0: Si une équipe
1: il
0: me réclame. »
1: Mais exactement. Ça, c'est son choix à lui de se présenter ou non rendu là au camp.
0: Et demain, ça va être un règlement à l'amiable entre le clan Kreider et entre les Ducks d'Anaheim. Ils vont résilier son entente. Donc Chris Kreider, son contrat, on le déchire. Il devait faire 4 millions de dollars encore cette année avec les Ducks. Lui, il prend le pari. Je vais obtenir plus d'argent ailleurs. Je vais jouer dans un environnement qui est plus intéressant. Il y a plein d'aspects dans cette nouvelle-là, FX. Plein d'angles différents. Je veux qu'on commence avec les Ducks. Écoute, quel été catastrophique.
1: Mais ça.
0: Quel été de schnout si t'es un fan des Ducks d'Anaheim.
1: Premièrement, tu perds tes trois défenseurs du côté droit, tes trois vétérans. Ça, déjà là, ça fait très mal.
0: Gudas, Carlson et Jacob Trouba.
1: Voilà. Par la suite, l'offre hostile à Leo Carlson qui te force à signer Leo Carlson à 18 millions de dollars, ce qui est très cher et qui a fait par la suite monter les salaires dans la Ligue nationale de hockey. Oui, ça vient avec l'augmentation du plafond salarial, mais quand même. Et là, tu te ramasses dans une situation où tu n'as pas le choix d'égaler l'offre hostile des Flyers. Mais là, Cutter Gauthier n'a toujours pas signé. Lui, il va demander énormément d'argent et avec raison parce qu'il a marqué plus de 40 buts la saison dernière.
0: C'est ça.
1: Et ça te met dans une position où t'as pas le choix de libérer du salaire. Alors, qu'est-ce que tu fais? Est-ce que tu cherches une transaction pour un Alex Killorn ou tu le mets sur... tu résilies son contrat, balotage et tout ça. Finalement, c'est avec Chris Kreider qu'on s'est entendu dans cette direction-là. Tu perds Chris Kreider, tu perds tes trois défenseurs. Oli, c'est quatre vétérans à une jeune équipe, celle des Ducks d'Anaheim. On semble oublier, là, ils ont accédé aux séries l'an dernier. Ils ont fait une très belle saison, mais t'as besoin de vétérans dans une jeune équipe. T'en as besoin, c'est important. Et là, tu perds ces quatre gros morceaux-là. Chris Kreider, là, c'est plus de 17 minutes en moyenne par match. C'est un gars qui jouait sur ta première vague d'avantages numériques, sur ton top 6. Alors maintenant, tu perds aussi ce joueur-là dans le but de signer Cotter Gauthier. C'est vraiment un été difficile pour les Ducks.
0: Ça a été une saignée. Tu sais, sérieux, là, ce sont de loin les plus grands perdants de l'été dans la LNH. T'as perdu énormément de qualité. Tu regardes maintenant leur formation en vue de la prochaine année. Et j'ai vraiment de la misère à voir comment ils vont être capables de se qualifier pour les séries éliminatoires. Ça a été mal géré du début à la fin par Pat Verbeek. Là, bon, en libérant Kreider, il devrait se situer autour un peu plus que 15 millions de dollars sur le plafond salarial, selon ce qu'on lisait du côté d'Anaheim. Eux, ils pensent que ça va être assez pour signer Cotter Gauthier. J'ai hâte de voir. Fait qu'est-ce que ça va être 15 millions? En tout cas, on verra. Mais tu regardes leur alignement, le vide de même en vue de la prochaine saison. Premier trio, Cotter Gauthier, Leo Carlson, Beckett Seneki, rien à dire par rapport à ça. Mais dès le deuxième trio, ça prend une méchante débarque. Mikael Granlund avec Frank Vatrano et Alex Killorn. Ça, c'est un troisième trio. Et là, sur ton troisième trio, tu te retrouves avec ce qui devrait être ton quatrième trio, Ryan Poehling, AJ Greer et Nesterenko. À droite, en défense, t'as perdu tes trois droitiers. Tu te retrouves avec des Nick Jensen, des Ellison. C'est catastrophique, mais Pat Verbeek n'a que lui à blâmer pour tout ça.
1: Ouais, parce que ça fait déjà un bon moment qu'il peut signer ces deux jeunes-là. Puis il y a des situations aussi qui sont différentes. Je crois, par exemple, bon, les dossiers qui s'étirent en ce moment avec Zachary Bolduc et Arber Jacky, ce sont pas nécessairement des dossiers à la Demidov ou Hudson. Hudson, ça prend un peu plus de temps, mais on le fait quand même en début de saison. Du côté des Ducks, on a attendu à la dernière minute pour signer ces gars-là. Alors, c'est ça qui est problématique. Le Canadien le fait très rapidement avec ses jeunes joueurs. Ça a été le cas avec, on n'a pas très entendu très longtemps non plus avec Slaff à l'époque. On a fait la même chose avec Lane Hudson. On a entendu quelques matchs au début de la saison avant de signer une prolongation de contrat. Ivan Demidov, dès qu'il l'a pu le 1er juillet, il a signé.
2: Ouais.
1: En bas de la feuille. Pour demeurer avec l'organisation.
0: À la première seconde, il a eu le droit.
1: Première seconde.
0: Signé.
1: À 100%. Puis, quand tu compares après ça avec les Ducks d'Anaheim, ben, Cotter Gauthier, ça fait un an que tu peux le signer. Par la suite, Leo Carlson, ça fait un an que tu peux le signer. Est-ce que tu voulais plus de données aussi dans la Ligue nationale? Le Canadien a mieux géré ses jeunes joueurs, des jeunes joueurs de talent. Ce que les Ducks n'ont pas été en mesure de faire, et là, ils payent le gros prix.
0: Tu vois, sur YouTube, MGG nous dit, Brière est allé à la chasse au canard, puis, hey, c'est vrai, là. C'est peut-être vengé justement pour quand les Ducks lui ont volé Cotter Gauthier il y a quelques années de ça, mais il a peut-être, je veux pas dire mis fin aux espoirs des Ducks, mais du moins il a mis d'énormes bâtons dans leur roue pour les prochaines années.
1: Ben, ça il a retardé de plusieurs années.
0: Exactement.
1: Le niveau de compétition de cette équipe-là, qui était là.
0: Ben oui, on se disait, écoute, les Ducks, les Sharks, le Canadien, ça c'est les équipes d'avenir dans la LNH.
1: Voilà.
0: Je suis désolé, tu peux plus mettre les Ducks dans cette catégorie-là. Oui, ils ont le talent de pointe, là. Leo Carlson, tout ça, c'est exceptionnel. Mais il manque la profondeur. Donc là, Chris Kreider, où est-ce qu'il va aboutir? Ben, c'est encore un joueur qui est très intéressant. Il va assurément intéresser plusieurs équipes. Ça a été mentionné, Chris Kreider, il veut retourner dans l'association de l'Est, se rapprocher de sa famille. C'est un gars du Massachusetts. Il a passé pratiquement toute sa carrière avec les Rangers de New York. Il veut retourner dans l'Est. Il est rendu à 35 ans, a encore produit quand même l'an passé. C'est 50 points en 75 matchs, environ 17 minutes de temps de jeu. Il a été bon aussi en séries éliminatoires malgré tout. Puis Chris Kreider, c'est le style de joueur aussi, là. Un attaquant de puissance, 6 pieds 3, 230 livres, n'a pas peur de foncer au filet, n'a pas peur d'utiliser son gabarit à son avantage, de marquer des buts. Là où ça fait mal, c'est pas grave, Chris Kreider va être capable d'aller le marquer. C'est un profil très intéressant, là, surtout d'avoir ça gratuitement, entre guillemets, au début du mois de septembre de même. Il y a beaucoup d'équipes qui vont téléphoner à son agent.
1: Et puis, il y en a du talent, là, Anaheim. Puis pourtant, il est quand même utilisé sur la première vague du jeu de puissance parce qu'il se positionnait où? Devant le filet. C'est ce type de gros bonhomme-là. Et il y en a un gros bonhomme à Montréal. Il s'appelle Juraj Slafkovský. Puis j'aimais beaucoup la comparaison de Gonzo tantôt dans notre émission qui disait pourquoi pas un mentor à la Chris Kreider pour un gars comme Juraj Slafkovský qui sont deux profils, là, quand même assez intéressants. Et quand je dis intéressant, bon, évidemment, Slaf est beaucoup plus jeune, là. C'est pas ça que je veux dire, mais dans le cas de Chris Kreider, dans son apogée, lors de ses plus belles années, c'est justement le genre de gars qui était dérangeant, qui rentrait au filet, qui avait pas peur de jouer physique et tout ça. Alors que pour Juraj Slafkovský, ça pourrait être un modèle d'avoir un gars comme ça, qui a déjà été capitaine aussi, Chris Kreider. Alors, je trouve que c'est quand même côté modèle vétéran pour la plus jeune équipe de la Ligue nationale de hockey du Canadien de Montréal. Je trouve ça très intéressant. C'est un gars qui, si tu amènes sur un contrat de, je sais pas moi, 2 ans dans le cas de Chris Kreider, déjà 35, mais il est extrêmement rapide encore.
2: Ouais.
1: Ben, c'est un joueur que, après une saison, en attendant le passage de certains espoirs de l'organisation, s'ils sont toujours dans les rangs, comme Zarovski, par exemple, c'est le genre de joueur qui peut être là un an sur ton deuxième trio. L'année d'après, il va te rendre de fier service quand même encore sur un troisième parce qu'il y a cet aspect-là physique qui vient avec son gabarit et de la manière qu'il joue. Moi, je trouve que c'est un beau pari pour le Canadien.
0: Si t'enlèves si tu changes son nom, là, tout le monde dirait oui. Parce qu'il coche toutes les cases. Si tu reçois le CV de Chris Kreider, puis à la place de Chris Kreider, il est écrit Joe Smith dessus, OK? Attaquant top 6, vétéran, de l'expérience, du leadership. Il a été assistant capitaine pendant longtemps avec les Rangers de New York. La robustesse. Ça, ce sont toutes des cases que le Canadien recherche. Pour ça que pour moi, c'est oui aussi. Le risque est minime. Là où ça cause problème, et je comprends que ça peut chicoter certaines personnes, mais là, il est le temps de passer à autre chose, là. C'est le fameux incident avec Carey Price en 2014. Chris Kreider qui fonce dans le genou à Carey Price, exact. Les patins en premier, ça met fin à la finale de l'Est contre les Rangers pour Carey Price.
1: Et beaucoup de rancœur chez les partisans
0: du
1: Canadien.
0: C'était peut-être la meilleure occasion de gagner une Coupe Stanley avec Carey Price. Il était dans la fleur de l'âge, t'avais un bon club autour de lui. Chris Kreider a mis fin à ses aspirations. Et depuis ce jour-là, c'est pas mal l'ennemi public numéro un à Montréal.
1: Ouais.
0: Je dirais que Chara l'a été pendant longtemps aussi à cause de Pacioretty. Peut-être un genre de Tom Wilson, mais Chris Kreider est pas mal au sommet de cette liste-là.
1: Mark Scheifele.
0: Ce que je veux dire à ces gens-là, c'est que ça fait 12 ans. Là.
1: Ouais.
0: On parle du printemps 2014.
1: Et il n'y a plus de joueurs de l'organisation non plus.
0: Exact. Price n'est plus dans l'équipe.
1: Gallagher
0: n'est plus là. Les coachs, c'est plus les mêmes. Il ne reste plus personne qui était là. Il n'y a pas de rancœur de l'organisation du Canadien. En fait même, il y a plus de gens dans le building qui aiment Kreider. Jeff Gorton, c'était son DG à New York. Martin Saint-Louis, c'était son coéquipier. Que de gens qui ont encore une rancune pour ce qui s'est passé en 2014.
1: Il y a trop de liens avec le Canadien, Oli. Et c'est un profil qui est tellement intéressant que le Canadien... Tu sais, c'est sûr que le Canadien va s'informer. Si tu t'informes pas, tu fais pas ta job. Ça, c'est la première des choses. Le Canadien va s'informer dans son camp. On verra c'est quoi les demandes salariales par la suite. Mais il y a trop de liens à faire entre Chris Kreider et les gens qui sont en place en ce moment à Montréal pour qu'il n'y ait pas de discussion ou de début de discussion par rapport à ses attentes, ses demandes salariales, le nombre d'années qu'il veut signer. Le seul bémol, c'est que ça se pourrait que Kreider demande un contrat plus long. Parce que là, il arrive à 35 ans.
0: Ouais, c'est sa dernière.
1: Il se dit, moi, je peux encaisser à la banque pour une dernière fois. Moi, je veux signer un contrat qui va m'amener jusqu'à ma retraite. Et dans ce cas-ci, je veux signer un contrat à la Brad Marchand ou à la Radko Gudas ou peu importe. Un contrat un peu plus à long terme, moins élevé, mais à long terme. Un contrat où l'équipe, tu sais, à la fin, il jouera pas possiblement ces dernières années-là comme un Brad Marchand, par exemple, qui est signé jusqu'à 43.
0: Parce que c'est sa dernière chance de signer un gros contrat, là. À 35 ans, il n'y aura pas trois autres ententes. Tu sais, je pense qu'il faut juste prendre une grande respiration puis essayer d'être rationnel. Tu sais, Chris Kreider, c'est peut-être pas le dernier morceau du casse-tête, mais c'est un morceau très important qui peut permettre aux Canadiens de prendre un pas vers l'avant. Il va être bon en séries éliminatoires. Je dis pas que c'est Chris Kreider qui va te permettre de gagner la coupe. Mais si tu veux que le Canadien soit meilleur que l'équipe l'était l'an passé, il faut accepter que Chris Kreider, il fait partie peut-être de la solution.
1: Maintenant, les autres questions qu'on va avoir à se poser, si jamais ça se concrétise ou il y a de l'intérêt ou peu importe, ça va être comment tu gères aussi l'alignement actuel du Canadien avec les Zachary Bolduc.
2: Ouais.
1: Toujours pas signé au moment où on se parle encore. Le tournoi de golf est quand même assez bientôt, lundi prochain. Les situations aussi, est-ce que ça change complètement ta philosophie par rapport à ton deuxième trio, même si j'ai la conviction qu'Alex Newhook c'est un allié, est-ce que tu veux quand même tenter un trio avec Kreider, Newhook et Demidov, qui seraient trois joueurs rapides sur le même trio? Est-ce que ça devient plus intéressant qu'avoir un trio de Newhook, Kapanen et Demidov par exemple? Il y a toutes sortes de questions à se poser. Le Canadien a un attaquant en manque à Montréal en ce moment. Il manque de profondeur en attaque.
0: Depuis le début
1: on en parle depuis le début.
0: Depuis 10 jours, là.
1: Exact.
0: On dit, hey, il manque un attaquant sur ce top 6-là. ben là, on l'a. Puis ça peut peut-être faire en sorte qu'on en parlait hier, FX, que Kirby Doc va pas commencer l'année dans la formation. Parce que tu vas devoir sortir un attaquant si tu mets la main sur un joueur comme Chris Kreider. Alors moi, je n'y vois à peu près que du positif. Puis je comprends que ça vienne chercher les gens, là, parce que c'est sûr, c'est un traumatisme là, qu'on a vécu à cause de lui. Mais là, ça fait 12 ans. Il est le temps de tourner la page.
1: Et dernière petite chose sur Chris Kreider. Le Canadien n'a pas fait d'offre concrète à Anthony Manta, mais il a quand même eu un intérêt mutuel.
0: Mm-hmm.
1: Anthony Manta l'a confirmé par la suite quand il a signé avec les Devils du New Jersey. Alors, si le Canadien avait un intérêt quand même vers Anthony Manta, je vois pas pourquoi le Canadien n'aurait pas d'intérêt envers un joueur Chris Kreider.
0: Je dirais supérieur à Manta.
1: Je pense que...
0: Un peu plus vieux. A plus produit... il a déjà marqué 50 buts, Chris Kreider.
1: Exact.
0: Tu sais, puis... Moins de risque de blessure qu'avec Anthony Manta. Je comprends qu'Anthony Manta est plus jeune, puis il a plus produit l'an passé. Mais si t'étais intéressé à Manta, faut absolument que tu sois intéressé à Chris Kreider. Si jamais c'est pas Montréal, quelles autres formations est-ce qu'on pourrait lier à Chris Kreider? Ben, je l'ai dit, c'est un gars du Massachusetts. Les Bruins, ce serait tout à fait logique. Les Sabres aussi. T'sais, ils ont perdu Alex Tuch. Ce serait une forme de remplacement, Chris Kreider. Est-ce que on peut parler des Flyers?
1: J'ai vraiment l'impression qu'il va terminer à Buffalo.
0: Ah,
1: c'est
0: ouais.
1: Aussi ça le dossier, là. C'est aussi. Là, évidemment, on pense pas nécessairement comme ça, mais si tu fais pas l'acquisition de Chris Kreider, il y a des bonnes chances qu'il se ramasse dans ta division.
0: Oui.
1: Alors,
0: tu vas jouer
1: contre 4 fois par année. Là.
0: C'est un bon point. Oui.
1: Et si c'est les Sabres de Buffalo, tu parles d'un rival direct que tu as affronté en deuxième ronde l'an dernier. On parlait des rivalités hier dans la Ligue nationale. C'est une rivalité quand même de deuxième ronde. Le Canadien, de plus en plus, on regarde le niveau d'âge des deux formations, de la manière que les Sabres ont progressé la saison dernière. Tu rajoutes Chris

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10: Enfin! Ça commence ce soir dans la NFL. On a une revanche du Super Bowl. Patriots de la Nouvelle-Angleterre. Ils rendent visite aux Seahawks de Seattle. Et chaque semaine dans la game, FX et moi, on va donner notre top 5, notre power ranking des meilleures équipes dans la NFL. On lance le bal aujourd'hui. C'est oui. Le premier de la saison. Vas-y donc avec ta cinquième FX.
11: Ma cinquième position, je vais vous surprendre peut-être, je vais avec les Jags. Ils ont tellement bien terminé la dernière saison. Trevor Lawrence, saison d'éclosion l'an dernier. C'est une équipe qui est bien coachée aussi. Et je sais pas pourquoi, j'ai l'impression que Trevor Lawrence en a encore une meilleure dans le système cette année. Une autre excellente saison de son côté. J'ai comme un pressentiment. Par contre, pour les Jags, ce qui va être compliqué, c'est qu'on a une première semaine quand même assez facile contre les Browns. Mais par la suite, là, on parle des Broncos, des Pats, des Bengals, des Eagles, des Texans. Ce sont pas des matchs qui sont très faciles. On a un calendrier quand même assez compliqué du côté des Jags, mais c'est une équipe que je positionne quand même dans mon top 5 pour amorcer la saison. On verra dans les prochaines semaines, mais pour l'instant, j'ai les Jags numéro 5.
10: J'étais très heureux de voir l'éclosion de Trevor Lawrence l'an passé parce que c'était un gars à l'université. Là, si vous l'avez vu à Clemson, là, c'était exceptionnel. Rarement est-ce qu'on a vu un carrière débarquer dans la NCAA et être aussi dominant aussi rapidement. Par contre, dans la NFL, c'était compliqué, beaucoup plus inconstant. Mais là, avec Liam Cohen qui est arrivé à la barre de l'équipe, on a enfin vu ce que Trevor Lawrence est capable de faire. Cette année, l'équipe risque d'être peut-être encore meilleure. Travis Hunter va jouer à la position de demi de coin, donc ça va jouer en leur faveur. Moi, tu vois, j'ai pas été capable de me garder une gêne. J'ai les Bengals 5e.
11: Bon, je l'aurais peut-être même
10: mis plus

0: mais c'est maintenant ou jamais pour les Bengals. Pas besoin de vous parler de leur attaque, vous savez qu'elle est incroyable. La défense, elle s'est améliorée, de mis la main sur Dexter Lawrence, un des meilleurs joueurs défensifs intérieurs. Boye Mafe, Brian Cook, t'as repêché des gars aussi. Si ça se passe pas bien cette année à Cincinnati, tout le monde va se faire clairer. Joe Burrow va demander un échange. Moi, j'ai mes 5, puis ça se peut qu'il grimpe dans mon power ranking d'ici le début de l'année.
1: Ben, je l'espère. Pour les Bengals, merci pour vrai, FX. Je l'espère, Oli.
0: Merci, FX. Je sais que t'as un hoodie aussi.
1: Oui, j'ai un coton à des Bengals que je porte, mais j'ai trop... je peux pas le porter à la station, là. Tu comprends?
0: Ah, tu le faisais avant?
1: Je le faisais avant, mais
0: là, tu te gardes une gêne parce que t'es rendu fan des Bills, c'est ça?
1: Voilà.
0: T'as qui quatrième?
1: Chez les Bills, bah, justement,
0: aussi,
1: okay, les Bills quatrième. Ça va passer encore une fois par Josh Allen. Par contre, bon, la question de DJ Moore, première saison avec les Bills, j'ai hâte de voir ça. Mais pour cette équipe-là, ben évidemment, c'est pas défensivement, il faudra être meilleur la saison prochaine. Josh Allen est tellement bon, Oli, que j'ai pas le choix de les mettre quatrième dans mon power ranking. Je pense qu'ils vont gagner la division devant les Pats, qui ont un calendrier pas mal plus compliqué cette année que l'an dernier. J'ai les Bills quatrième.
0: Ouais, il y a la pression sur Josh Allen là, parce que là, c'est unanime depuis quelques saisons. C'est le meilleur joueur au monde. Pas mal, tout le monde est d'accord avec ça. C'est le carrière le plus dominant de la ligue présentement. Mais faut que tu sois capable de gagner le gros match. Faut que tu arrêtes de choquer. Faut que tu sois capable de te rendre jusqu'au bout. Il n'a pas été en mesure de le faire jusqu'à maintenant. L'an passé, il avait une avance de 8 points au quatrième quart face aux Broncos. Il a quand même trouvé une façon de perdre. Joe Brady est maintenant l'entraîneur-chef de l'équipe. Ouais. L'attaque, elle s'est très bien développée sous lui dans les dernières saisons. On a un nouveau coordinateur défensif. Les Bills, je les ai aussi quatrième. Troisième, FX. Moi, j'ai les Broncos de Denver.
1: Même chose pour moi, parce que je les ai comme favoris dans l'américaine pour se rendre au Super Bowl. Alors, à ce moment-là, j'ai pas le choix de les mettre troisième dans mon classement. Ouais. Pour commencer la saison, on mise sur une des meilleures défensives de la NFL, Oli. Bo Nix peut prendre un autre pas vers l'avant la saison prochaine, cette saison. Il a été blessé par moment la saison dernière. Et je pense que si Bo Nix est capable d'élever son jeu d'un cran, cette équipe-là est encore plus dangereuse. Je vois les Broncos se rendre en finale du Super Bowl dans l'américaine pour l'instant.
0: C'est peut-être la meilleure ligne à l'attaque de la ligue, une des meilleures lignes défensives. Bo Nix va être de retour en santé. Sean Payton, c'est un des meilleurs entraîneurs. J'ai les Broncos troisième aussi. Ben là, je me doute 1 et 2.
1: On n'a pas les mêmes 1 et 2.
0: Ben, on a les mêmes équipes, mais peut-être pas dans le même ordre, parce qu'on en a parlé tantôt dans le tailgate. Moi, au deuxième rang, j'ai les Rams. Et au premier rang, j'ai les Seahawks. Évidemment, les Rams, c'est la super équipe. Là. Qu'est-ce qu'on peut dire de plus qu'eux? Ils étaient déjà super bons l'an passé. T'ajoutes à ça Miles Garrett, Trent McDuffie, Aaron Donald sort de la retraite. Ça va être dur à battre.
1: Mais pourquoi tu places nécessairement les Seahawks au premier rang? Est-ce que c'est par respect parce qu'on néglige les derniers champions du Super Bowl ou c'est uniquement parce qu'on a ramené possiblement tout le monde?
0: Parce que l'an passé,
1: dis, malgré l'amélioration des Rams, ben ça reste quand même les champions en titre.
0: Mais c'est parce que pour moi, ils sont les champions en titre. Ils ramènent 20 de leurs 22 partants. Fait qu'essentiellement, tu ramènes la meilleure équipe, la même équipe. C'est dur de parier contre eux parce qu'ils ont prouvé l'an passé que c'était l'équipe la plus dominante du début à la fin, alors que pour les Rams, il y a peut-être des impondérables, il y a peut-être des questionnements de est-ce que la chimie va cliquer? Il y a des gars aussi au caractère questionnable. T'sais, Puka Nacua a eu des enjeux pendant la saison morte. À quoi ça va ressembler? J'ai un petit peu plus de réserve. Fait que tant et aussi longtemps que les Seahawks perdent pas un match cette année, surtout pas contre les Rams, ils vont être premiers dans mon power ranking.
1: En même temps, les deux équipes vont s'affronter à la fin de la saison. Regardez le calendrier plutôt cette semaine. Oui. Et les deux affrontements sont le premier le jour de Noël et le deuxième est au début du mois de janvier.
0: Ouais. Ils ont choisi leur moment
1: quand même.
0: Ils ont choisi leur moment à la NFL. Ils savaient exactement ce qu'ils faisaient. Et pour les Seahawks, d'ailleurs, c'est ça. Ils sont en action ce soir. Puis pour les Rams, c'est demain du côté de l'Australie, à Melbourne. Oui, oui. Ils affrontent les 49ers de San Francisco. Toute une façon de commencer la saison dans la NFL. On va prendre une pause et au retour, la saga Caden Gooley. Des nouveaux rebondissements aujourd'hui. On a appris ce matin, ça a l'air qu'il s'est fait opérer. Mais quelle va être sa période de rétablissement? Est-ce qu'il faut commencer à se poser des questions sur l'avenir de Caden Gooley avec le Canadien? Une transaction? On vous fait entendre ce que Georges Larac avait à dire, ses informations exclusives. Ça s'en vient dans deux minutes.
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0: 18h. 24 dans la game, Olivier Bément et FX Bénard avec vous pour les 30 prochaines minutes. La saga Caden Gooley, elle fait couler énormément d'encre depuis quelques jours.
1: Ouais.
0: On va tout remettre en contexte. FX, là, ça a commencé, disons, la semaine passée. Il y a des vidéos qui ont commencé à faire surface. C'est Pat Guillet qui fait ce travail-là remarquable pour danslescoulisses.com en direct du complexe sportif à Brossard. Il filme les joueurs qui sont sur la glace parce que les entraînements sont ouverts au public.
1: Ouais.
0: Et le premier point d'inquiétude, c'est que avant que tous les joueurs sautent sur la glace en équipement puis font leurs affaires, Caden Gooley a sauté sur la glace en survêtement,
1: ouais,
0: en combinaison. Fait que là, ça, c'était le premier truc un peu louche qui s'est passé. Quelques jours plus tard, tous les joueurs étaient sur la glace. Caden Gooley les regardait du côté de la patinoire. Il était pas sur la glace, lui. Il regardait de l'extérieur de la patinoire. Donc là, les gens ont commencé à se poser des questions. Oh, qu'est-ce qui se passe avec lui? Est-ce qu'on doit s'inquiéter? Il est-tu blessé? Ce matin, notre collègue Anthony Marcotte, dans le Club du matin, a rapporté que Caden Gooley se serait fait opérer cet été. Selon ses informations, c'était pas une nouvelle blessure, mais bien une blessure qui avait été peut-être mal guérie et que là, il avait besoin d'une nouvelle opération. Et là, un peu plus tard dans la journée, dans Larac Gonzalez, notre collègue Georges Larac est allé des informations suivantes.
17: Quand il s'est fait opérer, l'opération a été mal faite. Puis il était pas vraiment content face au docteur qui l'a opéré. Milieu où il s'est fait réopérer encore.
0: Parce qu'il y avait un inconfort, en
17: ouais,
0: fait.
17: Il y avait un inconfort. Donc, milieu où s'est fait réopérer parce que ça a été mal fait la première fois. Mais là, lui, il est optimiste qu'il va être de retour mi-octobre. Basé sur toutes les infos qu'on a eues, Bionjo, t'as entendu, ça serait pas surprenant non plus qu'il puisse être transjugé.
0: À un moment donné, là, Caden Gooley est un excellent défenseur top 4.
17: Je l'adore. C'est mon préféré. Je l'adore.
0: C'est un gars, on l'a souvent dit, qui remplit plein de colonnes. Mais l'accumulation des blessures fait en sorte que ce gars-là se met dans des positions vulnérables. Est-ce que vous avez encore espoir de le voir rester en santé? Vous pensez que le Canadien devrait passer à autre chose? Moi, je pense, malheureusement, j'adore ce joueur-là. Le Canadien devra malheureusement passer à autre chose. Le Canadien devra malheureusement passer à autre chose. Je veux qu'on revienne sur cette déclaration-là de Gonzo dans quelques instants. Mais là, par rapport à Gooley, parce qu'il y a beaucoup de stock là, à déballer à travers tout ça, dans les dernières heures, Max Truman de danslescoulisses.com, il est aussi allé de ses propres infos, je le cite, il dit « Caden Gooley a été opéré il y a environ 3 semaines au muscle adducteur. Selon des sources dignes de confiance, Gooley avait été opéré à cet endroit en novembre 2025, mais il n'a jamais été à 100% depuis. » Il ressentait un certain inconfort et durant l'été, un médecin a fini par lui dire qu'il allait devoir être opéré à nouveau et que l'opération initiale n'a pas été une réussite à 100%. Gourley s'est entraîné fort durant l'été, mais il sentait constamment que quelque chose n'allait pas. FX, il n'a pas le choix d'être inquiet, là.
1: Oli!
0: Pas le choix d'être inquiet, là.
1: Hey, ça fait une semaine que je le dis que je suis inquiet. T'sais, t'sais, une semaine que je mange des varlops à messagerie texte et sur YouTube.
0: T'étais à quoi? 8?
1: J'étais à 8, là, je suis à 8.5.
0: Moi, j'étais à 6, 6.5.
1: Mais ça explique pas mal d'affaires.
0: Je commence à te rejoindre, là.
1: Si les informations qui sont dévoilées par Max Schumann sont vraies, on comprend mieux aussi
0: sa saison passée.
1: T'sais, on disait, ben je disais notamment que je trouvais qu'il jouait pas dans le même ADN à Kaelin Goulet. On est habitué de le voir jouer un peu plus physique que ça. C'est son rôle aussi. C'est ce qu'il peut apporter à la défensive du Canadien, ce que personne peut apporter autre que lui. Des bonnes mises en échec du jeu physique. Évidemment, il se positionne trop souvent, comme Gonzo l'a dit, dans des positions vulnérables. Mais ça explique tellement de choses.
0: Parce qu'on n'avait pas l'impression de voir le même Goulet l'an passé.
1: Non, pas du tout. Et là, ça, c'est évidemment, en ce moment, j'arrive là. Et si, parce que Georges a aussi mentionné comme quoi, dans un monde idéal, Kaelin Goulet aimerait ça revenir mi-octobre.
0: Ah ben mi-octobre, c'est déjà quand même 3 semaines après que la saison
1: a commencé. Mais le rapport médical suggère au mois de janvier.
0: C'est quasiment la mi-saison, ça.
1: C'est quasiment la mi-saison.
0: C'est inquiétant.
1: Dès le départ, Oli, le gars a joué 39 matchs la saison dernière et il y a un historique de blessures. Encore une fois, on revoit la même opération. Je trouve ça problématique. Puis c'est rien envers Kaelin Goulet que j'adore, qui pour moi est un défenseur top 4 dans la Ligue nationale. C'est juste que c'est trop d'informations. Toujours. Puis là, on a des informations, des mauvaises informations qui se répètent encore.
0: C'est ça. Là, on va avoir une pression probablement la semaine prochaine. Le tournoi de golf du Canadien va avoir lieu dans 5 jours. J'imagine que l'équipe va offrir une pression à ce moment-là. Donc, à ce moment-là, on va pouvoir y aller vraiment plus dans les détails. On va avoir plus de concret. Mais que ce soit octobre, que ce soit décembre, janvier, mars, je m'en fous. Ça reste que là, la réalité est de plus en plus claire. Là. Je suis désolé, mais tu peux pas te fier sur Kaelin Goulet. Déjà pour cette saison-ci, mais même pour l'avenir aussi, là, mais juste pour cette saison-ci. Ça fait en sorte que tu vas être encore pris avec soit Jack Eye et Struble dans ton alignement ou peu importe. Tu peux pas te fier, tu peux pas te dépendre de ce gars-là.
1: Non, tu peux pas dépendre de ce gars-là. Et ça ajoute une couche au camp de David Rembacher. J'ai vraiment hâte de voir ce qu'il va nous donner sa glace dès le camp d'entraînement. Et c'est sûr que le camp est plus court cette année.
0: Oui.
1: Alors, il n'y a pas grand temps pour se faire valoir. Mais l'organisation l'a repêché avec des attentes au 5e rang. Il est arrivé toutes sortes de choses au courant des dernières années. Sa dernière année après le repêchage, ça n'a pas bien été. Son arrivée à Laval, il s'était blessé durant le camp d'entraînement aussi dans un match contre Toronto. L'an dernier, c'est la saison où il a joué le plus de matchs dans la Ligue américaine quand même. Mais là, c'est à lui de se prouver dès cette année lors du camp d'entraînement pour dire, moi, là, je suis un défenseur droitier, vous m'avez repêché 5e. J'ai ma place dans la Ligue nationale. Je considère que je suis un joueur de la Ligue nationale. C'est beaucoup de choses à prouver dès le début de la saison, c'est clair. Mais
0: parce que là, à la place d'avoir 2 ouvertures en défense, 6 et 7, t'en aurais 3, 5, 6 et 7. Si Ryan Backer est pas capable de se tailler un poste dans ces circonstances-là, voilà, on agite le drapeau blanc, là, on peut abandonner, sérieux, là. Là, ça va être quand? C'est une opportunité aussi à saisir pour Jaden Struble, pour peut-être un Adam Engstrom, même si c'est moins dans son style. Arber Jacky, est-ce que ça va accélérer peut-être les négociations? Parce que là, on va peut-être avoir besoin de lui plus rapidement qu'on le pensait. C'est pas idéal du tout comme situation.
1: Et je me rappelle que l'an dernier, le Canadien avait de l'intérêt pour un défenseur comme Ristolainen chez les Flyers, qui est un défenseur droitier. Et là, depuis cette annonce-là, aujourd'hui, savoir que Goulet n'était pas à 100% durant toute la saison à la suite de l'opération et tout ça, je me dis si le Canadien voyait là une situation temporaire en Ristolainen pour justement avoir un droitier qui lui joue plus de temps, plus de minutes, qui est moins blessé, avoir une solution un peu plus à court terme en attendant le développement d'un David Rembacher. Est-ce que le Canadien va être à la recherche de ce défenseur droitier-là plutôt que tard si jamais David Rembacher n'est pas en mesure de faire l'équipe dès le début de la saison?
0: Ouais, t'as raison. Rasmus Ristolainen, c'est un nom qui est lié à ça. Zach Whitecloud aussi, qui joue avec les Flames de Calgary. Ouais. Des droitiers d'expérience physique. C'est exactement ce dont l'équipe a besoin. C'est un besoin qui va être de plus en plus criant, surtout que Goulet, c'est supposé être ton gars physique, là. Là, si tu l'as plus, t'es quatre réguliers que t'as. Hutton, Madison, Dobson et Carrier, rien contre eux, mais il n'y a rien de physique dans ces quatre défenseurs-là.
1: Lui qui peut le plus t'amener du jeu physique là, parmi les défenseurs du Canadien, c'est Harbour Jacky. Mais c'est pas le même niveau de jeu qu'un Caden Goulet. Alors c'est aussi ça. Là. Mais en même temps, je pense que c'est important d'avoir un gars qui peut jouer physique comme défenseur au sein de ta brigade défensive. Et sans Caden Goulet, ben l'autre option, c'est Harbour Jacky, mais il peut pas jouer sur un top 4 régulier Harbour Jacky. C'est un sixième défenseur à la limite. Là.
0: Donc là, Gonzo qui dit, est-ce que là, il y a le temps de passer à autre chose dans le cas de Caden Goulet? Est-ce que toi, FX, c'est un petit peu la goutte qui fait déborder le vase, puis t'es comme là, assez, c'est assez, là, parce que si je regarde ses matchs joués en carrière dans la LNH, depuis qu'il est arrivé en 2022-23, 44, 70, 55, 39, visiblement, ce sera pas 84, là. Peut-être qu'il serait 84, mais ce serait fort surprenant. Écoute, il joue à peine 50% des matchs depuis son arrivée dans la Ligue. Est-ce que pour toi, là, c'est fini, on passe à autre chose, puis échangeons-le, peut-être même avant qu'il soit trop tard, puis que là, écoute, peut-être que sa carrière est terminée, ou tu sais...
1: Mais je pense déjà qu'à la base, sa valeur ne doit pas être très, très...
0: Effectivement.
1: Pas très, très élevée au moment où on se parle, parce que, dû à l'historique des blessures des dernières années, je suis pas certain que Caden Goulet vaut énormément sur le marché des transactions. Non. Alors, à ce moment-là, je vois pas comment tu peux l'échanger pour aller chercher quelque chose d'assez intéressant.
0: Parce que les autres équipes sont pas connes non plus. Elles savent qu'il y a une historique de blessures.
1: Effectivement. Puis si jamais ces équipes-là te demandaient Caden Goulet, il y a deux ans, tu disais non, puis là, tout d'un coup, tu dis oui. Ben là, évidemment, c'est...
0: Qu'est-ce qui s'est passé entre-temps?
1: Alors, pour l'instant, c'est sûr que ça m'inquiète, l'historique de blessure. Là. Je vais pas mentir en disant que ça m'inquiète pas. Ça m'inquiète, c'est certain, à long terme. Mais en ce moment, je sais pas s'il vaut vraiment quelque chose d'assez intéressant sur le marché des transactions.
0: Et on connaît le modus operandi de Kent Hughes. Il aime pas ça perdre la valeur. Lui, c'est buy low, sell high.
1: Voilà.
0: C'est pas buy high, sell low. Là, en ce moment, Goulet, c'est bas. Là. Sa valeur n'a jamais été à son plus bas. Est-ce que dans ces circonstances-là, Kent Hughes l'échangerait, c'est là où j'ai un petit peu de misère à abonder dans ce sens-là, où c'est vrai que c'est pas du tout son genre. En même temps, ça se peut qu'on n'ait pas le choix. T'sais, c'est quand même 5,5 millions de dollars jusqu'en 2031, quoique avec le plafond salarial qui explose, c'est pas nécessairement tant que ça. Est-ce que ça peut être un type d'échange de problème, entre guillemets, ou de joueurs qui ont du risque, et là, t'échanges Goulet contre quelqu'un d'autre qui est un point d'interrogation? J'ai hâte de voir, mais il n'y a rien de rassurant pour commencer la prochaine année.
1: Mais la seule chose, si Goulet n'est pas à 100% pour amorcer la saison, qu'il soit pas sur la glace pour commencer la saison régulière, soit patient quand même dans son cas, soit sûr qu'il est à 100% pour revenir, pas précipiter son retour pour que ce soit encore pire, soit patient avec Caden Goulet. Quand il arrivera, quand il sera en santé, il te donnera un coup de main, c'est sûr. Mais j'aime mieux qu'on soit plus patient qu'autrement dans son cas et qu'on ne l'intégrera pas nécessairement à la formation dès le premier match parce qu'on a besoin de lui. Puis je pense que de toute façon, c'est ce que le Canadien va faire dans le cas de Caden Goulet. On va prendre notre temps. Tant et aussi longtemps qu'il n'est pas à 100%, il ne sera pas dans la formation dans son cas. Mais c'est sûr que...
0: T'sais, tu parlais de Ristolainen tantôt. Là, on s'entend que c'est un joueur peut-être à plus haut profil.
1: Ouais.
0: C'est quand même quelqu'un qui ça fait longtemps qu'il est dans la LNH. Est-ce que le Canadien doit absolument chercher un défenseur dès maintenant? Est-ce que t'attends pour viser un plus gros profil comme celui de Ristolainen ou Whitelaud? Ou est-ce que dès maintenant, là, faut que tu signes un vétéran qui, pas besoin d'être un gros nom, là, mais tu sais, le genre de joueur qui est encore disponible à ce temps-ci de l'année, là. Je pense à un gars comme Logan Stanley, par exemple, qui a pas encore signé. Est-ce que dès maintenant, Kent Hughes doit essayer de peut-être procéder à une signature pour boucher ce trou-là?
1: C'est que l'an dernier, t'as quand même été en mesure de récolter ce nombre de points-là au classement général avec Caden Goulet qui n'a pas joué la moitié des matchs. Mm-hmm. Et tu les as comblés avec un gars comme Jaden Struble que t'as inséré plus souvent qu'autrement dans ton top 4. Je pense que sur une période à court terme, t'es capable de combler cette absence-là. Mais à long terme, s'il y a des complications, c'est là faut que tu bouges. Mais pour débuter la saison, je pense que tu vas avec ce que
0: tu as
1: en
0: faut que tu donnes une chance aux joueurs que tu as sous la main.
1: Exact.
0: T'sais, on vantait la profondeur défensive il n'y a pas si longtemps que ça. Teste-la. Tu as des jeunes qui n'ont pas encore eu une opportunité nécessairement de se faire valoir dans la LNH en Reinbacher et Engstrom. Ben, c'est peut-être enfin leur occasion de le faire. Jacky et Struble, dans le pire des cas, tu l'as dit, tu sais ce qu'ils vont te donner. Là. Tu le sais qu'ils sont capables de faire une job correcte en attendant. C'est pas idéal, mais ils peuvent le faire. J'ai l'impression qu'on va y aller dans cette optique-là.
1: Je pense pas que c'est en début de saison qu'on va plus recenser son absence.
0: Non.
1: C'est un peu plus tard durant l'année, sur une longue saison de 84 matchs. Alors que tu vas peut-être avoir à surutiliser un gars comme Jaylen Subo, par exemple, si David Rambacher arrive pas au camp et soit en mesure de faire l'équipe dès le premier match.
0: Alors, on devrait avoir des détails en théorie lundi prochain au tournoi de golf du Canadien. J'imagine qu'ils vont nous éclairer davantage sur ce sujet-là et le bilan médical de Caden Gooley. On va prendre une pause, une tonne d'actualité dans la LNH, en particulier Kirill Marchenko. S'est pas présenté hier au tournoi de golf des Blue Jackets. Aujourd'hui, le DG de l'équipe, Don Waddell, a été assez clair. Il est disponible et voici le prix que ça va coûter pour mettre la main sur Marchenko. On vous révèle c'est quoi dans deux minutes.
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1: 18h40 dans la game. Je veux qu'on revienne sur certaines déclarations très intéressantes qui ont eu lieu dans la LNH aujourd'hui, parce que là, ça commence. Là, c'est le car wash avec les joueurs vedettes du côté de Vegas.
2: Ouais.
1: Il y a aussi différentes équipes qui ont tenu leur tournoi de golf. Il y en a qui ont accordé des entrevues à divers médias. Et je veux qu'on fasse le tour de tout ça d'abord. Columbus, qui a eu une des saisons mortes les plus fascinantes, même si sur papier, en fait, il s'est pas passé grand-chose.
2: Non, mais la saga Werenski a été très divertissante durant l'entrée de saison.
1: Marchenko, Fantilli a toujours pas signé. Marchenko, nous, on suit ça évidemment de très près. Il y a des rumeurs qui le lient aux Canadiens depuis le repêchage.
2: Ouais.
1: Et là, hier, c'était le tournoi de golf de l'équipe. Tout le monde était là, sauf trois personnes. Adam Fantilli.
2: Qui a toujours pas signé.
1: Il n'y a pas de contrat, fait que c'est un peu normal. Tu peux pas vraiment te présenter dans ces circonstances-là. D'ailleurs, les deux parties seraient loin d'une entente. Dmitry Voronkov, pour qui ça se passe pas très bien à Columbus,
2: non.
1: Là. Le
2: un joueur
1: passe
2: qui
1: pas
2: pourtant,
1: bien entre lui et Rick
2: pourtant
1: Bonus.
2: Il y a deux ans, il avait quand même une bonne saison dans la Ligue nationale. Ça a été plus compliqué l'an dernier. Mais Voronkov pas présent. Et le dernier nom,
1: c'est Kirill Marchenko.
2: C'est Kirill Marchenko.
1: Bref, qu'est-ce qui pourrait expliquer l'absence de Marchenko et de Voronkov? Il y en a qui disent « Ah non, c'est juste que, tu sais, le tournoi de golf était de bonne heure, ils étaient en Russie, ils n'ont pas eu le temps de venir. » Tu sais, tu peux quand même te forcer. Là, il y a des Russes qui sont là. Nichushkin et Provorov étaient là.
2: Ouais.
1: Marchenko, Voronkov n'étaient pas là. Pourquoi? Ça reste que là, le DG de l'équipe, Don Waddell, il a accordé deux entrevues très intéressantes et je veux qu'on en parle d'abord. Il a accordé une entrevue à The Hockey Writers dans laquelle il a parlé de la transaction Marchenko. Est-ce qu'il va être échangé ou non? Voici ce que Waddell avait à dire. On va réagir après. Il a dit, mais regarde, j'ai parlé à Marchenko. Comme j'ai toujours dit, moi, je suis pas contre échanger personne, mais faut que l'échange aide les Blue Jackets. S'il y a un échange qui fait du sens pour nous, on va regarder. C'est ça ma job. Alors, en date d'aujourd'hui, ce qui est toujours bizarre quand quelqu'un dit ça, mais il dit, en date d'aujourd'hui, c'est un membre des Blue Jackets, on verra ce qui se passe avec tout ça. Et là, plus tard cet après-midi, FX, il a accordé une entrevue au SIG Podcast High Test avec Jimmy Murphy et Pierre Maguire. Et dans ce podcast-là, il a dit, si jamais Marchenko est échangé, moi, ce que je voudrais, c'est quelqu'un qui peut apporter de l'apport offensif pas mal dès maintenant, là, qui essentiellement va pouvoir remplacer Marchenko.
2: Parce qu'il considère que son équipe, qui a passé très près de faire les séries éliminatoires lors des deux dernières saisons, rappelle-toi, il y a deux ans, jusqu'à la toute fin, les Canadiens s'étaient qualifiés grâce à une victoire contre les Hurricanes, mais ça avait été très serré jusqu'à la toute fin avec les Blue Jackets de Columbus dans la course aux séries. Il considère qu'il a une équipe qui peut compétitionner pour atteindre les séries.
1: Mais ça fait deux ans qu'il passe proche.
2: Ben exact, c'est sûr.
1: Mais il est comme trop peu, trop tard. Moi, d'abord, ce qui me surprend un peu, c'est le changement de ton de Don Waddell. Parce que tu te rappelles autour du repêchage, puis cet été, là, il était très ferme. Il était comme, non, c'est une invention des médias. Ouais. C'est pas vrai que je veux les échanger. Là, clairement, il en parle plus ouvertement. Est-ce qu'il est en train d'ouvrir la porte à une potentielle transaction Kirill Marchenko? Si on se fie à ce que Don Waddell a dit FX, est-ce que tu penses que le Canadien a de quoi offrir pour mettre la main sur Kirill Marchenko?
2: Si on juge qu'on veut faire les séries l'an prochain comme c'est le cas et qu'on a besoin d'actifs en ce moment pour le remplacer en attaque, ben les joueurs du Canadien qui sont à un point par match similaire à Kirill Marchenko sont des intouchables.
1: Non.
2: Il n'y a pas d'intouchables, OK? Mais ce sont des joueurs que le Canadien ne veut pas transiger.
1: Tu ne donneras pas Caulfield ou Slav ou Demidov.
2: Exact, parce qu'on cherche un Marchenko pour épauler Demidov sur un deuxième trio. C'est ce qu'on vise. Alors, ça n'arrivera pas. Est-ce que Columbus pourrait tenter de se dire, ben regarde, on va aller chercher un jeune joueur qui, lui, sera bientôt prêt à nous aider vers la fin de la saison? Est-ce qu'on va demander un Michael Hage aux Canadiens? Est-ce qu'on pourrait demander un Alexander Zarovski ou c'est trop loin dans l'échéancier? C'est ça que je suis curieux. En même temps, la stratégie en ce moment à Columbus, c'est de vouloir garder les services de Zach Werenski.
1: Mm-hmm.
2: On si veut que Zach Werenski soit content. Werenski, tu peux pas faire un pas de recul la saison prochaine.
1: Ouais.
2: Tu dois au moins te maintenir ou t'améliorer. Sinon, Zach Werenski, qui est déjà à couteau tiré avec l'équipe, va probablement demander une transaction. Et dans ce cas-ci, tu vas le perdre.
1: T'sais, fait, qu'est-ce que le Canadien aurait à donner? Bolduc, Newhook,
2: Encore
1: c'est pas
2: là,
1: super non. intéressant pour Columbus.
2: La
1: là.
2: Seule chose qui peut
1: c'est
2: avantager
1: Marchenko non, à nouveau que...
2: La seule chose qui peut aider le Canadien, c'est que Marchenko, il reste une année de contrat à 3,85. Après ça, c'est agent libre avec restriction. Est-ce qu'à ce moment-là, t'as pas le gros bout du bâton et tu te dis, ben regarde, moi je vais le transiger.
1: Comme Noah Dobson.
2: Comme Noah Dobson.
1: Noah Dobson avait dit, non, moi je veux que ce soit Montréal. Est-ce que Marchenko pourra faire comme ça? Parce que, je ne sais pas là, est-ce que Newhook puis Age, c'est assez pour Marchenko? Je ne sais pas.
2: Et est-ce que le Canadien est vraiment tenté
1: aussi
2: à échanger Michael
1: Hage? Est-ce que le Canadien est tenté à ce point-là des échanger? C'est là où j'ai l'impression que malheureusement, le Canadien n'a peut-être pas les atouts nécessaires pour mettre la main sur Marchenko.
2: Exactement.
1: Utah, par exemple, qui eux, ils en ont des espoirs choisis dans le top 5, des Desnoyers, des Tijegena, des Dmitri Simachev, qui pourraient avoir un impact pas mal plus immédiat à Columbus. T'as aussi des joueurs quand même dans le noyau de l'équipe que tu pourrais... peut-être plus donné. Je le sais pas, à moins que Kent Hughes dise, OK, regarde, je fais une offre nucléaire là, pour Marchenko. Je sais pas si le Canadien a vraiment les atouts pour aller mettre la main sur lui.
2: Je pense pas, Ali, au moment où on se parle. Oh. Si vraiment ce sont les attentes,
1: ça?
2: C'est vraiment dommage, mais si ce sont les attentes en retour pour un Kirill Marchenko, je pense pas que le Canadien a les atouts en ce moment pour mettre la main sur ce joueur-là, même si ce serait formidable. Là. On parle d'un gars extrêmement talentueux, encore jeune, à 26 ans, qui serait là dans le noyau à long terme au sein de l'organisation, qui signerait une prolongation de contrat aussi à ce moment-là avec le Canadien.
1: Parce que, OK, disons, là, on y va avec mon package. Newhook, qui peut t'aider dès maintenant, Michael Hage, qui a un potentiel top 6, puis disons, un choix de premier tour. Si tu t'appelles Kent Hughes, est-ce que tu le fais? Pour Kirill Marchenko.
2: Je pense que Michael Hage est un intouchable, Lee. Je pense que le Canadien ne veut pas...
1: Intouchable pour Kirill Marchenko. Un trio Demidov, Marchenko, tu peux mettre n'importe qui au centre. Pas besoin de Michael Hage.
2: Je comprends, mais rappelle-toi les circonstances du repêchage de Michael Hage à son moment-là et de sa progression au cours de ses deux dernières saisons.
1: C'est quoi les chances que Michael Hage devienne aussi bon que Kirill Marchenko?
2: C'est un bon point. C'est pas du tout la même position non plus. L'un est un ailier, l'autre est un joueur de centre. À prouver, là, dans le cas de Michael Hage.
1: Ouais.
2: Tant que tu joues pas dans la Ligue nationale, on peut pas prouver à 100% que tu vas jouer à la position de joueur de centre. Je pense que...
1: T'échangerais pas Michael Hage pour Kirill Marchenko?
2: Je le fais si c'est dans un package, comme tu l'as mentionné.
1: OK, là, tu le ferais.
2: J'aurais tendance à préférer un Alexander Zarovkin dans un échange pour en mettre la main sur Marchenko. Je préférerais garder Michael Hage. Est-ce que tu le ferais? Demain matin, tu reçois cet appel-là. On te demande Michael Hage... Alex Newhook qui a un shot de première ronde, toi tu le fais.
1: Oh.
2: Moi j'ai tendance à dire non, mais ça c'est moi, puis je comprends que
1: tu peux-tu me prendre Bolduc à la place de Newhook?
2: Je peux te dire Bolduc à la place de Newhook, mais
1: disons que tu t'appelles Dan Waddell.
2: Encore là, c'est Dan Waddell.
1: FX Waddell, ok, mais FX Waddell. Moi je m'appelle Olivier Hughes.
2: C'est pas
1: FX
2: comme
1: Waddell,
2: ça que tu vas améliorer ton équipe dans l'immédiat, c'est les Blue Jackets non plus. Là.
1: Non, t'as raison.
2: Ça fonctionne pas non plus.
1: La production de points de Kirill Marchenko, malheureusement, c'est pas Zachary Bolduc qui va être capable de la combler. Puis c'est là où ça devient vraiment difficile.
2: Hey, Michael Hage, je sais pas pourquoi, Ali, mais j'ai... Je l'ai vraiment haute estime. J'ai vraiment l'impression que ce gars-là, il peut avoir un impact dès son arrivée avec le Canadien à la fin de la prochaine saison, dû à sa troisième année universitaire.
1: Hey. T'es Greg aussi de même, là. Vous voyez Michael Hage comme si c'était... Hey, on a Nick Suzuki sur le premier trio, là. On a Marc Messier, là, ou Evgeny Malkin qui débarque sur le deuxième.
2: Je préférais un joueur comme Alexander Zarovski. Qui va quand même dans un profil, tu sais, sans savoir prouver, là, mais c'est un profil qui est quand même un peu, qui ressemble un peu à Marchenko, là. Comprends ce que je veux dire, là?
1: 514-790-0919. Est-ce que Michael Hage est un intouchable dans une transaction pour Kirill Marchenko, selon vous? Je suis curieux de vous lire. Sur YouTube, c'est assez partagé. Il y en a qui disent, je sais pas, Hage. Il y en a qui disent, le gars, il a rien prouvé encore dans LNH. Comment tu veux qu'il soit intouchable? Ça polarise, ça fait 50-50.
2: Jean Gab sur la messagerie texte, je donnerais Zarovski plus Hage pour mettre la main sur Kirill Marchenko.
1: Christian Desjardins, Hage, Dak, un ou deux first round picks.
2: Dak. Arrêtez avec Dak, là. Je le dis, Christian, Dak, là.
1: Non, ancien troisième choix au total.
2: Non, mais ça vaut rien, Dak, en ce moment, sur le marché des transactions. Il vaut absolument rien.
1: Sa valeur est pratiquement négative.
2: Ça vaut rien, là.
1: Fait qu'en tout cas, j'ai hâte de voir. Une autre transaction, peut-être, dont on peut parler. Lui, il débarquera pas à Montréal. Connor Hellebuyck.
2: Ouais.
1: C'est Pierre Lebrun qui a rapporté ça dans les dernières heures. Il y aurait trois équipes en particulier qui seraient à surveiller dans le derby Connor Hellebuyck. Les Sabres de Buffalo, les Hurricanes de la Caroline, champions en titre de la Coupe Stanley, et le Mammoth de Utah. Il dit la Floride, il faut les exclure parce que, écoute, ils ont tout donné pour Tkachuk, ils ont plus rien à donner. Anyway, ils ont plus d'argent sous le plafond. Fait qu'il aboutira pas en Floride. Bonne nouvelle. My God. On a une super team dans la NFL, on n'aura pas de super team dans la LNH. Parmi ces trois équipes-là, FX, y en a-tu une qui te surprend ou y en a-tu une où tu te dis, écoute, c'est écrit dans le ciel, il s'en va là?
2: Y a pas aucune des trois équipes qui me surprend, quoique, est-ce que c'est vraiment nécessaire pour les Hurricanes de mettre la main sur Connor Hellebuyck alors que t'as un gardien qui l'an dernier a été spectaculaire et qui a pris la relève avec succès en finale de la Coupe Stanley? Si tu veux un acquis plus devant le filet en Connor Hellebuyck, tu donnerais quoi dans un package? Est-ce que ce serait Brandon Bossy, Alexander Nikishin, par exemple, et un choix de premier tour? Est-ce que c'est le type de package qu'on pourrait donner pour un Connor Hellebuyck?
1: Imagine, ils viennent de gagner la Coupe Stanley.
2: Ils vont chercher...
1: Puis tu vas chercher un des deux meilleurs gardiens de la Ligue.
2: Ça se pourrait, Oli.
1: Ça se pourrait.
2: Ça se pourrait, vraiment.
1: Puis c'est ça ce qui est si impressionnant avec la façon dont l'équipe a été construite en Caroline.
2: Ah, mais il y a des contrats qui sont
1: choix.
2: Tellement abordables.
1: Ben oui, c'est ça. Ils ont leur choix. Les joueurs sont sous contrat de façon très abordable à long terme. Tu sais, les Jackson Blake, les Logan Stankoven.
2: Hey, on parle de contrat de comme 8 ans à un prix très abordable.
1: Jacob Slavin, c'est un des meilleurs défenseurs de toute la ligue. Le gars va faire 6,4 millions de dollars jusqu'en 2033. Je regarde leur choix au repêchage. Ils sont en business. Ils ont tous leurs choix. Et ils ont même le choix de premier tour des Stars de Dallas en 2028. Bref, les Hurricanes de la Caroline, là, c'est pas fini. Ils peuvent à 100% se permettre cette acquisition-là. T'sais, Alexander Nikishin, ça ferait mal. Mais en même temps, t'as Miller puis Slavin à gauche. T'as-tu tant besoin de Nikishin pour les prochaines années?
2: En plus.
1: Le gars, il va avoir à peine de place pour se développer.
2: Aussi.
1: Puis si t'es Winnipeg, Alexander Nikishin, ça peut être très intéressant.
2: Ça peut être très intéressant. Je te suis là-dessus. En même temps, une équipe comme les Sabres pourrait bénéficier d'un Connor Hellebuyck. On sait à quel point ça leur a fait mal de miser sur un Alex Lyon et UPL la saison dernière. Rappelle-toi, en séries éliminatoires, on a joué au yo-yo entre nos deux gardiens de but. Parce qu'en première ronde, on avait retiré Ukko Pekka Luukkonen pour faire la place à Alex Lyon, qui avait été chercher la première série. Par la suite, c'est lui qui commence contre le Canadien. Finit par se faire retirer. On a joué au yo-yo avec nos gardiens de but parce qu'on n'avait pas un numéro un établi qui pouvait faire la différence. Si tu vas chercher Connor Hellebuyck, bonne chance, les Sabres. Pour le Canadien de Montréal.
1: Ah, ils deviennent
2: dans la même division.
1: Parmi les favoris pour gagner la division Atlantique, puis pendant une couple d'années, puis eux aussi, ils en ont des atouts à donner, là. T'as des choix, t'as des Daxon Rudolph, des Radim Mertka, un jeune, je sais pas, Konstantin Hellenius, Jerry Kulich, peu importe.
2: Jack Quinn,
1: tu sais, ils ont des atouts aussi du côté de Buffalo. Utah, ça me surprend quand même parce qu'ils ont fait l'acquisition de Sebastian Kosa cet été. En même temps, ni lui, ni Vejmelka sont vraiment des numéros un de. Au niveau dans la LNH, là, je veux dire que ça n'est même pas encore un joueur de la LNH, puis Vejmelka.
2: Et même si Vejmelka a eu beaucoup de matchs la saison dernière, c'est toujours des performances en dents de scie pour lui, là. Très inconstant devant le filet du Mammoth. Alors, pas convaincu non plus qu'avec un gardien comme ça, à long terme, c'est viable non plus.
1: Exactement. Fait que ça, j'ai hâte de suivre, là, ça. Puis surtout dans le cas de lui puis Larkin, ils vont se présenter à leur camp. Ça va être dès la semaine prochaine. Ça va être vraiment intéressant. Là, on a eu plein d'offres d'échange là pour Marchenko. Fait que je veux rapidement qu'on fasse le tour de avant que l'émission se termine. Massé 330 nous dit Werenski et Marchenko. Package deal. Werenski et Marchenko.
2: Non.
1: Pour Zarovski, Reinbacher, un choix de premier tour et Newhook. Après moi, ça va coûter un peu plus que ça. Le numéro 581 sur la messagerie texte dit Age, Florian et Newhook et un first en 2028. Ça recommence à ressembler à mon package. J'aime quand même ça. C'est beaucoup, mais quand même. Il y en a qui disent Potush, Zarovski et Age. Ça, c'est Ghislain qui dit ça. Il y en a qui disent que Zarovski vaut plus que Age. Tu vois, ça fait beaucoup réagir. Sur YouTube aussi, là, les gens, ils abondent vraiment dans tous les sens. Il y en a qui disent, tu peux pas donner ça à moi que tu mettes la main sur McDavid. Peu importe. Marchenko, je vais le prendre dans mon club demain matin.
2: Imagine la connexion avec un gars comme comme Ivan Demidov. Ce serait spectaculaire.
1: Parce que là, t'as ton one-two punch là, avec un attaquant de puissance sur chaque trio. T'aurais Slavkovski sur la 1, Marchenko sur la 2. La combinaison russe. Mais moi, Jake Evans au centre de ce trio-là, c'est pas grave.
2: Jake Evans rendu là, ça sera au pire Oliver Kapanen quand même.
1: Tu mettras Kirby Dack au centre, c'est pas grave.
2: Non.
1: C'est fascinant. Puis.
2: Merci d'embarquer là-dedans.
1: Ouais, merci d'embarquer là-dedans, c'est le fun. Tu sais, on est encore dans l'hypothétique, là. Les camps ont même pas commencé. Mais il reste juste tellement de dossiers à se régler dans l'ANH que c'est. On n'a comme pas le choix de sortir le PlayStation une fois de temps en temps.
2: Mais ça s'en vient par contre.
1: Oui.
2: Ça s'en vient. Tournoi de golf lundi prochain, là.
1: Hey, déjà. Ça va être un gros tournoi de golf. Le mot en C?
2: Le mot en P. Ou le mot en F, comme dirait Anthony Marcotte le matin. De mentionner que la fenêtre, elle est ouverte pour le Canadien, pour la Coupe Stanley. Sans nécessairement le mot en C.
1: J'aime ça. J'aime beaucoup ça. Hey, merci beaucoup, FX.
2: Merci à toi.
1: On se retrouve demain, 5h54, pour les auditeurs de BPM Sport dans le Club du Matin, pour les auditeurs de haut. C'est Lara Gonzalez demain midi. Merci d'avoir été à l'écoute, tout le monde. Passez une excellente soirée. On se retrouve demain, dès 17h54, dans la game. Bye, tout le monde.
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5: La députée de la Côte-Nord, Marilyn Gill, dénonce les coupures de service au bureau de Poste Canada de Havre-Saint-Pierre. Il a été fermé à plusieurs reprises. La députée fédérale a été informée par des citoyens du Havre de fermetures sans préavis, parfois pendant plusieurs jours. Elle déplore une situation symptomatique d'un problème généralisé dans la continuité des services offerts par Poste Canada partout sur la Côte-Nord, particulièrement à Sept-Îles et Blanc-Sablon. Le port de Sept-Îles et la microbrasserie, la compagnie verse 7 000 $ au comité ZIP Côte-Nord du Golfe, soit les profits de la vente de la bière Corossol. Elle rend hommage à l'île Corossol, un joyau de biodiversité au cœur de l'archipel de Sept-Îles, reconnu notamment pour sa richesse en oiseaux marins. Détails sur ma

début de soirée avec nous autres sur la Côte-Nord. C'est Ghislain Demers qui a le privilège de vous accompagner dans vos activités. Je ne sais pas si vous croyez au hasard, vous, dans la vie, mais il y en est arrivé tout un drôle de hasard pour deux chums de cette île. Je ne sais pas si vous connaissez la poule aux œufs d'or du côté de TVA fin de semaine. Dave Bérubé, Cathy Poirier, qui pratiquent notamment la motoneige en famille, se sont retrouvés par hasard sur le même plateau côte à côte. Les animateurs ont même souligné que s'agirait possiblement d'une première en 34 ans de l'émission, 34 saisons. Et les deux amis sont pas repartis les mains vides. Il y a Cathy qui est repartie avec 14 000 $ tandis que Dave, lui, a réussi à se rendre au jeu de l'œuf ou de l'enveloppe, qui a finalement empoché 22 000 $. Deux Sept-Iliens qui avaient d'ailleurs voyagé ensemble de Sept-Îles à Montréal pour participer à l'émission. Dave, lui, souhaitait ramasser le plus d'argent possible pour aider ses enfants à quitter le poulailler. Et une belle soirée, puis surtout un sacré hasard pour ces deux amis de la Côte-Nord. La nouvelle de ça, d'ailleurs, se retrouve plus en détail sur macôtenord.com si vous voulez en savoir un petit peu plus. Non, mais il y a des choses, des fois, dans la vie qui arrivent. On se dit, mais voyons donc, c'en est un bel exemple. Et bravo à ces gens-là, puis à ceux et celles qui les ont probablement reconnus aussi.

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1: Une belle idée de sortie pour les gens de la région de Sept-Îles. Demain soir, 20h, Fred Dionne avec son spectacle Eldorado du côté de la salle JMD. Si jamais ça vous intéresse, il y a encore un petit peu de place. C'est à 20h, je vous rappelle, invitation d'Arsenal Média pour ce show-là. Puis vous allez, si vous aimez un peu le style country, je pense que vous allez apprécier. Je l'ai déjà vu en show, j'avais pas d'attente et finalement, je suis sorti de là, j'avais bien aimé ça. Donc l'invitation est lancée demain.

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6: Voici vos nouvelles Arsenal Média. La députée de la Côte-Nord, Marie-Lyne Gill, dénonce les coupures de service au bureau de Poste Canada de Havre-Saint-Pierre. Il a été fermé à plusieurs reprises et on a réduit les heures d'ouverture. La députée fédérale a été informée par des citoyens de fermeture sans préavis du bureau au Havre, parfois pendant plusieurs jours. Elle déplore une situation symptomatique d'un problème généralisé dans la continuité dans les services offerts par Poste Canada partout sur la Côte-Nord, particulièrement à Sept-Îles et à Blanc-Sablon. Le port de Sept-Îles et la microbrasserie La Compagnie annoncent qu'un montant de 7 000 $ a été amassé au cours de la dernière année grâce aux ventes de la bière Corosol. Lancée en 2025, la Corosol est issue d'un partenariat entre les deux organisations. Elle rend hommage à l'île Corosol, un joyau de biodiversité au cœur de l'archipel de Sept-Îles, reconnu notamment pour sa richesse en oiseaux marins et la présence de petits pingouins. Le réseau Biblio Côte-Nord et la bibliothèque Louis-Ange Santerre de Sept-Îles organisent une 5e édition de la Bibliovente. Cette grande vente de livres usagés est devenue au fil des ans un rendez-vous attendu de la rentrée culturelle sur la Côte-Nord. L'événement se déroulera samedi et dimanche du mois de septembre aux abris du Vieux-Quai de Sept-Îles. Et maintenant, la météo sur la Côte-Nord ce soir et cette nuit, c'est des averses avec un risque d'orage et le minimum est de 15 degrés.